Et les revenus de vacances, c'est CL qui a ouvert l'antenne avec le premier service de cette journée. Jeudi 13 août 2026, vous étiez avec Kenji. Il est venu ensuite l'émission à te avec présentée pour ce jeudi par Naïd Abramay. Vous avez pu retrouver Gianni que vous retrouverez demain matin. À l'antenne et dans quelques instants, votre service public.

voici la lecture de vos messages. Marie-Stella, son épouse Anthony, Mathieu et Jim, ses fils frères de cœur, Coulon, c'est avec une grande tristesse que cette famille vous annonce le décès de Monsieur Isaiah Christophe, survenu le 24 juillet 2026 en métropole. La veillée aura lieu à la morgue municipale de Nouméa le samedi 15 août de 10h à 16h, reprendra le dimanche 16 août de 10h à 16h et lundi 17 août de 7h à la levée du corps. La cérémonie religieuse sera célébrée dans la chapelle du centre funéraire de Nouméa le lundi 17 août à 9h15, suivi de l'inhumation au cimetière du 5e kilomètre à 10h du matin. On nous prie de vous annoncer le décès de Monsieur Isaiah Christophe, survenu le 24 juillet 2026 en métropole. La veillée aura lieu à la morgue municipale de Nouméa, samedi 15 août de 10h à 16h, reprendra dimanche 16 août de 10h à 16h et lundi 17 août de 7h à la levée du corps. La cérémonie religieuse sera célébrée à la chapelle du centre funéraire de Nouméa lundi 17 août 2026 à 9h15. Suivi de l'inhumation au cimetière du 5e kilomètre à 10h du matin. C'est un avis de décès signé de la famille. Avis de décès, les familles Maou Lingalo Matetaou et Vaitou Lukina, son épouse Soana Maou Lingalo, ses enfants Lomani Maou Lingalo et son conjoint Manu Berge Boucher, Amelia Vaitou Lukina et son conjoint Felitino Louis Ouvert, Milena et son conjoint Stéphane Aquilano, Falema Maou Lingalo, ses petits-enfants, sa maman Malia Losa Mata Taou, ses sœurs, ses frères Lydia Fissi Peaou et son mari Valéliano Fissi Peaou, Malia Anna Patea et son mari Tuu Oko Cassiano Patea, Petelo Maou Lingalo et sa femme Falai Maou Lingalo, Kolote Matetaou et sa femme Alia Matetaou, Elisabeth Elisa Taoufefenoua et son mari Yann Taoufefenoua, Jano Salinga et sa femme Diana Salinga ont la douleur de vous faire part du décès de Monsieur Maou Lingalo Aou Kusitaino, survenu le 9 août 2026. La veillée se déroulera au centre funéraire de Païta. Vendredi 14 août de 12h à 20h reprendra samedi 15 août de 8h à 10h. La cérémonie religieuse se fera à 10h en la chapelle du centre funéraire de Païta. Le samedi 15 août, la famille présente toutes ses excuses à toutes celles et à tous ceux qui n'ont pas pu être prévenus ou cités. C'est un avis de décès signé de la famille. Un avis de décès que je reprends. Nous prie de vous annoncer le décès de Monsieur Maou Lingalo Aou Kusitino, survenu le 9 août 2026. La veillée se déroulera au centre funéraire de Païta le vendredi 14 août de 12h à 16h à 20h et reprendra le samedi 15 août de 8h de 8h donc à 10h. Une cérémonie religieuse sera célébrée en la chapelle du centre funéraire de Païta, suivie de l'inhumation. C'est un avis de décès qui est signé de la famille. On nous prie de vous annoncer le décès de Madame Adapunia Ngone Sabrina, survenue le 7 août 2026. À l'âge de sa 47e année, le transfert du corps vers l'IFU se fera le vendredi 14 août par Betichou. Les obsèques se dérouleront à la tribu de Juanonu d'IFU le samedi 15 août. C'est un avis de décès qui est signé de M. Adapunia Fabrice. On nous prie de vous annoncer le décès de Mme Adapunia Ngone
Sabrina, survenue le 7 août 2026, dont sa 47e année. Le transfert du corps sur l'IFU se fera le vendredi 14 août par Béticcio. Les obsèques se dérouleront à la tribu de Juanuno le samedi 15 août à l'IFU, et c'est un avis de décès qui est signé de Monsieur Ajapunia Fabrice. Lecture de vos avis de décès, ses enfants, Pauline, Julien, Cindy, ses petits-enfants ont la douleur de vous faire part du décès de Monsieur Lecomte. Christian, survenu le 11 août 2026 à l'âge de ses 69 ans, la veille se déroule au centre funéraire de Nouméa le jeudi 13 août 2026 de 17h à 20h, reprendra cette veillée le vendredi 14 août de 8h à 20h, puis samedi 15 août 2026 à partir de 7h du matin. Une cérémonie sera célébrée à 7h15 en la chapelle du centre funéraire de Nouméa, suivie de l'inhumation à 8h. Et c'est un avis de décès qui est signé de la famille. On nous prie de vous annoncer le décès de Monsieur Lecomte Christian, survenu le 11 août 2026 à l'âge de ses 69 ans. Une veillée se déroulera au centre funéraire de Nouméa ce jeudi 13 août de 17h à 20h, reprendra le vendredi 14 août de 8h à 20h, puis samedi 15 août à partir de 7h du matin. Une cérémonie sera célébrée à 7h15 en la chapelle du centre funéraire de Nouméa, suivie de l'inhumation à 8h du matin. Un avis de décès signé de sa famille. On nous prie de vous annoncer le décès de Madame Cutter Jacqueline Néjean, décès survenu le 11 août 2026 dans sa 95e année. Une veillée a lieu au centre funéraire de Nouméa le vendredi 14 août de 8h à 13h. Un office religieux sera célébré en la chapelle du centre funéraire le vendredi 14 août à 13h15, suivi de l'inhumation au cimetière du 5e kilomètre. On nous prie de vous annoncer le décès de Madame Cutter Jacqueline Néjean, décès survenu le 11 août dans sa 95e année. Une veillée aura lieu au centre funéraire de Nouméa le vendredi 14 août de 8h à 13h. Un office religieux sera célébré en la chapelle du centre funéraire le vendredi 14 août à 13h15, suivi de l'inhumation au cimetière du 5e kilomètre. Et c'est signé sa famille. On nous prie de vous annoncer le décès de Monsieur Colomina Frédéric Di Freddy, survenu le 11 août 2026 dans sa 90e année. La veillée se tiendra à la morgue municipale ce jeudi 13 août. Une veillée qui se tient à la morgue municipale de Bourail jusqu'à 20h. Pas de veillée le vendredi 14 août. Une cérémonie religieuse aura lieu à l'église de Bourail à 9h le vendredi 14 août, suivi de l'inhumation à l'ancien cimetière de Bourail à 10h du matin. Et c'est un avis de décès signé de ses enfants, Daniela et Gérard, leurs conjoints, les petits-enfants, arrière-petits-enfants. Je répète cet avis de décès. On nous prie de vous annoncer le décès de M. Colomina Frédéric Di Freddy, survenu le 11 août 2026. Dans sa 90e année, une veillée se tient actuellement à la morgue municipale de Bourail jusqu'à 20h. Il n'y aura pas de veillée le vendredi 14 août. La cérémonie religieuse aura lieu à l'église de Bourail à 9h, suivie de l'inhumation au cimetière de Bourail à 10h du matin. Le président et l'amicale doyenne des combattants ont le profond regret et l'immense tristesse de vous faire part du décès de Monsieur Michel Boyer, ancien combattant des opérations extérieur, chevalier de l'ordre national du mérite, titulaire de la médaille militaire et ancien président de l'amicale des anciens combattants d'outre-mer. Décès survenu le 9 août à l'âge de ses 85 ans. Un office religieux sera célébré le vendredi 14 août à 8h15 au centre funéraire. Ni fleurs ni couronne. On nous prie de vous annoncer le décès de Monsieur Michel Boyer, survenu le 9 août à l'âge de ses 85 ans.
Un office religieux sera célébré le vendredi 14 août à 8h15 au centre funéraire. Ni fleurs, ni couronne. La suite de votre service à vie de décès, son époux Roger Matao Tava Sapo et ses enfants Ulrich, Cédric, Emeric, Ludovic, ses petits-enfants ont la douleur de vous faire part du décès de Madame Mataoutava Sapo, Marie Monde, survenue le mardi 12 août 2026. C'est un avis de décès qui est destiné aux familles Matao Tava, Renevier, Langa, Mahé, de Sonneville, Gané, Gaspard, Peterson, de Barros, à M. Léger Jean-Paul. L'avis aura lieu à la morgue municipale de Nouméa le jeudi 13 août jusqu'à 20h. La cérémonie religieuse se fera à la chapelle du centre funéraire de Nouméa le vendredi 14 août à 7h15, suivi de l'inhumation au cimetière du 5e kilomètre à 8h du matin. On nous prie de vous annoncer le décès de Madame Mataou Tava Sapo Marie Monde, survenue le mardi 12 août 2026. Une veillée a lieu actuellement à la morgue municipale de Nouméa. Jusqu'à 20h, ce jeudi 13 août, la cérémonie religieuse sera célébrée à la chapelle du centre funéraire de Nouméa, vendredi 14 août à 7h15, suivie de l'inhumation au cimetière du 5e kilomètre, à donc un avis de décès qui se fera à 8h du matin, ce vendredi 14 août 2026. Avis de décès pour terminer. On referme notre service public puisque tous les avis de décès vous ont été livrés à l'antenne en vous réaffirmant tout le soutien de Radio Djido donc pendant ce moment de tristesse et de douleur. Dans quelques instants, on va retrouver notre service avec la lecture, cette fois-ci, de vos communiqués.

Et voici cette fois-ci la lecture de vos communiqués. La Provence Nord informe la population de Kawipin que, à la suite de la coupure d'eau et d'un problème d'alimentation de la cuve, les soins ne peuvent être assurés en cas d'urgence. Veuillez contacter le SAMU, le centre 15, numéro gratuit. Les informations complémentaires auprès du CMS sont à prendre auprès du téléphone suivant 47 75 50. 47 75 50. Et la Provence Nord appelle à la prudence, à la population à la plus grande prudence. Et c'est un communiqué qui est signé de Madame Milenka Oudari. On reste en Provence Nord avec cette autre communication concernant l'inscription dans le monde de l'école, c'est la DEFIJ, la direction de l'enseignement et de la formation de l'insertion de la jeunesse, qui informe les parents d'élèves des écoles publiques, primaires et maternelles de la Provence Nord que la campagne officielle d'inscription en école primaire publique 2027 s'étend jusqu'au 25 septembre 2026. Le directeur de l'enseignement insiste sur l'importance de respecter ce délai afin de préparer au mieux la prochaine rentrée. Les demandes d'inscription se font auprès des écoles et surtout auprès des directrices, directeurs. Les heures d'accueil pour les inscriptions sont communiquées aux parents par les directrices et directeurs d'école, par voie d'affichage et ou via le cahier de liaison. Pour les nouvelles inscriptions, parents, il vous est demandé de fournir un certificat médical de première admission scolaire, une attestation de résidence de l'enfant, une fiche d'état civil ou copie du livret de famille, une copie des couvertures sociales à jour, le livret scolaire de l'élève, un certificat de radiation. Et au-delà du 25 septembre, eh bien parents, notez-le, les directrices et directeurs d'école ne prendront plus aucune inscription. Concernant la commune de Cornay, les inscriptions scolaires se font directement à la mairie, au service enseignement. Et c'est la DEFIJ qui informe les parents que les secteurs de scolarisation communaux doivent être impérativement, cela va de soi, impérativement respectés. C'est un communiqué qui est signé de Monsieur Paul Néotine, président de la Provence Nord. Allez, un souvenir, j'avais envie. Express yourself. Elle avait la patate. Elle avait la pêche. Madonna.

Voilà, c'était en 2009. Et puis c'était l'heure où, et ça nous prend beaucoup, beaucoup, beaucoup de notre temps. Hein. Il n'y avait pas tous les réseaux, tous les tactiles, tous les Facebook. Hein. Alors c'est sûr que, eh bien, une certaine génération doit se demander, bah, c'était comment ? Bah, c'était comme, voilà. En tout cas, c'était Madonna. Et là, on se fait un autre petit voyage, cette fois-ci avec David Lindley, She Took Off My Romeo's.

Et déjà l'heure de retrouver les grandes lignes de l'édition de 12 heures politique. Invité de notre journal, Sylvain Pabouty, un des militants responsables de la DUC Dynamique Unitaire Sud. Il sera question des conclusions de la coordination générale de l'organisation politique qui s'est tenue samedi dernier. Institution, la présidente du Congrès fait le bilan de ses 30 premiers jours à la tête du Congrès de la Nouvelle-Calédonie, marqué par la remise en ordre de marche de l'institution, la relance des commissions et une transparence budgétaire assumée. Ce jeudi 13 août, l'Union provinciale STKE Province-Île fête les 30 ans de liberté syndicale aux îles Loyauté. Des titres que vous retrouverez développés à partir de 12 heures. Restez à l'écoute. DJ Kicks.

Eh bien, voilà une belle déclaration de le rincé DJ Charlie, le boss. Dans quelques instants, le journal complet de la mi-journée. Ce sera à 12h. Bonne fin de matinée, bon appétit, merci pour la fidélité et de rester branché. Et si c'est le moment de la pause, hein, vous allez chercher votre repas de midi, déjà, bon appétit.

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0: Strasbourg pour notre édition de la mi-journée. Bienvenue à celles et ceux qui viennent de se caler sur la RDK. Merci à vous de nous recevoir chez vous. Pour commencer notre journal, nous vous l'annoncions donc en titre. Nous allons parler de politique, notamment dans cette édition, avec, rappelons-le, l'invité de notre journal, Sylvain Pabouty, un des militants responsables de la dynamique unitaire sud. Et nous allons aussi parler, vous faire entendre le reportage de Naïd Wamaï qui a été donc à une conférence de presse de la présidente du Congrès qui a fait son bilan des 30 premiers jours. Mais d'abord, bien sûr, honneur à notre invité de ce journal, M. Pabouty, bonjour.
1: Bonjour Kanaki.
0: Et merci bien sûr d'avoir accepté cette invitation. Vous êtes parmi ces militants responsables d'une organisation politique qui est la DUS, la Dynamique Unitaire Sud. Après les élections provinciales, nous savons les résultats aujourd'hui, mais il y a pour la DUS notamment, il y a une autre dynamique qui s'est créée, comme la dynamique unitaire sud dans les îles et dans le nord, Alternative Nord et Alternative Loyauté, qui ont vu le jour lors de ces dernières élections provinciales et communales. Pour la DUS notamment, on sera obligé d'évoquer ces deux organisations, ces deux mouvements, puisque ils sont, on va dire, les petits frères ou les petites sœurs de l'organisation DUS, parce que les militants se sont engagés auprès de la DUS quelque part quand ces militants travaillent sur Nouméa. Monsieur Pabouty, donc, après les élections provinciales, Quel regard vous portez, vous, en tant que, puisque vous avez été dans la mandature précédente élu du FLNKS dans le Sud, et les deux mandatures, et aujourd'hui, donc, vous n'y êtes plus, mais vous vous êtes engagé pour accompagner les jeunes militants qui sont engagés sur le plan politique, notamment dans le Sud.
1: Je dirais que il y a une évolution. Une évolution logique, normale, déjà de la mouvance indépendantiste de manière générale, mais surtout pour le mouvement que je représente ici à la radio, la DUS. Cette évolution, en fait, elle est logique, comme je disais. C'est parce que quand on a créé ce mouvement en 2011, c'était un mouvement pour la démarche unitaire, pour l'unité, notamment dans le sud, et plus précisément dans la province sud, et dans des communes, je dirais plus précisément du camp Nouméa, où l'électorat indépendantiste est assez minoritaire, donc il fallait, au détriment d'autres priorités, il fallait donc bondir et concrétiser la démarche unitaire, c'est-à-dire qu'il fallait précisément et surtout aller à l'essentiel, c'est créer des listes unitaires. Donc c'était ça. Et donc je dirais que entre 2011 où on a créé la mouvance jusqu'en 2014, l'objectif était un objectif purement stratégique, c'est représenter l'unité de la mouvance indépendantiste là où il est nécessaire. Et ensuite à partir de 2014, considérant que cet objectif stratégique a été atteint, puisqu'entre-temps, on a pu avoir donc des élus indépendantistes à la province sud, et puis on a pu avancer en ayant donc des élus municipaux dans le Grand Nouméa indépendantistes, et on s'est dit que maintenant, il faut mettre du contenu dans la, et notamment en termes de projet de société, en termes de projets politiques, de projets sociaux, faire en sorte que la mouvance indépendantiste, la mouvance DUS, au-delà de l'objectif stratégique, puisse avoir du contenu, quoi. Et c'est fait l'objet donc de ce qu'on a appelé la plateforme minimale de la DUS, qui tournait autour de trois piliers, donc l'idéologie, la stratégie ainsi que l'organisation. Et dans cette stratégie, la DUS avait prévu effectivement de sortir de ces murs du Sud et d'aller aussi faire valoir son projet de société dans le Nord et dans les îles. Et donc, il y a un certain nombre de choses ont été organisées, des tournées, des réunions, etc. Mais c'était assez difficile de concrétiser cela, puisque, entre-temps, il y a des priorités qui sont arrivées, des priorités néo-indépendantistes, comme les discussions sur l'avenir institutionnel, les divers référendums d'autodétermination. Et comme en même temps on était hors FLNKS officiellement, donc il fallait défendre coûte que coûte l'entrée des nationalistes dans le FLNKS, etc. Et donc toutes ces priorités-là pour une organisation comme la DUS, c'était compliqué. Et donc on n'a pas pu concrétiser réellement. Et arriva donc les élections provinciales de cette année, donc de 28 juin 2026. Et donc c'est l'occasion, effectivement, puisque les conditions l'ont un peu permis, donc d'être présent en tant que DUS au nord et aux îles. Et c'est pour ça que on a des militants donc se sont impliqués dans ce qu'on appelait les dynamiques comme les alternatives aux îles, l'alternative loyauté, et qui eux ils étaient impliqués dans la liste nations autochtones. Et puis des camarades impliqués dans l'alternative Nord, et malheureusement cette liste-là n'a pas pu passer la barre des 5%. Elle est arrivée pas loin, c'est-à-dire à 4,75. Et donc c'est pour vous dire effectivement, comme vous l'avez précisé en début dans votre question, que voilà, il y a la DUS, mais il y a aussi les implications des alternatives Nord et îles. Et donc nous, on est tout à fait satisfaits, et c'est pour ça que je dis, mais c'est, en fait, c'est une suite logique, une évolution logique de tous ceux qu'on avait décidé déjà auparavant.
0: Je rappelle simplement aux auditeurs que la question de l'unité, peut-être c'est un élément qu'il faut prendre en compte. Cette volonté d'unité donc dans le Sud, à l'époque, il y avait une tendance à ne pas être au sein du mouvement FNKS lors des élections provinciales de 2009. Il faut se rappeler aussi que de 2004 à 2009, il n'y avait pas d'élus indépendantistes, notamment du FNKS, donc en province Sud, ce qui a peut-être aussi poussé la dynamique unitaire sud de se créer cette idée de maintenir une certaine unité au sein du FNKS pour avoir des élus. Continuons dans la discussion. Donc on a mis les choses au point sur le fait que l'alternative Île Nord et DUS ne sont des organisations donc qui sont très très proches. Il n'y a pas d'élu, par contre, de la DUS en province sud, mais prône toujours la question de l'unité, donc aujourd'hui, la DUS dans Nouméa et dans le Grand Nouméa.
1: Oui, bien sûr, on va dire, quelles que soient les difficultés qu'on a rencontrées ou qu'on rencontre aujourd'hui, je ne vous cache pas qu'effectivement, le fait de ne pas être présent, comme on l'a toujours été, notamment par le biais de ma personne, depuis 2009 jusqu'à présent, donc à la province sud, a vraiment des impacts, je veux dire, notamment pour l'organisation qui prône depuis donc une démarche unitaire, une démarche bien sûr très militante depuis jusqu'à présent, quoi. Et donc malgré ça, nous prenons toujours la démarche unitaire. Sachant très bien que peut-être qu'il est temps de bien redéfinir qu'est-ce qu'on entend par démarche unitaire. Tout simplement pourquoi ? Parce que je pense qu'il est peut-être logique pour certains qu'on nous reproche une certaine représentativité, et c'est pour ça que peut-être que
0: il y a eu un choix,
1: etc. Mais comme je vous disais, en fait, la question de la représentativité pour nous, c'était pas une priorité, notamment encore une fois dans un contexte où les nationalistes, les indépendantistes étaient très minoritaires. Et donc évidemment que ça servait à rien donc de faire des listes ou faire des cavaliers seuls pour se compter, puisque, encore une fois, on sait qu'on va tout de suite à la perte, quoi. Et comme vous l'avez rappelé, en 2004 jusqu'en 2009,
0: Deuxième mandature de l'accord de Nouméa.
1: Deuxième mandature de l'accord de Nouméa. Il y avait trois listes d'obédience FLN-15 qui voulaient se compter. Et au final, on a vu qu'il n'y avait aucun représentant indépendantiste dans le Sud. Et si on adoptait, parce qu'il y aurait ce critère de représentativité qui était important, ben si on adoptait ça, ben tout le monde présentait sa liste, par exemple dans les communes de Gournouméa, lors des municipales, par exemple au Mont-d'Or, Païta, Dimbéa, et même à Nouméa surtout. Et donc, on n'aurait pas des élus, je dirais, nationalistes.
0: Des résultats escomptés aujourd'hui.
1: Escomptés aujourd'hui, des élus nationalistes. Et donc, nous, c'était pas notre priorité. Donc, on peut pas, maintenant, quelques années après, donc, reprocher à certains, pas reprocher, mais dire que certains partis, ne sont pas représentatifs. Donc, peut-être que c'est pas utile de les, ou nécessaire de les mettre là où il faut, etc., etc. Puisque, encore une fois, c'était pas la priorité, etc. Mais maintenant, effectivement, maintenant, il faut peut-être rediscuter de ce qu'on entend démarche unitaire.
0: Et en tous les cas, donc, on tire les leçons donc, de ce qui s'est passé. Et pour vous, nationalistes, donc, le combat pour vous, donc, et pour les idées que vous combattez, donc, se poursuit. Après la mise en place donc, des institutions, vous avez réagi. Donc, il y a une coordination générale samedi dernier de la dynamique unitaire sud. Vous avez réagi dans un communiqué, une communication qui critique un peu ce qui s'est passé au sein de la nouvelle gouvernance aujourd'hui, qui d'ailleurs nous allons entendre dans un instant donc, la présidente du Congrès qui donne son bilan. Mais d'abord vous, après ce qui s'est passé, la mise en place des institutions, qu'est-ce que vous en pensez donc rapidement avant d'écouter le bilan de Madame Rupna qui est présidente du Congrès?
1: Ben, si vous voulez, rapidement, il y a eu une coordination générale qu'on a eue, encore une fois, au foyer Jean Calvin, avant samedi dernier, qui était une coordination faisant le bilan des élections provinciales. Grosso modo, on avait retenu 4 à 5 points. Alors rapidement, le premier point, c'est que la mouvance indépendantiste, de manière générale, se maintient, se renforce dans certains endroits. C'est très bien, mais en même temps, on voit que les pro-Bougival disparaissent dans cette nouvelle configuration où la mouvance indépendantiste donc, se maintient. Le deuxième point, c'est que les Afrikaners, moi ce que j'appelle la droite coloniale Afrikaners, sont sortis vainqueurs, grandis un petit peu, dans la bagarre entre guillemets interne à la mouvance anti-indépendantiste loyaliste, et donc ça constitue donc le troisième point. Pourquoi des Afrikaners sont sortis vainqueurs? Tout simplement parce que ce qu'on a dit à un moment donné pour calquer un peu par rapport à ce qui se passe en France, le bloc central pour lequel on pense qu'on peut aussi bien travailler, avancer, qui sont pas des Afrikaners, hein, c'est ça que je veux dire. Hein. Eux, ils sont pas pour la théorie donc du non-mélange de l'huile et de l'eau. Eux, au lieu de se mettre ensemble, ils se sont divisés. Donc le fait de diviser, même chez eux, fait qu'ils n'ont pas pu passer. Ils n'ont pas pu passer la barre des 5%, donc ils ont été éliminés. Et ça renforce effectivement le deuxième point, c'est-à-dire les Afrikaners. Et puis le quatrième point, c'est que, bon, on voit que Éveil Océanien, qui fait partie, hein, grosso modo, de ceux qui sont entre deux, quoi, hein, les blocs centrales, donc eux, ils se sont maintenus, bon, parce que eux, ils comptent sur une stratégie communautaire, donc qui a l'air de marcher depuis X temps, quoi. Et le dernier point, c'est les abstentionnistes. Les abstentionnistes, qui à chaque élection qu'on passe, donc, augmentent de plus en plus. Et donc tout cet ensemble-là fait qu'à un moment donné, donc on a eu cet accord de gouvernance, qui est le produit un petit peu de toutes ces élections, le bilan de ces élections. Et cet accord de gouvernance, c'est entre Éveil Océanien et puis les Afrikaners. Cet accord de gouvernance, forcément, nous politiquement, on n'est pas d'accord déjà, et après, idéologiquement, et puis sur le contenu ou les objectifs de cet accord de gouvernance, on est tout à fait contre, etc., etc. Et on a vu, lors de la mise en place des élections, notamment au niveau du Congrès et puis au niveau du gouvernement, cet accord de gouvernance a presque trusté ou elle s'est accaparée de tous les postes de responsabilité et elle a laissé des miettes, si vous voulez, moi j'appelle ça des miettes, aux indépendantistes. Et pourtant, on n'est pas 70 contre 30, on est quand même, même au niveau du gouvernement, ils ont six ministres et puis nous on a cinq. Donc c'est quand même... Il y a une majorité, il y a une minorité, mais ce n'est pas
0: la majorité absolue.
1: Ce n'est pas la majorité absolue, en tout cas. Donc, je pense qu'ils n'ont pas... si on est dans l'esprit accord de Nouméa, il ne doit pas l'imposer comme ça, cet accord de gouvernance. La preuve, c'est que même la vice-présidence du gouvernement, elle a échappé aux indépendantistes et puis elle a été attribuée à Christophe Gilles. Et donc, après, la répartition des portefeuilles, on a mis dans le communiqué, ce sont des répartitions un peu largement déséquilibrées, on donne aux indépendantistes. Je dirais, moi, même si je peux être critiqué par rapport au qualificatif que je donne, mais c'est des portefeuilles, je dirais, cosmétiques, quoi. Donc, à part le portefeuille des affaires coutumières. Mais évidemment que les affaires coutumières, ça revient aux indépendantistes, parce que je vois mal Christopher Gisès prendre le portefeuille des affaires coutumières. Et donc, rien du tout. Et à partir de là, on nous dit qu'on va mettre en place une mission transpartisane pour partir en France. Je ne sais pas si elle va partir ou pas, etc., etc. Mais je trouve que participer dans une mission transpartisane, alors qu'on est... On est considéré comme moins que rien au niveau des institutions, c'est-à-dire du Congrès et au niveau du gouvernement. Je trouve que c'est un peu fort de café, quoi.
0: Nous allons revenir avec vous sur cette question, donc toujours après la mise en place des institutions. Je vais vous demander donc écoute ce reportage de Nadwa Maï sur cette conférence de presse ce matin de la présidente du Congrès, pardon. Qui, selon elle, a lancé plusieurs chantiers pour garantir la continuité du fonctionnement et renforcer l'efficacité donc du Congrès. Parmi les priorités du début de mandat figure la réforme du règlement intérieur. Une proposition déposée par la présidente qui sera débattue en commission le 17 août avant une adoption prévue le 14 septembre en commission permanente. Je propose d'entendre Virginie Rufnak, présidente du Congrès.
2: Le premier handicap à nos démarches en ce sens, c'est le fait que, vous savez, on est en intercession. Vous connaissez les sessions ordinaires et l'intercession. On est en intercession, c'est-à-dire que dans cette période d'intercession, les seuls qui ont la main pour pouvoir convoquer une séance publique sont le gouvernement de la Nouvelle-Calédonie ou 28 élus du Congrès. Donc on ne pouvait pas convoquer de séance publique et nous avions besoin de convoquer une séance publique si nous voulions que nos commissions soient complètes, parce que vous savez, quand les membres du gouvernement ont quitté l'hémicycle, il y a eu trois personnes qui étaient élues du Congrès et qui sont parties au gouvernement, eh bien l'ensemble de nos commissions du Congrès était incomplète. Et quand vous avez des commissions incomplètes, vous ne pouvez pas les réunir. Donc en fait, on était dans une situation de blocage, mais c'est lié au fonctionnement administratif de nos intercessions qui sont très longues. Donc on aurait pu attendre octobre que le gouvernement fasse des convocations, des sessions extraordinaires. On a préféré de ne pas faire ça et faire en sorte que très rapidement nos commissions puissent être au travail. Donc on a réuni 28 signatures pour avoir une séance publique, pour compléter toutes nos commissions internes, mais aussi la commission permanente présidée par Velma Falayo. Et on a habilité la commission permanente pour toutes les urgences, mais aussi pour compléter le cas échéant à nouveau si on a besoin de changer nos commissions, et surtout aussi examiner notre règlement intérieur. Vous savez que ce règlement intérieur, on a mis 7 ans pour l'élaborer lors d'un précédent mandat, et malheureusement, on n'a pas pu l'adopter avant la fin du mandat précédent. Et donc, immédiatement, j'ai redéposé la délibération comprenant 70 articles du règlement intérieur. Vous savez, c'est pas que administratif, un règlement intérieur, ça détermine vraiment le fonctionnement d'une institution. Ce règlement intérieur sera donc examiné en commission le 17 août, c'est-à-dire lundi, et il sera examiné au final en commission permanente, donc adopté, je l'espère, le 14 septembre. Donc le 14 septembre, nous aurons un règlement intérieur opérant. Quelle a été ma volonté sur ce règlement intérieur ? Diminuer les délais administratifs. Notre institution a un délai qui est très long et souvent on nous reproche d'avoir un stock de textes au bureau du Congrès qui sont, un stock très important de textes non examinés. Parfois un an, deux ans, on a mis pour examiner les textes. Mais c'est aussi lié à un fonctionnement administratif très lourd. Vous savez qu'on a 5 jours francs pour convoquer une séance publique. 5 jours francs, vous savez, il y a le jour d'avant et le jour d'après. Donc vous convoquez. Vous devez attendre 5 jours et c'est seulement le 7e jour que vous pouvez convoquer. Souvent, vous tombez sur une semaine province, car l'institutionnel en Calédonie, c'est une semaine des provinces et une semaine du Congrès. Et donc, quand vous pouvez convoquer, on est tombé sur la semaine province, donc vous ne pouvez finalement que convoquer 15 jours plus tard. On a des délais à tous les niveaux comme ça qui sont très longs. Donc vraiment, j'ai raccourci tous les délais sur les convocations de nos séances, de façon à ce que notre institution... elle puisse être en phase avec la population qui attend de nous aujourd'hui qu'on agisse rapidement, efficacement. Et donc, c'est l'objet de cette évolution très importante de ce règlement intérieur qu'on soumettra donc aux élus, je le rappelle, 17 août en commission et examen final 14 septembre en commission permanente.
0: À rappeler que le Congrès a également procédé à la première mise en place de la commission d'évaluation des politiques publiques. Son premier rapport portera sur la lutte contre l'alcoolisme, un phénomène qui touche toutes les communautés et toutes les générations du territoire. En parallèle, l'ensemble des élus a bénéficié avant l'ouverture du mandat d'un cycle de formation sur les institutions, les finances publiques et les règles de déontologie afin de renforcer leurs compétences et leurs capacités d'action. Une commission plénière se tiendra le 19 août pour présenter aux élus la situation financière de la Nouvelle-Calédonie. Enfin, une mission transpartisane sera prochainement constituée pour défendre les moyens nécessaires à la relance économique en France. On écoute de nouveau la présidente du Congrès, Virginie Rufnacht.
2: Nos commissions sont en ordre de marche. Ça, c'est pour la première partie, la partie un peu administrative. Nos élus ont été formés. Ça paraît peut-être dérisoire pour la population, mais c'est très important. Nous avons des grands enjeux de finances publiques aujourd'hui en Calédonie. Des enjeux de fiscalité, de budget. Et donc, ils ont eu des formations approfondies qui se terminent la semaine prochaine pour avoir tous les outils en main pour être des élus éclairés et qui ont les outils nécessaires pour aborder les sujets qui vont nous arriver. Sur ce sujet des finances publiques, alors, vous le savez, ma mandature, elle s'inscrit dans une entente et une grande proximité avec le gouvernement de la Nouvelle-Calédonie. La volonté, c'est qu'on travaille main dans la main, Congrès, ça c'est le deuxième thème après la... mise en ordre de marche d'un point de vue administratif, vraiment travailler main dans la main Congrès et gouvernement. Et dans cet esprit, nous aurons une commission plénière réunissant l'ensemble des élus le 19, la semaine prochaine, le 19 août, où le gouvernement viendra présenter à tous les élus du Congrès l'état des finances publiques de notre collectivité. Ça fait le lien vers un autre sujet directement, qui est le fait qu'il y a une mission transpartisane qui se rendra à Paris, une mission transpartisane gouvernement-congrès. Tous les groupes représentés au Congrès participeront à cette délégation. Donc on a su dépasser les clivages pour cette mission transpartisane dont l'objectif est de travailler avec l'État avant le projet de loi de finances pour faire en sorte que la Nouvelle-Calédonie ne soit pas oubliée et que l'État soit au rendez-vous d'un accompagnement indispensable de la Nouvelle-Calédonie dans un contexte, vous le savez, où post-émeute, nous sommes encore dans une grande difficulté économique et sociale. Même s'il y a un petit frémissement de reprise qui commence à s'amorcer, notamment on le voit sur les recettes fiscales par exemple, qui commence légèrement à remonter. Mais c'est le moment ou jamais que l'État ne nous abandonne pas. Et on a su vraiment dépasser nos clivages et finalement mettre de côté l'enjeu d'avenir institutionnel pour se rendre tous ensemble à Paris et obtenir les moyens dont nous avons besoin. Le président du gouvernement en a déjà un petit peu parlé, différents élus. Donc c'est un succès qu'en fait on arrive à se fédérer comme ça et que tout le monde soit au rendez-vous de cette mission transpartisane. Sur cette mission, moi je vais profiter de ce déplacement pour tenter de revenir avec une solution clé en main de vote électronique pour le Congrès de la Nouvelle-Calédonie, qui est un gage de modernisation et d'efficacité. En l'occurrence, le Sénat fait un partenariat avec nous. Donc le Sénat nous accompagne sur cette dimension de vote électronique. Vous savez qu'ils le mettent en place eux-mêmes. Donc on a beaucoup de rendez-vous au Sénat pour à la fois voir leur fonctionnement, voir le cahier des charges qu'ils ont sur le vote électronique. Ils travaillent avec une entreprise, voir l'entreprise concernée et voir si nous pouvons revenir avec une solution clé en main pour la Nouvelle-Calédonie avant la fin de l'année et mettre en œuvre ce vote électronique. On travaillera aussi avec le Conseil d'État. Nous avons, vous savez, un gros travail avec le Conseil d'État, puisque réglementairement, le Conseil d'État rend un avis sur l'ensemble des lois du pays de la Nouvelle-Calédonie. Ces avis sont importants. Et donc, on ira voir le nouveau vice-président du Conseil d'État qui vient d'être nommé au mois de mai, pour voir si nous pouvons optimiser le travail entre la Nouvelle-Calédonie et le Conseil d'État, entre notre collectivité et le Conseil d'État, pour que le travail soit le plus efficace possible.
0: Voilà, donc vous l'avez entendu, Madame Rupnak, Monsieur Pabouti. Donc, bien sûr, il y a le début de travail qui a été effectué. Nous en parlerons peut-être encore dans un instant sur ce qui se passe au Congrès. Mais si on revient donc aux résultats des élections provinciales, vous avez parlé tout à l'heure du fait que la mainmise des portefeuilles clés, ou on va dire de toutes les ces grandes, les orientations sont déjà engagées par ceux qui gouvernent en ce moment, mais nous avons quand même la province des îles, les indépendantistes, diraient les autres. Vous avez aussi la province nord, donc c'est quand même important d'avoir ces deux, on va dire, deux institutions par les indépendantistes.
1: Oui, effectivement. Dans le rapide bilan que et notamment quand j'ai évoqué les 4 à 5 points qui ont constitué pour nous la DUS les points forts du bilan des élections provinciales, il y avait effectivement notamment le premier point qui consistait à constater que la mouvance indépendantiste elle est restée, constante, sachant très bien qu'il y a une dynamique nationaliste qui a été entamée de manière générale depuis le premier référendum 2018, qui va d'une manière constante en évolution. Et donc, ces élections provinciales donc, du 28 juin, la mouvance indépendantiste a maintenu son niveau de représentation, sachant très bien que, parce que c'était l'objectif affiché par le FLNKS au départ, c'est qu'on fasse mieux que ça par rapport à cette dynamique et notamment par rapport aux résultats qu'on a eus aux élections législatives. Et notamment dans la foulée du deuxième référendum. Malgré tout, donc, on n'a pas décru, on est resté quand même à un niveau assez important. Ce niveau est assez important parce qu'il y a la province des îles et la province nord. La province des îles, elle est restée toujours indépendantiste. Les loyalistes n'ont pas pu... même s'ils ont présenté une liste, revenir dans la course et obtenir un élu. Et au nord, donc, effectivement, il y a la liste de Mme Huachapo qui a joué effectivement un petit peu le balancier, c'est un peu l'éveil océanien dans le nord. Et par leur choix, Paul Néotin avec la liste unie, donc, a maintenu donc leur présence au niveau donc de la présidence de la province nord. Et donc c'est ces deux provinces là qui ont fait qu'effectivement on est à un niveau quand même important au niveau du Congrès, puisque on a au total 25 indépendantistes, mieux que les anti-indépendantistes. C'est Éveil Océanien, encore une fois, le faiseur de roi, qui après est fatigué de faire faiseur de roi et est devenu roi carrément au gouvernement, qui a fait que, effectivement, la droite elle est passée à les Afrikaners et puis nous a imposé l'accord de gouvernance. Et donc, c'est un rapport de force assez important. Et c'est important pour la suite. Pourquoi ? Parce que c'est pour ça que je dénonce le fait que on nous baratine sur une mission de transpartisane, mais concrètement, dans les faits, au niveau du Congrès et au niveau du gouvernement, les indépendantistes, ils ont que dalle, à part les affaires coutumières, que dalle. Et par contre, ils ont besoin de nous pour aller faire, entre guillemets, les sollicitations auprès de l'État français pour qu'on nous donne assez rapidement 13 milliards d'ici la fin de l'année, et puis discuter donc des prochaines aides pour l'année prochaine, quoi, qui seraient votées dans le budget 2007.
0: Vous avez été au-delà donc dans le communiqué, parce que vous dites simplement que le pays sait déjà les besoins, enfin il y a déjà des informations, il y a eu beaucoup de missions qui sont venues,
1: bien sûr,
0: et même il y a des parlementaires qui le disent tout le temps ici. Donc,
1: bien sûr, c'est que c'est un peu, on fait un parallèle comme ça, mais pas dans le communiqué, mais on le fait quand même, mais je tiens à le dire ici à la radio, quand il y a eu le 13 mai 2024, la situation du pays s'est retrouvée dans une situation désastreuse, dans une position désastreuse, effectivement. Mais on a l'air de découvrir, en fait, c'est pas seulement à cause des émeutes du 13 mai, c'est parce que cette situation, on devait en arriver là, parce que depuis plus de 40 ans, 30 ans, il n'y a aucune réforme structurelle a été entamée. Et c'est ces mêmes-là qui nous donnent des leçons, qui sont dans l'accord de gouvernance. C'est eux qui étaient au pouvoir. Et donc, on savait déjà qu'un jour ou l'autre, même s'il n'y avait pas le 13 mai, on allait arriver dans cette situation-là. Il y a beaucoup d'études, beaucoup d'écrits, beaucoup d'experts qui sont partis, qui savaient déjà. Et donc là, c'est pareil. Là, aujourd'hui, on fait comme si on découvre qu'il manque 13 milliards, etc., etc. Mais non, on connaît la situation, elle a été écrite, la situation. Et pire, c'est que vous rappelez dans le communiqué, on dit tout simplement qu'en fait, il y a des solutions, les sous sont là, mais c'est qu'on ne se débrouille pas assez pour qu'effectivement, le reste des 51 milliards qui resteraient, puisqu'il y a eu 16 combien qui ont été décaissés, milliards, il resterait 31 milliards qui sont là, qu'on n'a pas... Pourquoi ils n'ont pas été décaissés? Pourquoi on ne les prend pas on les bénéficie pas? Ben, tout simplement parce que l'État a déjà dit. Il faut faire des réformes, c'est la condition. Et ça, on le connaît depuis X temps. Et quand, sur le gouvernement Mapo, on a essayé de faire des réformes, c'est qui bloquait les réformes à chaque fois? Ben, c'est des gens comme celles qui viennent parler tout à l'heure, qui viennent faire une conférence de presse à la présidence du Congrès. C'est eux qui, à chaque fois, ils bloquaient les réformes. Parce que les réformes qu'on voulait faire n'allaient pas dans leur sens, notamment dans les intérêts de leurs copains, etc., dans les affaires, etc. C'est eux qui faisaient ça. Vous savez, facile, quand on veut faire traîner les choses, ben, ils ont demandé des secondes lectures, etc., etc.
0: Procédurier.
1: Etc., très procédurier, mais effectivement, c'était pour qu'on abandonne. Et Tukur Muli, président de VOCNR, aujourd'hui président du gouvernement, il sait très bien, parce que quand il a commencé à faire les réformes concernant le RUAM, c'est qui les premiers, alors que même les syndicats étaient d'accord, c'est qui sont les groupes politiques au Congrès qui ont bloqué, etc. Ben justement, c'est les Afrikaners, c'est-à-dire

0: administratif, allez à la page 403 et vous trouverez la réponse. C'est-à-dire que c'est même les administratifs du gouvernement qui ont écrit pour donner le pourquoi où en sont les 23 milliards et quels qui manquent, etc. Donc c'est un peu le gag, là. Et donc on reporte, parce qu'il y a une motion préjudicielle qui a été déposée justement par le président du gouvernement, et on reporte la discussion dans une prochaine
1: Sur la
0: commission
1: prochaine
0: finance et
1: fois.
0: budget, et puis ainsi de suite. Donc elle vient de dénoncer le fait que on traîne parce qu'on n'arrête pas de machin. Mais justement, ça tombe pas du ciel, le retard, c'est bien de notre faute.
1: Ça veut simplement dire, qu'est-ce que ça veut dire pour vous donc? Les institutions sont mises en place et la suite pour vous, est-ce que c'est plus éclairé ou pas selon vous? C'est plus une question d'analyse dont je vous pose la question comme ça.
0: Enfin, normalement, pour un politique, normalement, c'est éclairé. Mais en fait, là, on discute pour éclairer plutôt le peuple, parce qu'il y a beaucoup de fake news, ou bien il y a beaucoup par les biais des communiqués ou des conférences de presse, on rencontre beaucoup de mensonges, on dit n'importe quoi. En fait, c'est pour mieux cacher ce qui se passe réellement. La situation, elle est simple. Elle est simple. Tout simplement, c'est qu'il y a des possibilités donc de trouver des aides. Parce que dans le monde, il n'y a pas que la France qui existe. Il y a aussi le Fonds européen, il y a des pays qui sont là, qui n'ont pas trop de problèmes, qui peuvent nous aider. Ils l'ont déjà manifesté à diverses rencontres, etc. Mais pourquoi on ne peut pas aller chercher en-delà de la France si la France, elle nous traîne, etc. Parce que la France, en fait, elle nous aide, mais elle ne nous aide pas, en fait, concrètement, puisque c'est surtout par des prêts. Et qu'il va falloir à un moment donné le rembourser, etc. Et donc, elle entretient, si vous voulez, un mécanisme de dépendance. C'est un entretien, un mécanisme de dépendance pour qu'effectivement, pour que ce pays n'accède pas, n'accède jamais à la pleine souveraineté. Il y a des possibilités en dehors de la France. Je parlais donc du Fonds européen, je parlais aussi d'autres pays qui peuvent nous aider, etc. Mais le problème, c'est que ça relève des compétences régaliennes. Et donc, c'est toujours la France, encore une fois, qui maîtrise, qui a la compétence. Et donc, on peut le faire, mais il faut à chaque fois que la France donne l'autorisation. Chose que la France n'a pas fait jusqu'à présent. Je me souviens, à un moment donné, c'est une petite anecdote, mais à un moment donné, quand Louis Mapo était au gouvernement, il a été parti. À un moment donné, il avait rencontré John Biden, qui était encore président des États-Unis. Ben, la rencontre, en fait, c'est quoi? C'était pas pour se dire bonjour, vous avez de beaux yeux, etc., etc. Non. Tout simplement parce que Joe Biden avait dit, ben, nous, on est là, on peut vous aider, etc., etc. Mais c'est à vous de dire. Sauf que Louis Mapou lui a dit, mais ouais, mais le problème, la compétence, c'est la France, etc., etc. Il lui a dit, mais ça, on peut s'en occuper, etc. Donc, ça veut tout dire. C'est-à-dire qu'il y a beaucoup de possibilités, mais on nous coupe toutes ces diverses possibilités. Voilà.
1: Maintenant, donc, on va continuer, ou plutôt peut-être terminer cet entretien, pour la dynamique unitaire sud, et je vais revenir à Alternative Loyauté et Alternative Nord. Il y a une autre paire de manches, c'est de pouvoir développer ses idées au sein de la mouvance nationaliste et indépendantiste, et c'est plus, encore une fois, vous, votre challenge, c'est de pouvoir encore concrétiser ce qui a été engagé en 2011, l'unité du peuple, des indépendantistes et nationalistes, mais aussi de pouvoir expliquer encore la démarche importante, c'est de pouvoir gagner certains acquis et de maintenir certains acquis de la mouvance nationaliste. Hein.
0: Effectivement, merci Romain, puisque effectivement j'aimerais bien terminer notre entretien sur les perspectives qui a constitué donc le point central de débat qu'on a eu au niveau de la DUS samedi dernier au foyer Jean Calvin. En termes de perspectives, si vous voulez, on a essayé donc de se faire une feuille de route. Une feuille de route qu'on a appelée, parce qu'on n'avait pas trouvé d'autres mots, c'est le plan quinquennal 2026-2031. Et dans ce plan quinquennal, on a défini des axes prioritaires pour pouvoir travailler pour que la mouvance indépendantiste puisse arriver en position de force en 2031 si rien ne bouge aujourd'hui, je veux dire en termes d'avenir

0: l'avenir politique institutionnel du pays. Le premier point, effectivement, c'est l'avenir politique institutionnel qui permettra effectivement donc d'éclairer les divers points par la suite. C'est tout simplement parce que ce point-là doit être relancé par l'État si elle respecte ce qu'elle avait dit au mois de septembre. Donc on doit relancer les discussions autour de l'avenir politique institutionnelle au mois de septembre pour trouver une solution avant les présidentielles de 2027. Et sinon, ben, il faudra attendre que Mélenchon soit président en mai 2027 pour pouvoir parler d'indépendance. Le deuxième point, en fait, c'est l'accord de gouvernance qui est prévu pour la mandature 2026-2031. Cet accord de gouvernance, je l'ai dit tout à l'heure, politiquement, on est contre. Et donc, il faut qu'on arrive à faire en sorte qu'il faut se battre pour dénoncer, etc., etc. Je dirais même pour que cet accord de gouvernance n'aille pas jusqu'au bout. Ça va être un peu compliqué pour nous, la DUS, maintenant, puisqu'on n'est pas représenté au Congrès. Mais toujours est-il que par le biais du FNKS, il y a possibilité de faire autrement. Après, le troisième point, c'est il faut relancer les divers points donc, de la plateforme minimale de la DUS, qui est un peu sorte de projet social de la DUS, dans lequel il est bien indiqué que l'identité kanak, c'est le point, l'épine dorsale de la société de demain. Donc faire en sorte qu'effectivement, l'identité kanak, les affaires coutumières, tous ceux qui constituent donc, le kanak, puissent être mis en valeur. Et puis, c'est ça qui est un peu, on a dit tout à l'heure, l'épine dorsale de la société de demain, etc. Que ce ne soit pas mis uniquement pour du folklore, etc. Donc ça, c'est important. Le quatrième point, c'est le FLNKS. Effectivement, le FLNKS doit évoluer, doit terminer sa mutation. Parce qu'il nous manque le travail sur la gouvernance, etc., pour qu'elle puisse réellement être le fonds de libération. Parce qu'aujourd'hui, on a l'impression que le fonds de libération, c'est une institution institutionnelle. Non, le FLNKS, c'est un mouvement de libération nationale, c'est autre chose. Et puis le dernier point, effectivement, c'est la mouvance DUS, c'est comme je disais tout à l'heure. Aujourd'hui, comment faire en sorte que les dynamiques Nord et Île puissent évoluer, puissent gagner du terrain, pour qu'ensemble on puisse faire évoluer donc, non seulement la DUS, mais évoluer surtout la mouvance indépendantiste de manière générale, et tout ça jusqu'en 2031, si entre-temps les discussions sur l'avenir institutionnel n'ont pas dit autrement les choses, c'est-à-dire en termes de timing.
1: Voilà pour les perspectives de la dynamique unitaire sud. Monsieur Pabouti, merci d'avoir été avec nous dans ce journal. Je terminerai le journal par un sujet très important pour une organisation indépendantiste, c'est l'UCKE, et c'est du côté de Ndéjéhou, ou plutôt en province des îles. C'est en mémoire de ses aînés qui ne sont plus, et un hommage à ses camarades lors d'une attaque du 13 août 1996, rappelons-le, que par leur conception de la justice sociale et par leur solidarité et leur détermination, ces aînés ont écrit une page dans le livre de l'existence de l'UCKE. En fait, aujourd'hui, nous sommes le jeudi 13 août. C'est en mémoire de ce qui s'est passé donc en province des îles, devant la province des îles Aoué. On écoute Louis Kachawa, délégué syndical Union Communale Ndéjéhou.
2: Oui, donc en fait, on souhaite marquer le 30e anniversaire de la liberté syndicale aux îles Loyauté. C'est en mémoire de nos aînés qui ne sont plus, et rendre hommage en fait à nos camarades présents lors de cette attaque du 13 août 1996, qui par leur conception de la justice sociale et par leur solidarité et leur détermination, ils ont écrit en fait une page dans le livre de l'USTKE. Cette date en fait marque la reconnaissance du syndicalisme dans une province indépendantiste, le syndicalisme sur terre coutumière, allant même dans le sens de notre slogan de l'USTKE, qui est « Usine, tribu, même combat ». Et pour mémoire, en fait, c'est Suite aux événements de 84 et les accords de Matignon de 88, il y a eu la mise en place des provinces. Et lors de la deuxième mandature, en 1995, il y a eu la deuxième mandature provinciale avec une alliance contre nature, si vous vous rappelez, entre le LKS FDIL de Chaumont et le RPCR, qui a placé en fait à la tête de la province le grand chef de Marais. Durant cette période, en fait, en novembre 95, un cahier de revendication avait été déposé par la section STKEPIL, dénonçant l'abus de pouvoir et l'autoritarisme de la direction provinciale, mais aussi la reconnaissance du syndicalisme, de la démocratie, et vu qu'il n'y a pas eu, il y a eu un manque de dialogue social, eh bien, il a contraint le syndicat à installer un piquet de grève le 4 juillet 96 devant l'hôtel de province à Houé. Et en date du 13 août 96, peu avant l'aurore, eh bien, c'est là qu'il y a eu l'attaque du piquet de grève par une milice armée qui a dégagé nos camarades avec une extrême violence au point de fuir pour rester en vie. Voilà un petit peu ce dont on voulait marquer, c'est cette liberté syndicale qui a permis maintenant, au sein de la province, eh bien, de pouvoir préserver les acquis et surtout défendre les droits des travailleurs et employés de la province depuis. C'est important parce que il faut éviter de reproduire ces événements. C'est que ce soit au niveau politique, religieux ou syndical, il ne faut surtout pas se tromper d'ennemi. On est entre Kanaks, mais c'est pas évident, effectivement. Le combat qui est mené en province sud ou autre est différent qu'en province île parce qu'il y a l'aspect coutumier qu'il faut respecter. Donc c'est toutes ces choses-là qu'il faut pouvoir toujours travailler cette vie sociale pour qu'on s'inscrive dans ce destin commun pour défendre l'avenir de nos futurs travailleurs. Hein. Et ça commence aujourd'hui, mercredi 12. À 17h-17h30 avec les protocoles coutumiers et les personnes que l'on a invitées, qu'on souhaiterait qu'ils soient présents, les anciens qui ont vécu et qui sont encore vivants de 96 pour un partage ce soir bien des témoignages en fait. Et demain effectivement à 15h-15h30 il y aura le dépôt de gerbes et l'inauguration d'une plaque commémorative marquant les 30 ans de cet anniversaire de la liberté syndicale qui a fait que depuis, eh bien, on a un comité technique, on a eu un local 96, qu'on l'a surnommé 96, donc on a un local, les syndicats maintenant bénéficient de certains avantages.
3: Nous avons besoin de ces témoignages de vie, car ce sont des exemples, ces personnes ont marqué de leur temps, et il ne faut pas que c'est la génération future oublie tous les sacrifices et tout ce qu'ont mené ces personnes aux ressources.
2: Voilà, c'est on fait que continuer le travail qui a été mené par nos aînés dans un moment donné où effectivement peut-être que le syndicalisme était reconnu auprès des entreprises de Nouméa. Mais sur Terre Coutumière, il y a une autre manière de travailler, donc il faut continuer à communiquer ensemble pour le vivre ensemble, parce que on est tous dans le même bateau. Nous, les Calédoniens, les Kanaks de ce pays, eh bien, on s'inscrit tous dans cette ligne de conduite, quoi. Alors, tout à l'heure, avec les protocoles coutumiers, et puis les témoignages surtout. Demain, il y aura l'affichage. Demain jeudi, donc 13 août, il y aura une petite exposition avec qui relate justement ces événements. Et ensuite, eh bien, on aura effectivement à 15h30, eh bien, le dépôt de gerbes et l'inauguration de cette plaque commémorative, suivie d'un pot de la fraternité autour d'un partage.
3: À venir, parce que c'est une journée patrie, c'est une journée phare, c'est une journée d'échange riche en partage.
2: Oui, tout à fait. Surtout que c'est pas une date qui est encore entrée dans dans l'histoire, dans les mémoires. Donc on essaie, nous, de faire intégrer cette date-là pour que les générations futures puissent s'en souvenir. C'est ça, il faut pouvoir se souvenir d'année en année de cette lutte qui a permis que maintenant, eh bien voilà, on peut défendre nos droits auprès de l'employeur. Eh bien, c'est un appel, voilà, comme dit tout à l'heure, c'est une invitation à tous ceux qui entendront cette interview, parce qu'on a, avec les archives, on a eu du mal à les retrouver, les archives. Quand on les a trouvées, eh bien, il y a eu des noms qui sont sortis, mais malheureusement, on n'a pas les contacts. Donc, au travers de cette interview, eh bien, on invite, eh bien, tous ceux qui étaient présents, que ce soit les coutumiers de Gaïcha ou de Juanono ou autres, ou tous ceux qui ont vécu ces événements, d'un bord ou de l'autre, de venir communier ensemble pour fêter ensemble cette unité maintenant. Maintenant, on travaille main dans la main et il faut continuer à travailler en ce sens. Donc, c'est un message, voilà, pour tout le monde. Ben voilà, venez participer à cette commémoration.
4: Le rappel des titres.
1: L'essentiel de notre édition politique, invité de notre journal Sylvain Pabouti, un des militants responsables de la dynamique unitaire sud, il était question des conclusions de la coordination générale de l'organisation politique qui s'est tenue samedi dernier. Institution, la présidente du Congrès fait le bilan de ses 30 premiers jours à la tête du Congrès de la Nouvelle-Calédonie. Enfin, ce jeudi 13 août, l'Union provinciale SDKE Province, il fête les 30 ans de la liberté syndicale aux îles Loyauté. C'est donc la fin de notre journal. Merci de l'avoir suivi. J'ai un journal plus long aujourd'hui. Nous avons eu un invité. Encore une fois, merci de votre fidélité et à très bientôt sur le canal.

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Une des plus connues tirées de cet album de 1976, Rastaman Vibration. Voilà, c'est une phrase qui signifie rejeter toutes les oppressions, colonisations. C'était Bob Marley and the Wailers. Moi, je vous dis à demain. À partir de 9h sur la boîte à partage. On se laisse avec Maa Kanaki. Mosaïque Mélodie. Adem dem dem. Prenez soin de vous.

Et voilà qu'il est 13h08 sur les ondes de Djido Radio. Vous étiez avec notre amie Nina que vous retrouverez demain à partir de 9h dans la boîte à partage. En ce qui concerne le canal Info, à partir de 15h, le journal du Pacifique que vous retrouverez avec notre ami John. Les titres du journal de 16h30 à 15h30 et ensemble, nous serons jusqu'à 14h.

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1: 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Et pour l'instant, nous allons voyager du côté de la Jamaïque avec le groupe Culture, le titre Zion Gate.

C'était le titre Zion Gate du groupe Reggae Jamaïcain Culture qui est sorti en 1978 sur l'album Balded Bridge. Cette chanson de roots reggae exprime une quête spirituelle et de désir de trouver sa place aux portes de Sion avec l'aide de Jah. Nous poursuivons notre lecture musicale avec un titre de Max Romeo, Melt Away.

Melt Away de Max Romeo. Max Romeo, de son vrai nom Maxwell Livingston Smith, est un chanteur de reggae originaire de Saint-Dacre, une petite localité rurale située dans les collines de la paroisse de Sainte-Anne en Jamaïque. Alors, nous restons en Jamaïque avec un morceau de Sizzla, I'm Not Sure.

Sizzla avec le titre I'm Not Sure. Il est 13h25 sur les ondes de Djido Radio. Et donc, nous poursuivons notre lecture musicale avec un titre qui nous vient localement de Marais avec le groupe Goulianode, Mamazato. Belle écoute.

Et voilà que c'était le titre Mamazato de Gugliano, d'un groupe originaire de Marais. Et voilà que nous poursuivons notre lecture musicale. Nous allons plus au sud de notre nation. Et il est 13h29 sur les ondes. Avant tout, une petite information pour le Bétito avec son service. Et c'est un problème technique avec ses rotations pour vendredi 14 août, donc demain. Et le départ pour l'IFU de Nouméa à 7h. Il fait l'IFU Nouméa. Et pour samedi, le voyage pour Île des Pins Nouméa à partir de 8h. Il part sur Île des Pins et il revient à 8h du soir, à 20h. Allez, nous poursuivons notre lecture musicale avec un groupe qui nous vient de l'extrême sud, Nguraya, avec le titre Ninuera.

naviguer jusque dans la Mélanésie avec un titre qui nous vient de la Papouasie-Nouvelle-Guinée avec un artiste Uncle D qui, avec ses tubes qui nous tournent autour de la culture Papouasie-Nouvelle-Guinée, donc avec un titre Meribouka. Belle écoute.

Et voilà que c'était le titre des Mary Bouka de Uncle D. Maintenant, nous avons fait un petit coucou à nos frères Papou. Et là, nous allons prendre la pirogue et nous allons naviguer vers nos frères polynésiens du côté de Tahiti. Et nous allons faire un petit coucou à notre ami Angelo avec le titre Te Pao Nora. Belle écoute.

Un petit coucou à nos frères polynésiens du côté de la Polynésie et nous revenons du côté de la tour de contrôle. Désolé, il est 13h44 sur les ondes du côté de la tour de contrôle. Nous poursuivons notre voyage en pirogue vers l'extrême sud du Pacifique, la Nouvelle-Zélande, avec un groupe Tevaka, avec le titre Kataka Mai. Belle écoute.

Vous écoutez Radio Djido et donc nous sommes du côté de la RDK et c'était le titre Kata Katamai de Tevaka, nos frères, confrères maoris de côté de l'extrême sud du Pacifique. Et nous revenons avec notre voyage. Nous poursuivons à travers le Pacifique, tout le Pacifique. Et nous revenons dans les îles Salomon, dans la Mélanésie, avec Devande, un titre très original, le titre Kaki Girl. Belle écoute.

13h52 minutes, c'est donc la séquence musicale. Nous poursuivons notre séquence musicale des îles Salomon. Nous revenons dans l'extrême nord de la Kanaky. Alors, nous avons aussi le 30-02, la séquence Freedom, que vous retrouverez demain à 10h, à partir de 10h avec moi-même. Alors, n'hésitez pas, le standard du 30-02 est ouvert. 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Donc, voilà. Et nous partons avec le groupe Espoir Embarqué.

Espoir avec le titre Embarque. Il est 13h57 minutes. C'était donc les titres musicaux vous présentés. Donc la suite du programme à 15h, le journal du Pacifique avec notre ami John. Les titres du journal de 16h30 à 15h30. Rofi Ouvahara à 16h avec le radioservice à 17h, la lecture de vos avis de décès et vos communiqués. Et à 17h30, la séquence Pacifique. Je vous souhaite de passer une très belle après-midi en compagnie de la RDK, de l'écoute, à l'écoute de Jido Radio. Nous, on se retrouve demain à partir de 10h dans la séquence Freedom à tout SMS. Alors n'hésitez pas, le standard est ouvert. Et donc, bel après-midi à toutes et à tous et que la paix soit avec vous.

Excellent après-midi à tous et à toutes, et nous revoilà pour la suite et la dernière partie de nos programmes sur les ondes de Tchido Radio ce jeudi 13 août 2026. Salut, salut, notamment à tous et toutes celles qui sont donc à l'écoute cet après-midi sur les ondes de Tchido Radio. Courage, courage quand même à tous et toutes celles qui tapent. Puis on n'en dirait pas assez, donc notamment sur nos différentes routes, surtout à nos automobilistes, prenez toujours soin de vous. Et puis morale d'acier du côté de l'île de l'oubli. Une pensée aussi à tous nos malades qui nous écoutent aussi dans les hôpitaux, dans les tribus. Et voilà mes chers amis, on sait qu'on est en plein mariage à tous et toutes celles qui sont en plein mariage. Ou en pleine préparation pour des mariages. Et oui, c'est tout un travail. Courage à tous et à toutes. Il y a un moment, donc, juste après les infos, notamment de 13h à 14h, vous avez pu l'entendre, c'est la voix de la jeunesse. C'est Jeannie qui était donc avec vous et qui vous retrouve demain à la même heure. Et cette fois, c'est l'ami John qui va vous servir sur la suite et la dernière partie de nos programmes en ce qui concerne nos rendez-vous à 15h, comme chaque après-midi, le journal du Pacifique, pour ceux et tous celles qui sont intéressés par l'actualité dans la région Pacifique. Et puis, c'est 15h30, les titres du journal de 16h30 et 17h, le dernier service consacré à la lecture de vos avis de décès. Et puis, 18h, donc 15h30 et 15h45, et bien voilà, j'allais oublier, c'est la rubrique de... comment on appelle cette rubrique, écoute des émotions, donc à 15h45 et puis à 16h, la rediffusion de la langue, l'Académie de langue, la rubrique donc de la LK, l'Académie de langue Kanak, donc rubrique qui est consacrée bien entendu à la langue de Néngoni. 18h, la rediffusion du journal du Pacifique, et nous terminerons donc aux alentours de 19h avec programmation musicale non-stop, avec notamment la rediffusion du journal de 16h30, la rediffusion des communiqués, et donc également à la rediffusion de l'émission Boîte à partage. Et puis, si vous aurez bien sûr la musique non-stop tout au long de la nuit jusqu'à 6h demain matin, donc à laquelle vous aurez Kenji pour vous relancer sur cette nouvelle journée de demain. En tous les cas, nous sommes le jeudi 13 août 2026, à tous les natifs qui sont nés ce jour. Joyeux anniversaire à tous et à toutes, 14h12, et bien nous on repart aux musiques avec quelqu'un qui s'appelle Ekofre.

Eh bien, quelques chansons donc pour se lancer sur la suite de nos programmes sur les ondes de Tudo Radio, 14h24, je vous le disais, à 15h, le journal du Pacifique. Et oui, nous sommes bien sûr dans un pays qui lutte pour avoir son indépendance, et bien sûr on sait qu'il y a beaucoup beaucoup de militants qui ont versé justement leur sang pour que ce pays accède à son indépendance. Et pour cela, je vous pose une superbe chanson. C'est un message qui nous vient de nos jeunes musiciens qui nous viennent donc du côté du Nord, plus précisément du côté du Koumak. Et ce jeune groupe qui a sorti quand même quelques albums, c'est le groupe Amayen, une chanson pour rendre hommage à tous et toutes celles, à tous ceux qui sont tombés justement pour la libération du pays Kanaky.

osé crier indépendance en Kanaky pour avoir un peuple légitime, un peuple à part entière sur sa terre, mère. Voilà. 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

0: Merci, merci.
1: Eh bien voilà, pensez très très fort bien sûr à tous nos combattants, que ce soit au Nord, aux îles ou à Nouméa, qui sont tombés justement pour la libération de ce pays. Et oui, le sang a été versé, un sang vivant. Et oui, on se souvient de Jésus-Christ également, qui nous a sauvés sur la croix et a versé son sang pour sauver le monde entier. Et tous ces combattants de Kanaki ont versé leur sang. Le sang est vivant et c'est pour libérer ce pays à sa souveraineté. 14h42 minutes. Eh bien, une pensée également à notre outil de communication. Et oui, c'est un outil de communication qui lève justement la voix de ce peuple pour avoir son indépendance. Et c'est justement Radio Kanaki, Radio Tshido, qui a eu ses 40 ans d'existence il n'y a pas très très longtemps, il y a quelques mois. Et soutenant bien entendu cet outil qui lève à chaque fois la voix du peuple.

0: Et donc voilà, c'est avec ces superbes chansons qui nous viennent de la région pacifique sur les ondes de Tchido Radio, 14h58, et bien dans un petit peu moins de 2 minutes, et bien le journal du Pacifique, et c'est juste après ces pages de publicité.
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0: C'est donc le journal du Pacifique sur les ondes de Tido Radio. Du côté du Vanuatu, le Premier ministre de Vanuatu, Chatham Lapat, et le directeur général du MSG soutiennent l'autodétermination kanak et la solidarité régionale. Le Premier ministre du Vanuatu, Chatham Lapat, et la nouvelle directrice générale de Melanesian Spirit Group, MSG, c'est Dr. Anna Naupa, ont réaffirmé leur soutien à l'autodétermination des Kanaks en Nouvelle-Calédonie et ont exprimé leurs préoccupations concernant la situation des droits de l'homme en Papouasie-Occidentale. Lapat a accueilli chez mercredi dans son bureau Dr. Naupa pour sa première rencontre officielle avec le Premier ministre depuis sa prise de fonction à la tête du secrétariat du MSG. Les deux parties ont abordé des questions cruciales pour la région mélanésienne, notamment la décolonisation, les droits humains, les frontières maritimes, les initiatives régionales et les politiques commerciales du MSSG. Un point essentiel a été le processus de décolonisation en cours en Nouvelle-Calédonie et les aspirations du peuple kanak. Lapat et Dr. Naupa ont réaffirmé le soutien du MSSG aux droits du peuple kanak à l'autodétermination. Ils ont également discuté de la situation des droits de l'homme en Papouasie-Occidentale et de la résolution adoptée en 2019 par les dirigeants du Forum des îles du Pacifique à Funafuti, à Tuvalu, appelant le haut commissaire des Nations Unies aux droits de l'homme à se rendre en Papouasie-Occidentale et à faire rapport de manière indépendante sur la situation des Mélanésiens sur place. La visite reste soumise à l'approbation de l'Indonésie. Il ressort clairement de cette première réunion que la nouvelle direction du MSG n'a pas perdu de vue la vision originale de nos pères fondateurs. Le MSG a été créé pour donner la parole à notre peuple, protéger notre terre et notre mère et nous soutenir mutuellement lorsque l'un d'entre nous souffre. Cet esprit est toujours vivant, a déclaré le Premier ministre Jotam Lapat dans un communiqué. Les deux dirigeants ont également discuté des questions de frontières maritimes du MSG qui demeurent importante pour la gouvernance et l'identité océanique de la région. Le Vanuatu est engagé dans des discussions avec la Nouvelle-Calédonie qui est France et les Fidji au sujet des frontières maritimes, tandis que Lapat a mis en avant le traité Motolava de 2016 avec les îles Salomon qui a résolu leurs différents frontaliers grâce à ce qui a décrit comme la voie mélanésienne. Lapat et Dr. Naupa ont convenu que les discussions sur les frontières maritimes devraient s'aligner sur les initiatives régionales émergentes, notamment les concepts de corridors mélanésiens et d'océan de paix. Le concept d'océan de paix a été proposé pour la première fois par le Premier ministre fidjien Sitiveni Rabuka en 2023. Dr. Naupa a également fait part de son intention de réexaminer les politiques commerciales du MSG afin de garantir que les accords approuvés par les dirigeants du MSG soit pleinement mise en œuvre au bénéfice des Mélanésiens. Dr. Naupa apporte donc du cœur, de l'intelligence et un amour profond pour notre région. Sous sa direction, je suis convaincu que le MSG continuera d'être le foyer de la solidarité et de l'action mélanésienne, a déclaré le Premier ministre de Vanuatu. Dr. Naupa a remercié Lapat pour le leadership et l'hospitalité constant du Vanuatu et a déclaré qu'elle était déterminée à travailler en étroite collaboration avec tous les membres du MSG pour répondre aux aspirations du peuple mélanésien. Le gouvernement de Vanuatu a félicité Naupa pour sa nomination et a déclaré qu'il se réjouissait d'ouvrir un nouveau chapitre de coopération, d'unité et de progrès au sein de la région mélanésienne. Les ministres des Affaires étrangères du Forum soutiennent un renforcement de l'action climatique en amont de la COP31. Les ministres des Affaires étrangères du Forum ont approuvé une action régionale renforcée en faveur du climat avant la COP31, appelant à un financement climatique accru, à des investissements dans les énergies renouvelables et à un leadership pacifique plus affirmé lors des prochaines réunions après COP31. La réunion des ministres des Affaires étrangères du Forum 2021 26 FFMM qui s'est de nouveau vendredi dernier au secrétariat du Forum des îles du Pacifique à Suva, Fidji, a reconnu l'opportunité offerte par l'organisation de réunions pré-COP 31 dans le Pacifique par Tuvalu, Fidji et l'Australie. Les ministres ont déclaré que ces réunions permettraient de faire entendre la voix du Pacifique, de créer une dynamique politique à partir des acteurs de première ligne face au changement climatique et de renforcer l'appel de la région en faveur d'une action climatique ambitieuse. La réunion était présidée par les îles Salomon et a réuni au niveau ministériel l'Australie, les États fédérés de Micronésie, les Fidji, Kiribati, Nauru, la Nouvelle-Zélande, les Palau, la Papouasie-Nouvelle-Guinée, la République des îles Marshall, les Tonga et Vanuatu. La Polynésie dite française était présente au niveau d'envoyé spécial, tandis que les îles Cook, la Nouvelle-Calédonie-Kanaki, Niue, les Samoa et Tuvalu étaient présents au niveau de hauts fonctionnaires. Les ministres ont reconnu et approuvé la poursuite de la mise en œuvre du partenariat du Pacifique pour la COP 31 et des envoyés du Pacifique pour la COP 31 afin de faire progresser les priorités régionales dans le cadre de quatre piliers stratégiques: maintenir l'objectif de 1,5 degré Celsius à la portée de main, améliorer l'accès au financement climatique et puis renforcer le lien entre l'océan et le climat et amplifier la voix et le leadership du Pacifique. Ils ont réaffirmé que le mécanisme de résilience du Pacifique, PRF, demeure la priorité d'investissement la plus importante de la région en matière de financement climatique pour la période précédant la COP 31 et ont appelé les partenaires au développement à soutenir sa capitalisation. Les ministres ont également souligné la nécessité d'accélérer la transition de la région vers les énergies renouvelables, notamment face aux défis mondiaux en matière de sécurité énergétique. Ils ont plaidé pour une coordination régionale renforcée et des partenariats d'investissement concrets, notamment un accroissement des investissements dans les projets d'énergie renouvelable à travers le Pacifique. Les ministres ont également soutenu l'élaboration d'une déclaration ciblée et de haut niveau issue de la réunion des dirigeants pré-COP 31 afin de créer une dynamique politique en vue de la COP 31 et de faire progresser les priorités du Pacifique dans le cadre des quatre piliers stratégiques. Ils ont appelé la communauté internationale à participer aux événements pré-COP 31 dans un esprit de solidarité et à accélérer l'action et le consensus sur le changement climatique tout en soulignant l'importance des meilleures données scientifiques disponibles. Les ministres se sont également engagés à mener un plaidoyer de haut niveau pour soutenir la réussite des événements pré-COP 31, notamment la réunion des dirigeants. Ils se sont félicités des progrès accomplis dans la mise en œuvre du partenariat du Pacifique pour la COP 31 et ont soutenu sa transmission à la 55e réunion des dirigeants du Forum des îles du Pacifique et aux engagements régionaux ultérieurs menant aux événements pré-COP 31 et COP 31 du Pacifique. En matière d'énergie renouvelable, les ministres ont reconnu que l'accélération de la mise en œuvre demeure le principal défi à relever pour parvenir à des transitions énergétiques régionales, rappelant la décision prise par les dirigeants en 2023 de créer un commissaire régional à l'énergie. Ils ont soutenu l'idée de placer ce rôle au sein de la communauté du Pacifique, CPS, avec un double système de rapport à la CPS et au secrétariat du Forum des îles du Pacifique. Les ministres ont déclaré que cet arrangement reflétait le double mandat de cette fonction et ont convenu de soumettre un mandat aux dirigeants du Forum pour examen à Palau. Les ministres ont également salué la proposition de Palau et de Tuvalu d'adopter une déclaration des dirigeants sur le changement climatique lors de la 55e réunion des dirigeants du Forum des îles du Pacifique. La déclaration comprendrait un pacte des dirigeants sur le climat et l'égalité des sexes. Les ministres ont par ailleurs félicité le Vanuatu pour son rôle moteur dans l'adoption de la résolution historique de l'Assemblée générale des Nations Unies accueillant et mettant en œuvre l'avis consultatif de la Cour internationale de justice sur les obligations des États en matière de changement climatique. Ces résultats définissent une position commune du Pacifique, alors que la région se prépare prépare aux réunions pré-COP31 et à la COP31, le financement climatique, les énergies renouvelables, les priorités aux océans climat et le leadership du Pacifique restant au cœur de l'agenda régional. Le Forum des îles du Pacifique n'est pas parvenu à un consensus sur une déclaration anti-missile contre la Chine. Les désaccords de certains pays insulaires du Pacifique alignés sur la Chine ont empêché les pays de la région membres du Forum des îles du Pacifique, FIP, de publier une déclaration commune contre les essais de missiles dans le Pacifique. Lors de leur réunion à Suva vendredi dernier, les ministres des Affaires étrangères des pays du Pacifique n'ont pas réussi à s'entendre sur une déclaration unifiée contre la Chine après le tir par celle-ci d'un missile à capacité nucléaire dans les eaux du Pacifique le mois dernier, malgré la profonde inquiétude de la part des pays face aux agissements de Pékin. Il semblerait qu'une majorité de pays représentés à la réunion souhaitent une déclaration régionale commune claire condamnant de tels essais de missiles dans le Pacifique exemptes d'armes nucléaires. Toutefois, le processus décisionnel habituel du Forum dans le Pacifique fondé sur le consensus n'a pas pu être mis en œuvre car Kiribati et Nauru s'opposaient à une déclaration ferme condamnant les essais. Le ministre néo-zélandais des Affaires étrangères Winston Peters a déclaré aux médias que certaines nations du Pacifique utilisaient le système de consensus parce qu'elles étaient plus préoccupées par les souhaits de leurs partenaires extérieurs que par ceux des membres du Forum des îles du Pacifique, ce qu'il a qualifié ces deux points de vue inhabituels. Ils n'ont en réalité avancé aucune raison si ce n'est leur désaccord et le fait est qu'ils ne souhaitaient pas que nous fassions une déclaration claire du type « Nous nous opposons au tir de missiles dans le Pacifique ». Voilà ce que la déclaration aurait dû dire et nous attendons toujours qu'elle soit formulée clairement. Certains mouvements ont souligné que la Chine n'est pas le seul pays à tester des missiles à capacité nucléaire dans le Pacifique. Les États-Unis effectuent régulièrement des essais et au-dessus des îles Marshall. Peters a déclaré que les tests effectués dans les îles Marshall avaient été réalisés avec le consentement du pays. La réunion des ministres des Affaires étrangères du PIP s'est tenue afin de définir l'ordre du jour de la réunion annuelle des dirigeants qui se tiendra pas là-haut plus tard ce mois-ci. La proposition des îles Salomon concernant un traité de sécurité régionale a été l'un des points abordés, même s'il est clair que des consultations supplémentaires sont nécessaires à ce sujet. Le secrétaire permanent aux affaires étrangères et au commerce extérieur des îles Salomon, George Ayouf, a déclaré à RNZ Pacifique qu'il existait déjà toute une série de mécanismes de sécurité régionaux au sein du forum. Ce qui manque, c'est un toit de chaume commun pour les recouvrir, a-t-il déclaré. La proposition des îles Salomon concernant ce traité de sécurité unique vise à créer un cadre de référence supplémentaire par rapport au protocole d'accord régionaux non contraignants existants. Les dirigeants de COP et l'ONU renforcent la coordination dans le Pacifique. Les chefs du Conseil des organisations régionales du Pacifique, COP, et de l'équipe du pays des Nations Unies pour le Pacifique, UNCT, se sont réunis à Suva pour leur premier dialogue stratégique visant à renforcer la coordination et l'harmonisation des priorités pour le Pacifique. La réunion s'est tenue au secrétariat du Forum des îles du Pacifique et s'appuie sur les principes pour le dialogue et l'engagement du COP et de l'UNCT pour le Pacifique signé en 2024. Ce dialogue intervient alors que débutent les travaux sur le prochain cadre de coopération des Nations Unies pour le développement durable dans le Pacifique pour la période 2028-2032. Elle a offert aux agences du COP et au système des Nations Unies l'occasion de renforcer leur alignement sur la stratégie 2050 pour le continent bleu du Pacifique et sur les priorités définies par les dirigeants du Pacifique. La réunion a également porté sur l'amélioration de la coordination entre les organisations régionales et les Nations Unies afin de réduire les doublons et de renforcer l'obtention de résultats concrets en matière de développement pour les pays et les communautés du Pacifique. Ce dialogue inaugural marque une étape vers un partenariat CROP-ONU plus coordonné qui place le leadership du Pacifique au centre du développement régional et soutient la mise en œuvre des priorités du Pacifique. La Papouasie-Nouvelle-Guinée accueillera le dialogue sur l'économie du temps. Le ministre des Affaires étrangères de Papouasie-Nouvelle-Guinée, Justin Katchekouf, a annoncé que la Papouasie-Nouvelle-Guinée accueillera le dialogue sur l'économie du temps mené par le Pacifique du 13 au 16 octobre 2026 à Port Moresby. Ce dialogue inaugural permettra de nouer des partenariats concrets afin de structurer une économie du temps lucrative et durable dans la région. Lors de son intervention à la réunion des ministres des Affaires étrangères du Forum des îles du Pacifique FIB le 7 août 2026 au Fidji, le ministre Katchekouf a salué la solidarité régionale. Une véritable résilience régionale ne peut être atteinte que lorsque nous synchronisons la sécurité collective avec le respect absolu de la souveraineté nationale, a déclaré le ministre Katchekouf. La Papouasie-Nouvelle-Guinée adapte systématiquement son architecture de défense à l'action climatique, à une plateforme régionale DIA et à une stratégie économique maritime pionnière afin de garantir une prospérité à long terme pour le Pacifique bleu. Tout en approuvant l'architecture de sécurité actualisée du forum visant à contrer les vulnérabilités géopolitiques actuelles, le ministre Katchekouf a déclaré que la solidarité régionale devait strictement respecter les frontières souveraines de chaque État membre. Il a souligné que les traités bilatéraux de la Papouasie-Nouvelle-Guinée, y compris les accords avec l'Australie, les États-Unis, l'Indonésie, la France et le Royaume-Uni, sont intentionnellement conçus pour compléter et non compromettre la stabilité régionale, tout en mettant en évidence le rôle crucial de l'initiative de police du Pacifique basée à Bomana. Concernant le changement climatique et la résilience face aux catastrophes, le ministre Katchekouf a insisté sur la nécessité de passer immédiatement de la planification stratégique au déploiement actif du partenariat du Pacifique COP31. Reconnaissant le succès de l'accueil par l'Australie du 6e Talanoa des ministres du changement climatique, le ministre a affirmé que le nouveau commissaire régional aux énergies renouvelables proposé doit jouer un rôle central dans la captation des investissements dans les énergies propres afin de préserver les écosystèmes marins du Pacifique. Tirant parti du succès de l'organisation par la Papouasie-Nouvelle-Guinée de la récente réunion ministérielle sur les TIC à Port Moresby, le ministre Katchekouf a soutenu une approche synchronisée de la transformation numérique régionale. Il envisageait que les nouveaux principes relatifs aux technologies numériques et à l'IA du Pacifique, tels qu'ils figurent dans la déclaration de Lagaatoi, serviraient de base pratique pour tirer profit des avantages économiques et sociaux de la connectivité numérique dans la région. L'explosion du trafic de cocaïne dans la région Pacifique alimente les craintes de la Chine en matière de maintien de l'ordre, l'Australie étant une vache à lait pour les cartels. La recrudescence du trafic de drogue dans le Pacifique par des organisations criminelles transnationales a suscité des craintes quant à la possibilité que la Chine exploite cette crise pour étendre son influence régionale et a donné un caractère encore plus urgent aux efforts du gouvernement albanais pour devenir le principal partenaire de sécurité de la région. Plus de 17 tonnes de drogue illicite, principalement de la cocaïne, ont été saisies cette année par les forces de l'ordre australiennes et internationales dans la région Pacifique, selon les chiffres publiés par la police fédérale australienne AFP. Alors que les cartels de la drogue inondent les nations insulaires vulnérables de stupéfiants illicites destinés à l'Australie, l'Australie. Des experts en sécurité, des diplomates et des hommes politiques affirment que l'Australie et ses partenaires doivent intensifier leurs efforts conjoints pour lutter contre la recrudescence du trafic de drogue, sous peine de perdre une bataille stratégique majeure alors que la Chine continue d'étendre son influence économique, politique et militaire. Le Pacifique ne peut se permettre une réponse fragmentée face à une menace commune, a déclaré Ted O'Brien, porte-parole de la Coalition pour les Affaires étrangères, qui revenait tout juste d'une visite aux Fidji et en Papouasie-Nouvelle-Guinée, où il a été submergé de rapports sur ce qu'il a qualifié de conséquences dévastatrices de la consommation de cocaïne et de méthamphétamine dans les communautés locales. L'Australie doit collaborer avec ses voisins du Pacifique à un accord régional de sécurité piloté par le Pacifique qui renforce notre capacité collective à lutter contre la criminalité transnationale. Si nous restons passifs, nous risquons de créer un vide sécuritaire que d'autres pourront combler. Mike Hugh, directeur du programme de stratégie de défense à l'Institut australien de politique stratégique, a déclaré que même si le gouvernement intensifie ses efforts pour s'attaquer au problème, la Chine cherche également à instrumentaliser le maintien de l'ordre pour façonner la région en fonction de ses propres intérêts géopolitiques. La Chine utilise sans aucun doute ses forces de police, la police armée du peuple et le ministère de la sécurité publique, car elles sont à l'avant-garde de la promotion des intérêts géostratégiques du Parti communiste en termes de définition et de construction d'un ordre sino-centrique et qui privilégie les intérêts du Parti communiste par rapport à l'ordre libéral démocrate, a déclaré Hugues. Il a fait remarquer que malgré d'éventuels résultats positifs, l'aide policière de la Chine restait intrinsèquement liée à la promotion par Pékin d'une vision du monde autoritaire. Au sein du système australien, on craint qu'adopter ce cycle ou qu'adopter ce style de maintien de l'ordre, c'est jeter de l'huile sur le feu. Des experts en sécurité tels que José Sousa Santos, professeur associé à l'université de Canterbury en Nouvelle-Zélande, ont souligné que les frappes meurtrières menées par l'administration Trump contre des navires soupçonnés de trafic de drogue dans la mer des Caraïbes et l'est de l'océan Pacifique pourraient contribuer à l'augmentation du trafic dans le voisinage de l'Australie. L'interdiction dans une zone d'opération n'élimine pas le trafic, elle le réduit considérablement et déplace la pression vers des itinéraires où la surveillance et l'application de la loi sont plus faibles, a déclaré Sousa Santos. Il est possible que l'intensification des pressions dans les Caraïbes et le Pacifique oriental contribue au déplacement des itinéraires, mais elle n'a certainement pas créé la route de la drogue du Pacifique. Le principal moteur de ce trafic de drogue restait la rentabilité des marchés australiens et néo-zélandais qui étaient devenus de plus en plus des vaches à lait pour les cartels et les syndicats, déclarés Sousa Santos. Les réseaux criminels exploitent l'immensité du territoire maritime du Pacifique, la couverture de surveillance inégale et les capacités limitées de répression pour acheminer la cocaïne et la méthamphétamine vers ces marchés. Cette année des transports faisant état de la découverte d'au moins 7 navires semi- et submersibles, également connus sous le nom de narco-sous-marins, ont indiqué que les réseaux criminels utilisaient de plus en plus ces embarcations clandestines pour faire passer en contrebande des cargaisons de drogue en provenance d'Amérique du Sud. En mai, la police fédérale australienne, l'AFP, a co-organisé un sommet inaugural sur la criminalité transnationale dans le Pacifique aux Fidji et a annoncé qu'elle collaborerait avec les forces de l'ordre américaines, néo-zélandaises, mexicaines et colombiennes pour démanteler certains des plus grands cartels de la drogue sur leur territoire. Le dernier rapport sur les eaux usées de la Commission australienne du renseignement criminel, publié en avril, indique que les Australiens ont consommé environ 25 6,8 tonnes de drogue illicite l'année dernière, pour une valeur estimée à 14,3 milliards de dollars, soit 10,08 milliards de dollars américains. Cela représente une augmentation combinée de 21% par rapport aux chiffres de l'année précédente, a déclaré un porte-parole de l'AFP. O'Brien a exhorté le gouvernement à élaborer un pacte de sécurité régionale dans le Pacifique. L'Australie ne peut pas considérer cela uniquement comme un problème survenant au-delà de ses frontières, alors que la demande sur son propre territoire contribue à l'alimenter, a-t-il déclaré. Nous avons l'obligation de renforcer la surveillance maritime et d'aider nos voisins du Pacifique à démanteler les réseaux criminels opérant dans toute la région, et un pacte de sécurité régionale mené par le Pacifique sera essentiel pour atteindre cet objectif, a déclaré O'Brien. Les Philippines proposent un dialogue ASEAN-PIF au niveau ministériel. Les Philippines plaident pour une coopération renforcée entre l'Association des Nations de l'Asie du Sud-Est, l'ASEAN, et le Forum des îles du Pacifique, FIP, notamment par le biais d'un dialogue de haut niveau proposé entre les deux organisations régionales. Le premier ambassadeur résident des Philippines au Fidji, Noel Novicio, a tenu ses propos lors des célébrations du 59e anniversaire de l'ASEAN à Dénarao samedi dernier. Il a déclaré que les Philippines, qui président l'ASEAN cette année, s'efforcent de renforcer leur coopération avec les organisations régionales, notamment le PIF. L'une de nos initiatives cette année en tant qu'organisation est de renforcer notre coopération avec d'autres organisations régionales, notamment le Forum des îles du Pacifique, a-t-il déclaré. L'une de nos initiatives cette année et d'entamer un dialogue de haut niveau entre l'ASEAN et les pays membres du PIF, idéalement au niveau ministériel. Nous sommes convaincus que l'Asie du Sud-Est et le Pacifique partagent des défis communs et des opportunités similaires. C'est une situation gagnant-gagnant pour les deux organisations, l'ASEAN et le PIF. Ainsi, nous pouvons unir nos forces et travailler ensemble à la réalisation d'objectifs communs, notamment sur des questions similaires comme le changement climatique, la sécurité maritime, les femmes, la paix et la sécurité, voire le maintien de la paix. Ce sont autant de sujets que nous partagerons. Novicio a déclaré que la présidence philippine de l'ASEAN revêtait une importance particulière, l'organisation célébrant son 59e anniversaire. Les Philippines assurent la présidence de l'ASEAN cette année. Aujourd'hui marque le 59e anniversaire de la création de l'ASEAN, a-t-il déclaré. L'ambassadeur d'Indonésie au Fidji et dans le Pacifique, Dupito Simamora, a déclaré que ce mois était important pour l'Indonésie, qui a célébré sa fête nationale le 17 août. C'est l'occasion de rencontrer les membres de ma diaspora indonésienne qui travaillent ici au Fidji, notamment dans les hôtels Marriott et Sheraton, a-t-il déclaré. Sina Mora a déclaré que l'ASEAN et le PIF présentaient des similitudes en tant qu'organisation régionale représentant les pays en développement. Il indiquait que l'Indonésie souhaitait également contribuer au renforcement des liens régionaux. Tous les membres du Forum des îles du Pacifique sont désormais connectés au réseau mondial de câbles sous-marins. Chaque membre du Forum des îles du Pacifique, PIF, est désormais connecté pour la première fois au réseau mondial de câbles de télécommunications sous-marins, ce qui constitue une étape majeure dans la connectivité numérique régionale soutenue par l'investissement de l'Australie dans les infrastructures du Pacifique. L'Australie a déclaré avoir travaillé avec les gouvernement du Pacifique et ses partenaires au développement pour déployer plus de 10 301 km de nouveaux câbles de télécommunications sous-marins, garantissant ainsi aux 18 membres du forum l'accès au réseau numérique mondial. Depuis 2018, l'Australie a investi plus de 500 millions de dollars australiens, soit 351 millions de dollars américains, dans des projets de connectivité par câble sous-marin à travers le Pacifique et le
1: Timor-Leste. Cet investissement a soutenu des projets de câbles dans 9 pays, notamment les premières connexions internationales par câble pour Nauru, les îles Salomon, le Timor-Leste, Tuvalu, Tarawa, Kiribati et Kosraï dans les États fédérés de Micronésie. L'Australie soutient également la mise en place de deuxième liaison par câble international au Tonga, en Papouasie-Nouvelle-Guinée, au Palau et puis aux îles Salomon afin d'améliorer la fiabilité et la résilience des infrastructures de télécommunications générales. Ces projets sont réalisés en partenariat avec le Japon, la Nouvelle-Zélande, les États-Unis et Taïwan dans le but d'améliorer la connectivité des gouvernements, des entreprises et collectivités tout en créant de nouvelles opportunités en matière de commerce, d'investissement et de participation numérique. La ministre australienne des Affaires étrangères, Penny Wong, a déclaré que l'accès universel aux infrastructures numériques dans le Pacifique constituait une réalisation importante pour la région. Pour la première fois, chaque membre du Forum des îles du Pacifique a désormais accès à l'infrastructure numérique nécessaire pour participer pleinement à l'économie moderne avec le soutien de l'Australie. Un Pacifique plus connecté est un pays plus résilient. Cette infrastructure renforce la croissance économique, soutient les services essentiels et contribuera à bâtir une région plus pacifique, stable et prospère, a-t-elle déclaré. Le ministre des Affaires des îles du Pacifique, Pat Conroy, a déclaré qu'une meilleure connectivité numérique renforcerait l'intégration économique régionale et élargirait les perspectives pour les populations du Pacifique. Des services numériques plus rapides, plus abordables et plus fiables contribueront à intégrer nos économies, facilitant ainsi les échanges entre les populations et les entreprises du Pacifique et la circulation des investissements dans la région. Ces nouvelles connexions engendrent de plus grandes opportunités, une meilleure circulation de l'information et un partage accru des connaissances permettant aux pays insulaires du Pacifique de participer pleinement à l'économie mondiale, a-t-il déclaré.
0: Eh bien, c'est ainsi que s'achève bien sûr notre journal du Pacifique sur les ondes de Tido Radio. Vous le savez, rendez-vous demain à la même heure pour un nouveau bulletin consacré aux actualités dans la région Pacifique. 15h30, voici les titres du journal de 16h30.

Le sommaire du journal de 16h30, après un mois d'exercice, la présidente du Congrès dresse un premier bilan marqué par la mise en ordre de marche de l'institution, la relance des commissions et une transparence budgétaire assumée. Le ministre de l'Intérieur a refusé la demande de Nicolas Metzorf, assurant que le maintien du dispositif actuel de gendarmerie répond pleinement aux besoins sécuritaires du pays. Province des Îles, l'Union provinciale STKEPIL célèbre les 30 ans de la liberté syndicale et rend hommage aux militants du 13 août 1996 dont la solidarité et la détermination ont marqué l'histoire de l'USTKE. Dans la région Pacifique, notamment au Fidji, les États-Unis livrent 3 bateaux et une rampe pour muscler la lutte contre le trafic de drogue, la pêche illégale et les menaces maritimes dans l'archipel. Voilà, ces quelques titres vous seront donc développés dans le journal de 16h30 par Romain Méhoun.

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La chanson qui s'appelle You signe donc du groupe Ten Sharp. 15h45, rendez-vous avec la rediffusion de l'écho de la nature. Et puis 16h, pour ceux qui n'ont pas pu suivre donc la rubrique de la LK consacrée à la langue de Ningonese, et bien sûr à 16h pour la rediffusion.

0: Eh bien, Shirley, donc version donc de quelqu'un qui s'appelle Shirley, et nous retrouvons donc tout de suite la rediffusion de cette rubrique qui s'appelle Écho des émotions.
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2: Est-ce que ça t'est déjà arrivé de parler à quelqu'un et de sentir qu'il ne t'écoutait pas vraiment? C'est un peu triste, non? Écouter, ça a l'air simple. Mais bien écouter, c'est presque un super pouvoir. Il existe deux façons d'écouter. La première, c'est d'attendre son tour pour parler, en pensant déjà à ce qu'on va répondre. La deuxième, c'est d'écouter vraiment, avec attention, en essayant de comprendre ce que l'autre ressent. Ça s'appelle l'écoute empathique. Être empathique, c'est essayer de se mettre à la place de l'autre. Si ton copain te dit qu'il est triste parce qu'il a perdu son jeu préféré, il ne faut pas lui dire « c'est pas grave, c'est qu'un jeu ». C'est plutôt lui dire « oh, ça doit être dur pour toi ». Tu ne résous pas son problème, mais tu lui montres qu'il n'est pas seul. La communication bienveillante, c'est un peu la même chose. C'est parler sans blesser, même quand on n'est pas d'accord. Au lieu de dire « t'es nul, t'as tout cassé », on peut dire « je suis en colère parce que mon jeu est cassé ». On parle de ce qu'on ressent, plutôt que d'attaquer l'autre. Et devine quoi? Plus tu t'entraînes à être empathique avec les autres, plus ton cerveau devient fort pour comprendre les émotions. Des chercheurs ont même trouvé des petites cellules spéciales dans le cerveau, appelées « neurones miroirs », qui s'activent quand on regarde quelqu'un ressentir quelque chose. C'est un peu comme si ton cerveau ressentait avec l'autre. L'empathie, ça ne veut pas dire être d'accord avec tout ce que dit l'autre, ni ressentir exactement la même chose que lui. On peut très bien comprendre pourquoi un ami est fâché, sans penser la même chose que lui. Et l'empathie, ça compte aussi pour toi. Avant de bien écouter les autres, il est important d'apprendre à t'écouter toi-même, à reconnaître ce que tu ressens, sans te juger. Plus tu es bienveillant avec toi-même, plus il te sera facile d'être bienveillant avec les autres. Alors la prochaine fois qu'un ami te parle, essaie ça. Pose ton téléphone, regarde-le dans les yeux et écoute vraiment.
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Eh bien voilà mes chers amis, on descend bien sûr, on suit le coucher du soleil et c'est avec ces deux grands messieurs de la musique blues, notamment Buddy Guy et puis Chico Banks que nous retrouvons puisqu'elle est exactement 16h sur la pendule 2 de la RDK Place. Et voici la rediffusion de la rubrique de l'Académie des langues, donc l'Académie des langues qui est donc consacrée, on vous le disait, à la langue de Néngoné et on continue à parler de Petit Prince.

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1: Bonjour à tous et bienvenue dans votre émission Confie ou Vagara avec Léa Mengoné. Aujourd'hui, nous poursuivons notre voyage avec le petit prince à travers les chapitres 16 à 20. Je vous propose tout d'abord d'écouter la lecture du conte interprété par M. Gaël Péou. Nous l'écoutons.
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1: Merci beaucoup, M. Gaël Péou, pour cette lecture en engone. Avant de poursuivre avec la lecture en français, je vous propose une courte pause musicale avec le groupe Gouredzele et son titre. Et âme.

0: Je vous propose à présent d'écouter attentivement la traduction et les résumés en français des chapitres 16 à 20 qui seront lus par Madame Anna Gonari Diemen. Nous l'écoutons.
1: Dans les chapitres 16 à 20, le héros découvre la Terre et prend conscience de son immense complexité. Le narrateur la décrit comme une planète très peuplée où l'on retrouve en grand nombre les mêmes types d'adultes que sur les autres planètes. Rois, vaniteux, buveurs, hommes d'affaires, allumeurs de réverbères, géographes, ce qui montre que leurs défauts existent à grande échelle. Au cours de son exploration, le petit prince rencontre un renard. Celui-ci lui demande de l'apprivoiser, lui explique que cela signifie créer des liens uniques avec quelqu'un. Grâce à cet échange, le petit prince comprend que sa rose est spéciale, non pas parce qu'elle est unique, mais parce qu'il lui a consacré du temps et de l'amour. Avant cette rencontre, il avait été troublé en découvrant un jardin rempli de roses identiques à la sienne, ce qui lui avait douté de la valeur de sa propre fleur. Mais les paroles du renard lui permettent de changer de regard et de comprendre l'importance des liens affectifs. Le renard lui transmet alors une leçon essentielle. On ne voit bien qu'avec le cœur. L'essentiel est invisible pour les yeux. Cette idée lui fait comprendre que les adultes se concentrent trop sur les apparences et oublient ce qui compte vraiment. À la fin, le petit prince réalise qu'il est responsable de sa rose car il a créé un lien avec elle.
0: Merci Anna, Tyrion. Comme à l'accoutumée, je vous partage mon ressenti sur ces 5 chapitres. Libre à vous, chers auditeurs, d'exprimer davantage par vos mots les leçons importantes que ces chapitres vous auront inspirées. Dans ces passages, le petit prince poursuit son voyage et rencontre différents personnages sur les autres planètes qui représentent chacun une vision absurde ou limitée du monde des adultes. À travers ces rencontres, il prend peu à peu conscience de la solitude et de l'étrangeté de ses comportements. Ces expériences le rapprochent aussi de sa propre réflexion sur son attachement à sa rose, qu'il comprend de plus en plus comme unique et précieuse, justement parce qu'il en est responsable. La leçon de morale que l'on peut en tirer est que l'essentiel ne se voit pas avec les yeux, mais avec le cœur. Ce sont les liens que nous créons et l'attention que nous portons aux autres qui donnent un véritable sens à notre existence. Par exemple, le petit prince réalise que sa rose est unique, non pas parce qu'elle est objectivement différente des autres fleurs, mais parce qu'il l'a arrosée, protégée et écoutée chaque jour. De même, le renard lui explique que l'apprivoisement crée un lien particulier entre deux êtres. Une fois apprivoisé, quelqu'un devient précieux et irremplaçable car on a partagé du temps avec lui. À l'inverse, des personnages comme le roi ou le businessman montrent que ceux qui se concentrent uniquement sur le pouvoir ou les chiffres passe à côté de l'essentiel et reste seul. 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
2: Notre émission arrive à son terme. Merci encore à nos deux lecteurs du jour pour leur contribution. Demain, nous retrouverons M. Davel Tsawa et Mme Suzy Tamoui pour les six derniers chapitres du Petit Prince. Tinoe Boutomele Hathoua.
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0: Et bien voilà, ce sont bien entendu quelques groupes qui nous viennent donc du côté de Négoné pour accompagner cette rubrique qui était consacrée, c'est donc rubrique de l'ALCA consacrée à la langue de Négoné, qui naissait notamment avec des groupes d'ailleurs très connus, sur Motote qui vient donc de sortir son tout nouvel album. La dernière chanson qu'on venait d'écouter, et bien auparavant, c'était une chanson interprétée par Dick Bouama et Pinach, et notamment le groupe Okirios, tout ça tes tubes en langue de Négoné. Ceci nous amène donc à retrouver nos pages de publicité avant de retrouver le journal de cette fin de journée présenté par Nanej Wamaya.
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0: Excellent fin de journée à tous et à toutes. Il est donc 16h30, c'est dans la place ce soir à Nané Joamaï pour nous présenter le journal de cette fin de journée.
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2: Bonsoir à tous, voici donc le journal. Après un mois d'exercice, la présidente du Congrès dresse un premier bilan marqué par la remise en ordre de marche de l'institution, la relance des commissions et une transparence budgétaire assumée. Le ministre de l'Intérieur a refusé la demande de Nicolas Metzoff visant au retour des escadrons de gendarmerie rappelés en métropole, assurant que le maintien du dispositif actuel répond pleinement aux besoins sécuritaires du pays. Province des îles, l'Union provinciale STKE PIL célèbre les 30 ans de la liberté syndicale et rend hommage aux militants du 13 août 1996 dont la solidarité et la détermination ont marqué l'histoire de l'USTKE. Et dans la région, aux îles Fidji, les États-Unis livrent 3 bateaux et une rampe pour muscler la lutte contre le trafic de drogue, la pêche illégale et les menaces maritimes dans l'archipel. Bonsoir à tous, bonsoir Kanaki et bienvenue dans ce journal de 16h30. Un mois après l'installation de la nouvelle présidence, le Congrès de la Nouvelle-Calédonie a lancé plusieurs chantiers pour garantir la continuité de son fonctionnement et renforcer son efficacité. Parmi les priorités du début de mandat figure la réforme du règlement intérieur. La proposition déposée par la présidente sera débattue en commission le 17 août avant une adoption prévue le 14 septembre en commission permanente. On écoute Virginie Rufnac, présidente du Congrès.
3: Le premier handicap à nos démarches en ce sens, c'est le fait que, vous savez, on est en intercession. Vous connaissez les sessions ordinaires et l'intercession. On est en intercession, c'est-à-dire que dans cette période d'intercession, les seuls qui ont la main pour pouvoir convoquer une séance publique sont le gouvernement de la Nouvelle-Calédonie ou 28 élus du Congrès. Donc on ne pouvait pas convoquer de séance publique et nous avions besoin de convoquer une séance publique si nous voulions que nos commissions soient complètes, parce que vous le savez, quand les membres du gouvernement ont quitté l'hémicycle, il y a eu trois personnes qui étaient élues du Congrès et qui sont parties au gouvernement, eh bien l'ensemble de nos commissions du Congrès était incomplète. Et quand vous avez des commissions incomplètes, vous ne pouvez pas les réunir. Donc en fait, on était dans une situation de blocage, mais c'est lié au fonctionnement administratif de nos intercessions qui sont très longues. Donc on aurait pu attendre octobre que le gouvernement fasse des convocations, des sessions extraordinaires. On a préféré de ne pas faire ça et faire en sorte que très rapidement nos commissions puissent être au travail. Donc on a réuni 28 signatures pour avoir une séance publique, pour compléter toutes nos commissions internes, mais aussi la commission permanente présidée par Velma Falayo. Et on a habilité la commission permanente pour toutes les urgences, mais aussi pour compléter le cas échéant à nouveau si on a besoin de changer nos commissions, et surtout aussi examiner notre règlement intérieur. Vous savez que ce règlement intérieur, on a mis 7 ans pour l'élaborer lors d'un précédent mandat, et malheureusement, on n'a pas pu l'adopter avant la fin du mandat précédent. Et donc, immédiatement, j'ai redéposé la délibération comprenant 70 articles du règlement intérieur. Vous savez, c'est pas que administratif, un règlement intérieur, ça détermine vraiment le fonctionnement d'une institution. Ce règlement intérieur sera donc examiné en commission le 17 août, c'est-à-dire lundi, et il sera examiné, au final, en commission permanente, donc adopté, je l'espère, le 14 septembre. Donc le 14 septembre, nous aurons un règlement intérieur opérant. Quelle a été ma volonté sur ce règlement intérieur ? Diminuer les délais administratifs. Notre institution a un délai qui est très long et souvent on nous reproche d'avoir un stock de textes au bureau du Congrès un stock très important de textes non examinés, parfois un an, deux ans on a mis pour examiner les textes, mais c'est aussi lié à un fonctionnement administratif très lourd. Vous savez qu'on a 5 jours francs pour convoquer une séance publique, 5 jours francs, vous savez, il y a le jour d'avant et le jour d'après, donc vous convoquez, vous devez attendre 5 jours et c'est seulement le 7e jour que vous pouvez convoquer. Souvent vous tombez sur une semaine province, car l'institutionnel en Calédonie c'est une semaine des provinces et une semaine du Congrès. Et donc, quand vous pouvez convoquer, on est tombé sur la semaine province, donc vous ne pouvez finalement que convoquer 15 jours plus tard. On a des délais à tous les niveaux comme ça qui sont très longs. Donc vraiment, j'ai raccourci tous les délais sur les convocations de nos séances, de façon à ce que notre institution, elle puisse être en phase avec la population qui attend de nous aujourd'hui qu'on agisse rapidement, efficacement. Et donc, c'est l'objet de cette évolution très importante de ce règlement intérieur qu'on soumettra donc aux élus. Je le rappelle, 17 août en commission et examen final, 14 septembre en commission permanente.
2: Le Congrès a également procédé à la première mise en place de la commission d'évaluation des politiques publiques. Son premier rapport portera sur la lutte contre l'alcoolisme, un phénomène qui touche toutes les communautés et toutes les générations du pays. En parallèle, l'ensemble des élus a bénéficié avant l'ouverture du mandat d'un cycle de formation sur les institutions, les finances publiques et les règles de déontologie afin de renforcer leurs compétences et leurs capacités d'action. Une commission plénière se tiendra le 19 août pour présenter aux élus la situation financière de la Nouvelle-Calédonie et enfin une mission transpartisane sera prochainement constituée pour défendre les moyens nécessaires à la relance économique. On écoute de nouveau Virginie Ruffnac, présidente du Congrès.
3: Nos commissions sont en ordre de marche, c'est pour la première partie, la partie un peu administrative. Nos élus ont été formés, ça paraît peut-être dérisoire pour la population, mais c'est très important. Nous avons des grands enjeux de finances publiques aujourd'hui en Calédonie, des enjeux de fiscalité, de budget. Et donc ils ont eu des formations approfondies qui se terminent la semaine prochaine pour avoir tous les outils en main pour être des élus éclairés et qui ont les outils nécessaires pour aborder les sujets qui vont nous arriver. Sur ce sujet des finances publiques, alors vous le savez, ma mandature, elle s'inscrit dans une entente et une grande proximité avec le gouvernement de la Nouvelle-Calédonie. La volonté, c'est qu'on travaille main dans la main, Congrès, ça c'est le deuxième thème après la mise en ordre de marche d'un point de vue administratif, vraiment travailler main dans la main Congrès et gouvernement. Et dans cet esprit, nous aurons une commission plénière réunissant l'ensemble des élus le 19, la semaine prochaine, le 19 août, où le gouvernement viendra présenter à tous les élus du Congrès l'état des finances publiques de notre collectivité. Ça fait le lien vers un autre sujet directement, qui est le fait qu'il y a une mission transpartisane qui se rendra à Paris, une mission transpartisane gouvernement-Congrès. Tous les groupes représentés au Congrès participeront à cette délégation. Donc on a su dépasser les clivages pour cette mission transpartisane dont l'objectif est de travailler avec l'État avant le projet de loi de finances

0: Mission transpartisane. Sur cette mission, moi, je vais profiter de ce déplacement pour tenter de revenir avec une solution clé en main de vote électronique pour le Congrès de la Nouvelle-Calédonie, qui est un gage de modernisation et d'efficacité. En l'occurrence, le Sénat fait un partenariat avec nous. Donc le Sénat nous accompagne sur cette dimension de vote électronique. Vous savez qu'ils le mettent en place eux-mêmes. Donc on a beaucoup de rendez-vous au Sénat pour à la fois voir leur fonctionnement, voir le cahier des charges qu'ils ont sur le vote électronique. Ils travaillent avec une entreprise, voir l'entreprise concernée, et voir si nous pouvons revenir avec une solution clé en main pour la Nouvelle-Calédonie avant la fin de l'année et mettre en œuvre ce vote électronique. On travaillera aussi avec le Conseil d'État. Nous avons, vous savez, un gros travail avec le Conseil d'État, puisque réglementairement, le Conseil d'État rend un avis sur l'ensemble des lois du pays de la Nouvelle-Calédonie. Ces avis sont importants. Et donc, on ira voir le nouveau vice-président du Conseil d'État qui vient d'être nommé au mois de mai, pour voir si nous pouvons optimiser le travail entre la Nouvelle-Calédonie et le Conseil d'État, entre notre collectivité et le Conseil d'État, pour que le travail soit le plus efficace possible.
1: Autre information, le ministre de l'Intérieur, Laurent Nunez, a officiellement rejeté la demande du député Nicolas Metzorf qui réclamait le retour en Nouvelle-Calédonie des escadrons de gendarmerie récemment rappelés en métropole. Dans un courrier daté du 12 août, le ministre confirme que les effectifs resteront inchangé, estimant que le dispositif actuel, 8 escadrons, soit environ 600 gendarmes supplémentaires, répond pleinement aux besoins sécuritaires du territoire, en particulier dans le Grand Nouméa et au Mont d'Or. Cette position s'inscrit dans la continuité des déclarations du haut-commissaire Jacques Billan, qui avait déjà assuré en début de semaine que l'évolution du dispositif autour de la tribu de Saint-Louis ne traduisait aucun désengagement de l'État. Selon lui, les moyens restent calibrés pour répondre aux tensions locales, malgré les inquiétudes exprimées par une partie des habitants et des élus. Dans sa lettre, Laurent Nunez, le ministre de l'Intérieur, défend un modèle d'intervention mobile et réactif reposant sur des patrouilles quotidiennes de jour comme de nuit, appuyé sur des véhicules blindés de nouvelle génération récemment déployés. Il justifie également le retrait partiel des effectifs par des besoins avérés dans d'autres territoires, tout en garantissant qu'en cas de dégradation de la situation, des renforts pourraient être envoyés dans un délai limité de 96 heures. En province des îles, ce jeudi 13 août, l'Union provinciale STKE PIL marque un anniversaire symbolique, les 30 ans de la liberté syndicale aux îles Loyauté, une commémoration en mémoire des aînés disparus, mais aussi un hommage aux camarades qui ont vécu l'attaque du 13 août 1996, un épisode qui a profondément marqué l'histoire de l'USTKE par leur conception de la justice sociale, leur solidarité et leur détermination. Ces militants ont écrit une page décisive du mouvement syndical dans le pays. Aujourd'hui, l'Union provinciale STKE PIL rappelle que ces dates restent un repère, un héritage et une responsabilité pour les générations syndicales qui suivent. On écoute Louis Kachawa, délégué syndical Union communale de Djéhou.
2: En date du 13 août 1996, peu avant l'aurore, c'est là qu'il y a eu l'attaque du piquet de grève par une milice armée qui a dégagé nos camarades avec une extrême violence, au point de fuir pour rester en vie. Voilà un petit peu ce dont on voulait marquer, c'est cette liberté syndicale qui a permis maintenant, au sein de la province, de pouvoir préserver les acquis et surtout défendre les droits des travailleurs et employés de la province depuis. C'est important parce que il faut éviter de reproduire ces événements. C'est que ce soit au niveau politique, religieux ou syndical, il ne faut surtout pas se tromper d'ennemi. On est entre Kanaks, mais c'est pas évident effectivement. Le combat qui est mené en province sud ou autre est différent qu'en province île parce qu'il y a l'aspect coutumier qu'il faut respecter. Donc c'est toutes ces choses-là qu'il faut pouvoir toujours travailler cette vie sociale pour qu'on s'inscrive dans ce destin commun pour défendre l'avenir de nos futurs travailleurs.
1: Autre info pratique, Air Calais annonce une nouvelle perturbation de son programme long courrier en raison de l'immobilisation prolongée d'un A330neo. La compagnie est contrainte d'annuler, le vol de Nouméa-Singapour.

0: Nouméa est prévu ce vendredi 14 août à 1h. L'appareil en maintenance approfondie depuis plusieurs jours ne répond toujours pas et encore aux critères permettant sa remise en service. Et les réparations se poursuivent mais ne garantissent pas les conditions nécessaires pour opérer le vol en toute sécurité. Les passagers concernés sont directement contactés par les équipes d'Air Calais mobilisées pour leur proposer des solutions de réacheminement dans les meilleurs délais. Et nous allons dans la région Pacifique avec vous, Néla, notamment aux îles Fidji. Les États-Unis ont livré 3 bateaux et une rampe pour muscler la lutte contre le trafic de drogue, la pêche illégale et les menaces maritimes dans l'archipel.
1: Aux îles Fidji, le commandant des forces militaires fidjiennes, le général de division Johnny Kaluniwai, souhaite approfondir les liens militaires avec l'Australie après sa participation à l'exercice aérien Pitch Black 26. Il estime qu'une coopération élargie améliorerait les capacités fidjiennes en commandement-contrôle, renseignement et participation aux exercices régionaux. Cet appel intervient après la signature en juillet de l'Union Vuvalei et de l'Alliance de l'Océan de Paix, deux accords d'intégration en matière de sécurité, d'économie et de mobilité entre Suva et Canberra. Au Tuvalu, la police de Tuvalu a envoyé 4 officiers pour rejoindre la mission de maintien de la paix des Nations Unies au Soudan du Sud. 3 d'entre eux ont quitté l'archipel la semaine dernière. Le premier ministre Feleti Teo a reconnu les inquiétudes liées à leur sécurité tout en affirmant sa confiance dans les protocoles de protection du personnel de l'ONU. En mars, l'ONU recensait plus de 150 casques bleus du Pacifique, principalement fidjiens, déployés dans le monde. Au Vanuatu, le premier ministre Jotham Napat aurait demandé au président Nikenik Vurambaravu de retirer une grâce accordée à un violeur condamné. Selon le Vanuatu Daily Post, 4 hommes condamnés pour viol ont bénéficié d'une grâce présidentielle fin juillet. Napat souhaite que le Parlement réexamine les pouvoirs de grâce du président, rappelant avoir déjà exprimé des préoccupations similaires en mai 2025. En Australie, Canberra a déposé au Sénat le traité de défense mutuelle de Waitakere qui formalise l'alliance de l'océan de paix et engage les deux pays à se soutenir en cas d'attaque. La ministre des Affaires étrangères, Penny Wong, y voit une étape majeure dans la manière dont le Pacifique conçoit sa sécurité stratégique. Le traité Union Vuvalei a également été déposé, incluant plus d'un milliard de dollars de subventions et prêts australiens destinés aux Fidji. Aux îles Fidji, le cabinet fidjien doit présenter en septembre ses plans de réforme constitutionnelle. Le procureur général par intérim, Siromi Turanga, a indiqué qu'un projet de loi sera déposé au Parlement avant d'être soumis à référendum. Le gouvernement attend le rapport final de la commission de réforme constitutionnelle qui a clôturé les contributions publiques en fin juin. Les Fidji qui renforcent leur dispositif de sécurité maritime grâce à une nouvelle aide américaine. 3 bateaux pneumatiques rigides et une rampe d'accès ont été remis ce matin à la base navale Stanley Brown dans la baie de Wallou. Cette dotation s'inscrit dans un programme plus large de soutien des États-Unis destiné à accroître la capacité de surveillance, d'intervention et d'application de la loi en mer dans l'archipel. Le ministre fidjien de la Défense, Pio Tikondundua, a souligné que ces nouveaux moyens offriront à la marine une mobilité accrue, des patrouilles plus proches des côtes et une meilleure réactivité face aux incidents de sécurité. Il a rappelé que la sécurité maritime est un pilier de la sécurité nationale, l'économie fidjienne dépendant largement de l'océan, pêche, commerce, transport et desserte des communautés isolées. Tikondundua a également mis en garde contre la montée des menaces dans le Pacifique. Criminalité transnationale organisée, trafic de stupéfiants, pêche illégale, activités maritimes illicites, catastrophes naturelles, urgence climatique et pression croissante sur les ressources marines.
2: Le rappel des titres.
0: Voilà, donc merci Néla pour ces infos dans le Pacifique. C'est donc la fin de ce journal. Le rappel des titres après un mois d'exercice La présidente du Congrès donc dresse un premier bilan marqué par la remise en ordre de marche de l'institution, la relance des commissions et une transparence budgétaire assumée. Le ministre de l'Intérieur a refusé la demande de Nicolas Metzoff visant donc au retour des escadrons de gendarmerie rappelés en métropole, assurant que le maintien du dispositif actuel répond pleinement aux besoins sécuritaires du territoire. Et province des îles, l'Union provinciale STKE célèbre les 30 ans de la liberté syndicale et rend hommage aux militants du 13 août 1996, dont la solidarité et la détermination ont marqué l'histoire de l'USTKE et les îles Fidji. Dans la région, les États-Unis livrent 3 bateaux et une rampe pour muscler la lutte contre le trafic de drogue, la pêche illégale et les menaces maritimes dans l'archipel. Voilà qui referme ce journal de 16h30. Merci à vous de l'avoir suivi. Bonne fin de journée, bon début de soirée à toutes et à tous à l'écoute de nos programmes.

0: Eh bien, où que vous soyez, que vous soyez au nord, du côté des îles La Loyauté, ou également dans les différents quartiers populaires de Nouméa, du côté de l'est à l'ouest, du centre de la Kanaky, dans le sud du pays, eh bien, passez tous et toutes une agréable soirée, voilà, en compagnie donc de nos programmes. 16h59 minutes et puis quelques poussières de secondes. Voici le dernier service consacré à la lecture de vos avis de décès et communiqués divers.
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Et nous débutons ce dernier service ce soir sur les ondes de Tido Radio avec désormais quelques avis de décès. Ses enfants, Violetta et Claude Roland, Solange Vanney, Eden Leroy et puis Sylvie Maillet, ses petits-enfants et arrière-petits-enfants, ainsi que son frère Georges Bouteillé, ses parents et alliés ont la douleur de faire part du décès de Madame Bouteillé Liliane, décès survenu le 12 août 2026. La veillée se déroulera donc le vendredi 14 août de 10h à 20h au centre funéraire municipal de Nouméa et se poursuit le samedi 15 août de 7h à 11h. La cérémonie religieuse sera célébrée à 11h en la chapelle du centre funéraire de Nouméa, suivie de la crémation prévue à 12h, signée donc de la famille. Marilyn, son épouse, Ludmilla, sa fille et Laurence Engendre, famille et amis, ont la douleur de faire part du décès de M. Eyo Charles, décès survenu le mercredi 12 août 2026 à l'aube de ses 86 ans. Une veillée prévue au centre funéraire du Pont des Français, 188 rue de la Carrière, le lundi 17 août de 16h30 à 19h. La cérémonie religieuse sera célébrée ce même jour à 17h30. La crémation se fera dans l'intimité familiale. Avis de décès destiné au clan Walewen, Isama Tchouf, Wai Racha, Kenegei, Nagi, Namene, Oulouf, Naouz, à la famille Awe et Allié, à la famille Pawawi Aoudjoumel, à la famille Wahedja Kedeni, au petit chef de la tribu de Nachaom, à toutes les familles de la tribu de Nachaom, aux familles Wanachaeng, Reniach, Kaouj, Mazenouf, Atea, à mesdames Passa Niapan, Kaouch Neli, Washali Adji, Wanothuma Wenga, Pamani Ekasa, Welia Bessi, Bako Shani, Kowetch Join, Maso Nasayi, Taïn Peon, Jiro Sanima, Kazon Nabi, Loué Wajiakini, à la famille Wahonem et au clan Wadek, à la tribu de Huneda, à la famille Humuni, à la tribu de Thokin, à ses collègues de la société GPS Sécurité, sa famille a la douleur de vous faire part du décès de M. Kenegei Awe Michel, décès survenu le 11 août 2026 dans sa 60e année. Les veillées se feront au centre funéraire municipal de Nouméa le samedi 15 août de 8h à 20h et se poursuit le dimanche 16 août à partir de 7h jusqu'à 20h. Le transfert du corps se fera donc par le petit tour le lundi 17 août 2026 et l'inhumation se fera dans la matinée le mardi 18 août à la tribu de Nachaom. Avis de décès est donc destiné à ses familles, Alana et puis Dylan, ses petits-enfants, Johan et puis Mike, ses enfants, ont la douleur de faire part du décès de Madame Armande Debiller, décès survenu le mercredi 12 août 2026. Les veillées se feront à la morgue de Nouméa le dimanche 16 août de 15h à 20h et se poursuit le lundi 17 août à partir de 7h. La cérémonie religieuse sera célébrée en la chapelle du centre funéraire le lundi 17 août à 13h15, suivie à 14h de son inhumation dans le cimetière du 5e kilomètre. Les familles Mau Lingalouf, Matetaouf et Vai Tulukina, son épouse Sawana Mau Lingalouf, ses enfants Lomani Mau Lingalouf et puis son conjoint Manu Belge, Amelia Vai Tulukina et puis son conjoint Pelletinouf Pouliou Ouvea, Milena et puis son conjoint Stéphane Akilanouf, Vale Ma Mau Lingalouf, ses petits enfants, sa maman Amalia Losa Matetaouf, ses frères et sœurs Lydia Fissipeaou et son mari Valéliano Fissipeaou, Malia Anna Patea et puis son mari Touhokouf Cassiano Patea, Petelouf Maulingalou et puis sa femme Valai Maulingalouf, Kolotiche Matetaouf et puis sa femme Malia Matetaouf, Elisa Taupe-Pinois, puis son mari Yann Taupe-Pinois,
Jeanne Saliga, et puis sa femme Diana Saliga. C'est parmi la douleur de faire part du décès de Monsieur Maulingalo Augustino, décès survenu le 9 août 2026. La veillée se déroulera au centre funéraire de Païta le vendredi 14 août de 12h à 20h et se poursuit le samedi 15 août de 8h à 10h. La cérémonie religieuse sera célébrée à 10h en la chapelle du centre funéraire de Païta, suivie de l'inhumation. La famille est présente, notamment ses excuses aux personnes et aux familles qui n'ont pu être citées ou prévenues. Madame Wanakaena Hawe et puis ses enfants, Madame Botate Maline et ses enfants, Mesdames Mousso Dorian, Laura Elise, Poudewa Laura, Tijin Maria, Bonoa Fabienne, Makon Gisèle, Wangan Denise, Nawang Arlette, Rui Marilyn, Kokoeta Weye, Roise Marie-Louise, Pouye Marie-Rose, Giaco Kamen et Roile Pessindi. À Mesdames Seiko Adjie, Kachawa Charlotte, Célie Mounakouf, à Madame Hamou Henriette et Hugues, à Madame Siapo Vanessa, à Mesdames Kachawa Yvonne, Rosette et Fabiola, à Mesdames Simane Magui et Maria Adèle, à Mesdames Waya Jolier, Seiko Samantha, Wahyob Adelaide, Kopea Tassier, Kessine Anoué, Kaz Amélie, Taoun Suzanne, Wamalo Charlotte, Lali et Marie, Rolawawa Wahona, à Mesdames Houé, Monique et Kamen, à Monsieur Wanakaïda Abraham et ses enfants, à Monsieur Streter, Fabrice et ses sœurs, à Monsieur Ticouré et Jean-Jacques, à Pony Edouard, à Monsieur Forest, Ameka et Kevin, à Monsieur Mousseau Manako, à Monsieur Wadenane Saraeati, à tous ses collègues du Juvena des îles et à toute la jeunesse de Wich, à son cher et tendre abonné et la famille et les Mayas. On nous prie de faire part du décès de Madame Asapunia Ngongone Sabrina, décès survenu le 7 août dans sa 47e année. Le transfert du corps vers l'Ifou se fera donc le vendredi 14 août par le Petit Joe. Les obsèques se dérouleront à la tribu de Juan Ono à l'Ifou le samedi 15 août et c'est signé donc de Monsieur Asapunia Fabrice. Ses enfants Pauline, Julien et Cindy, et ses petits-enfants, la douleur de faire part du décès de Monsieur le comte Christian, décès survenu le 11 août 2026 à l'âge de 69 ans. La veillée est prévue au centre funéraire municipal de Nouméa le jeudi 13 août de 17h à 20h et se poursuit le vendredi 14 août de 8h à 20h, puis le samedi 15 août à partir de 7h. La cérémonie religieuse sera célébrée à 7h15 dans la chapelle du centre funéraire de Nouméa, suivie de l'inhumation prévue à 8h. Ses enfants, petits-enfants, arrière-petits-enfants et arrière-arrière-petits-enfants prend la douleur de faire part du décès de Madame Cutter Jacqueline Néjean, décès survenu le 11 août 2026 dans sa 95e année. Une veillée est prévue au centre funéraire municipal de Nouméa le vendredi 14 août de 8h à 13h. Le service religieux sera donc célébré en la chapelle du centre funéraire le vendredi 14 août à 13h15, suivi de l'inhumation prévue au cimetière du 5e kilomètre. Ses enfants Daniela et Gérard et leur conjoint à ses petits-enfants et arrière-petits-enfants la douleur de faire part du décès de Monsieur Colomina Frédéric Di Freddy, décès survenu le 11 août 2026 dans sa 92e année. La veillée se tiendra à la morgue municipale de Bourreille, donc ce jeudi 13 août de 8h à 20h. Pas de veillée le vendredi 14 août. Une cérémonie religieuse aura lieu à l'église de Bourreille à 9h, suivie de l'inhumation à l'ancien cimetière de Bourreille à 10h. Son époux Roger Mataotava Sapouf et ses enfants Ulrich, Cédric, Émeric et Ludovic et ses petits-enfants, la douleur de faire part du décès de Madame Mataotava Sapouf à Marie-Monde, décès survenu le mardi 12 août 2026, un avis de décès qui est destiné notamment aux familles Mataotava, Renévier, Langa, Maé, Dessonville, Ganich, Gaspard, Petersen, De Barros,
place, Monsieur Léger Jean-Paul. L'abbaye aura lieu à la morgue municipale de Nouméa, donc ce jour, jeudi 13 août, depuis 11h jusqu'à 20h, et la cérémonie religieuse sera célébrée en la chapelle du centre funéraire de Nouméa le vendredi 14 août à 7h15, suivi de l'inhumation au cimetière du 5e kilomètre à 8h. Le président et l'amicale doyenne des combattants ont le regret de vous faire part du décès de M. Michel Boyer, ancien combattant des opérations extérieures, chevalier de l'Ordre national du mérite, titulaire de la médaille militaire et ancien président de l'amicale des anciens combattants d'outre-mer, décès survenu le dimanche 9 août à l'âge de 85 ans. Le service religieux sera donc célébré le vendredi 14 août à 8h15 au centre funéraire municipal de Nouméa. Ni fleurs, ni couronne, et qui met fin à la lecture de vos avis de décès sur les ondes de Tido Radio. La suite avec vos communiqués divers.

écoutez, Radio Tidohotra communiqué de ce dernier service, communiqué concernant donc la fermeture des soins du côté de la commune de Kawipa. La province en informe la population de Kawipa à la suite de la coupure d'eau et d'un problème d'alimentation de la cuve. Les soins ne pourront être assurés. En cas d'urgence, veuillez contacter le SAMU 115. Le numéro est gratuit. Et pour plus d'informations, contactez donc le CMS au 47 75 50. La province en rappelle notamment la population à la plus grande prudence. Signée de Milan Kaoudari, directrice adjointe de la direction des affaires sanitaire, sociale, de la prévention et de la solidarité en province nord. La DEFIJ, direction de l'enseignement, de la formation, de l'insertion et de la jeunesse, informe les parents d'élèves des écoles publiques primaires et maternelles de la province nord que la campagne officielle d'inscription en école primaire publique 2027 s'étendra du 6 août au 25 septembre 2026. Et le directeur de l'enseignement insiste sur l'importance de respecter ce délai afin de préparer au mieux la rentrée scolaire. Les demandes d'inscription se feront dans les écoles auprès des directeurs. Les heures d'accueil pour les inscriptions seront communiquées aux parents par les directeurs d'école par voie d'affichage et ou via les cahiers de liaison. Pour les nouvelles inscriptions, il est donc demandé aux parents de fournir un certificat médical de première admission scolaire, une attestation de résidence de l'enfant, une fiche d'état civil ou copie du livret de famille, une copie des couvertures sociales à jour, le livret scolaire de l'élève et puis un certificat de radiation. Au-delà du 25 septembre 2026, les directeurs d'école ne prendront plus d'inscription. Concernant la commune de Koné, les inscriptions scolaires se feront à la mairie et au service enseignement. La DEFIJ informe les parents que les secteurs de scolarisation communaux doivent être impérativement respectés. Communiqué signé par le président de l'Assemblée de la province, M. Paul Niaoutine. Et nous terminons ce dernier service avec l'annonce qui émane de Radio Tido. 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Et c'était le dernier service de cette journée du jeudi 13 août 2026.

Eh bien, c'est donc le journal du Pacifique sur les ondes de Tido Radio du côté du Vanuatu, le Premier ministre de Vanuatu, Chatham Lampat, et le directeur général du MSG soutiennent l'autodétermination kanak et la solidarité régionale. Le Premier ministre du Vanuatu, Chatham Lampat, et la nouvelle directrice générale de Melanesian Spirit Group, MSG, c'est Dr. Anna Naupa, ont réaffirmé leur soutien à l'autodétermination des Kanaks en Nouvelle-Calédonie et ont exprimé leurs préoccupations concernant la situation des droits de l'homme en Papouasie occidentale. Lampat a accueilli ce mercredi dans son bureau Dr. Naupa pour sa première rencontre officielle avec le Premier ministre depuis sa prise de fonction à la tête du secrétariat du MSG. Les deux parties ont abordé des questions cruciales pour la région mélanésienne, notamment la décolonisation, les droits humains, les frontières maritimes, les initiatives régionales et les politiques commerciales du MSG. Un point essentiel a été le processus de décolonisation en cours en Nouvelle-Calédonie et les aspirations du peuple kanak. Lampat et Dr. Naupa ont réaffirmé le soutien du MSG aux droits du peuple kanak à l'autodétermination. Ils ont également discuté de la situation des droits de l'homme en Papouasie occidentale et de la résolution adoptée en 2019 par les dirigeants du Forum des îles du Pacifique à Funafuti, à Tuvalu, appelant le haut commissaire des Nations Unies aux droits de l'homme à se rendre en Papouasie occidentale et à faire rapport de manière indépendante sur la situation des Mélanésiens sur place. La visite reste soumise à l'approbation de l'Indonésie. Il ressort clairement de cette première réunion que la nouvelle direction du MSG n'a pas perdu de vue la vision originale de nos pères fondateurs. Le MSG a été créé pour donner la parole à notre peuple, protéger notre terre et notre mère et nous soutenir mutuellement lorsque l'un d'entre nous souffre. Cet esprit est toujours vivant, a déclaré le Premier ministre Jotam Lampat dans un communiqué. Les deux dirigeants ont également discuté des questions de frontières maritimes du MSG qui demeure importante pour la gouvernance et l'identité océanique de la région. Le Vanuatu est engagé dans des discussions avec la Nouvelle-Calédonie et France.

puis dit au sujet des frontières maritimes, tandis que Napata a mis en avant le traité Motolava de 2016 avec les îles Salomon qui a résolu leurs différents frontaliers grâce à ce qui a décrit comme la voie mélanésienne. Napata et Dr Naupa ont convenu que les discussions sur les frontières maritimes devraient s'aligner sur les initiatives régionales émergentes, notamment les concepts de corridors mélanésiens et d'océan de paix. Le concept d'océan de paix a été proposé pour la première fois par le Premier ministre fidjien Sitiveni Rabuka en 2023. Dr Naupa a également fait part de son intention de réexaminer les politiques commerciales du MSCG afin de garantir que les accords approuvés par les dirigeants du MSCG soient pleinement mis en œuvre au bénéfice des Mélanésiens. Dr Naupa apporte donc du cœur, de l'intelligence et un amour profond pour notre région. Sous sa direction, je suis convaincu que le MSCG continuera d'être le foyer de la solidarité et de l'action mélanésienne, a déclaré le Premier ministre de Vanuatu. Dr Naupa a remercié Napata pour le leadership et l'hospitalité constant du Vanuatu et a déclaré qu'elle était déterminée à travailler en étroite collaboration avec tous les membres du MSCG pour répondre aux aspirations du peuple mélanésien. Le gouvernement de Vanuatu a félicité Naupa pour sa nomination et a déclaré qu'il se réjouissait d'ouvrir un nouveau chapitre de coopération, d'unité et de progrès au sein de la région mélanésienne. Les ministres des Affaires étrangères du Forum soutiennent un renforcement de l'action climatique en amont de la COP31. Les ministres des Affaires étrangères du Forum ont approuvé une action régionale renforcée en faveur du climat avant la COP31, appelant à un financement climatique accru, à des investissements dans les énergies renouvelables et à un leadership pacifique plus affirmé lors des prochaines réunions après COP31. La réunion des ministres des Affaires étrangères du Forum 2026 FFMM qui s'est tenu vendredi dernier au secrétariat du Forum des îles du Pacifique à Suva, Fidji, a reconnu l'opportunité offerte par l'organisation de réunions pré-COP31 dans le Pacifique par Tuvalu, Fidji et l'Australie. Les ministres ont déclaré que ces réunions permettraient de faire entendre la voix du Pacifique, de créer une dynamique politique à partir des acteurs de première ligne face au changement climatique et de renforcer l'appel de la région en faveur d'une action climatique ambitieuse. La réunion était présidée par les îles Salomon et a réuni au niveau ministériel l'Australie, les États fédérés de Micronésie, les Fidji, Kiribati, Nauru, la Nouvelle-Zélande, les Palau, la Papouasie-Nouvelle-Guinée, la République des îles Marshall, les Tonga et Vanuatu. La Polynésie dite française était présente au niveau d'envoyé spécial, tandis que les îles Cook, la Nouvelle-Calédonie-Kanaki, les Samoa et Tuvalu étaient présents au niveau de hauts fonctionnaires. Les ministres ont reconnu et approuvé la poursuite de la mise en œuvre du partenariat du Pacifique pour la COP31 et des envoyés du Pacifique pour la COP31 afin de faire progresser les priorités régionales dans le cadre de 4 piliers stratégiques, maintenir l'objectif de 1,5 degré Celsius à la portée de main, améliorer l'accès au financement climatique et puis renforcer le lien entre l'océan et le climat et amplifier la voix et le leadership du Pacifique. Ils ont réaffirmé que le mécanisme de résilience du Pacifique, PRF, demeure la priorité d'investissement la plus importante de la région en matière de financement climatique pour la période précédant la COP31 et ont appelé les partenaires au développement à soutenir sa capitalisation. Les ministres ont également souligné la nécessité d'accélérer la transition de la région vers les énergies renouvelables, notamment face aux défis mondiaux en matière de sécurité énergétique. Ils ont plaidé pour une coordination régionale renforcée et des partenariats d'investissement concrets, notamment un accroissement des investissements dans les projets d'énergie renouvelable à travers le Pacifique. Les ministres ont également soutenu l'élaboration d'une déclaration ciblée et de haut niveau issu de la réunion des dirigeants pré-COP31 afin de créer une dynamique politique en vue de la COP31 et de faire progresser les priorités du Pacifique dans le cadre des 4 piliers stratégiques.
Ils ont appelé la communauté internationale à participer aux événements pré-COP31 dans un esprit de solidarité et à accélérer l'action et le consensus sur le changement climatique tout en soulignant l'importance des meilleures données scientifiques disponibles. Les ministres se sont également engagés à mener un plaidoyer de haut niveau pour soutenir la réussite des événements pré-COP31, notamment la réunion des dirigeants. Ils se sont félicités des progrès accomplis dans la mise en œuvre du partenariat du Pacifique pour la COP31 et ont soutenu sa transmission à la 55e réunion des dirigeants du Forum des îles du Pacifique et aux engagements régionaux ultérieurs menant aux événements pré-COP31 et COP31 du Pacifique. En matière d'énergie renouvelable, les ministres ont reconnu que l'accélération de la mise en œuvre demeure le principal défi à relever pour parvenir à des transitions énergétiques régionales, rappelant la décision prise par les dirigeants en 2023 de créer un commissaire régional à l'énergie. Ils ont soutenu l'idée de placer ce rôle au sein de la communauté du Pacifique, CPS, avec un double système de rapport à la CPS et au secrétariat du Forum des îles du Pacifique. Les ministres ont déclaré que cet arrangement reflétait le double mandat de cette fonction et ont convenu de soumettre un mandat aux dirigeants du Forum pour examen à Palau. Les ministres ont également salué la proposition de Palau et de Tuvalu d'adopter une déclaration des dirigeants sur le changement climatique lors de la 55e réunion des dirigeants du Forum des îles du Pacifique. La déclaration comprendrait un pacte des dirigeants sur le climat et l'égalité des sexes. Les ministres ont par ailleurs félicité le Vanuatu pour son rôle moteur dans l'adoption de la résolution historique de l'Assemblée générale des Nations Unies accueillant et mettant en œuvre l'avis consultatif de la Cour internationale de justice sur les obligations des États en matière de changement climatique. Ces résultats définissent une position commune du Pacifique alors que la région se prépare aux réunions pré-COP31 et à la COP31, le financement climatique, les énergies renouvelables, les priorités aux océans climat et le leadership du Pacifique restant au cœur de l'agenda régional. Le Forum des îles du Pacifique n'est pas parvenu à un consensus sur une déclaration antimissile contre la Chine. Les désaccords de certains pays insulaires du Pacifique alignés sur la Chine ont empêché les pays de la région membres du Forum des îles du Pacifique, FIP, de publier une déclaration commune contre les essais de missiles dans le Pacifique. Lors de leur réunion à Suva vendredi dernier, les ministres des Affaires étrangères des pays du Pacifique n'ont pas réussi à s'entendre sur une déclaration unifiée contre la Chine après le tir par celle-ci d'un missile à capacité nucléaire dans les eaux du Pacifique le mois dernier, malgré la profonde inquiétude de la part des pays face aux agissements de Pékin. Il semblerait qu'une majorité de pays représentés à la réunion souhaitait une déclaration régionale commune claire condamnant de tels essais de missiles dans le Pacifique exemptes d'armes nucléaires. Toutefois, le processus décisionnel habituel du Forum dans le Pacifique fondé sur le consensus n'a pas pu être mis en œuvre car Kiribati et Nauru s'opposaient à une déclaration ferme condamnant les essais. Le ministre néo-zélandais des Affaires étrangères Winston Peters a déclaré aux médias que certaines nations du Pacifique utilisaient le système de consensus parce qu'elles étaient plus préoccupées par les souhaits de leurs partenaires extérieurs que par ceux des membres du Forum des îles du Pacifique, ce qu'il a qualifié ces deux points de vue inhabituels. Ils n'ont en réalité avancé aucune raison si ce n'est leur désaccord et le fait est qu'ils ne souhaitaient pas que nous fassions une déclaration claire du type « Nous nous opposons au tir de missiles dans le Pacifique ». Voilà ce que la déclaration aurait dû dire et nous attendons toujours qu'elle soit formulée clairement. Certains mouvements ont souligné que la Chine n'est pas le seul pays
pays a testé des missiles à capacité nucléaire dans le Pacifique. Les États-Unis effectuent régulièrement des essais et au-dessus des îles Marshall. Peters a déclaré que les tests effectués dans les îles Marshall avaient été réalisés avec le consentement du pays. La réunion des ministres des Affaires étrangères du PIP s'est tenue afin de définir l'ordre du jour de la réunion annuelle des dirigeants qui se tiendra pas là-haut plus tard ce mois-ci. La proposition des îles Salomon concernant un traité de sécurité régionale a été l'un des points abordés, même s'il est clair que des consultations supplémentaires sont nécessaires à ce sujet. Le secrétaire permanent aux affaires étrangères et au commerce extérieur des îles Salomon, Georges Ayouf, a déclaré à RNZ Pacifique qu'il existait déjà toute une série de mécanismes de sécurité régionaux au sein du forum. Ce qui manque, c'est un toit de chaume commun pour les recouvrir, a-t-il déclaré. La proposition des îles Salomon concernant ce traité de sécurité unique vise à créer un cadre de référence supplémentaire par rapport au protocole d'accord régionaux non contraignants existants. Les dirigeants de CROP et l'ONU renforcent la coordination dans le Pacifique. Les chefs du Conseil des organisations régionales du Pacifique, CROP, et de l'équipe de pays des Nations Unies pour le Pacifique, UNCT, se sont réunis à Suva pour leur premier dialogue stratégique visant à renforcer la coordination et l'harmonisation des priorités pour le Pacifique. La réunion s'est tenue au secrétariat du Forum des îles du Pacifique et s'appuie sur les principes pour le dialogue et l'engagement du CROP et de l'UNCT pour le Pacifique signé en 2024. Ce dialogue intervient alors que débutent les travaux sur le prochain cadre de coopération des Nations Unies pour le développement durable dans le Pacifique pour la période 2028-2032. Elle a offert aux agences du CROP et au système des Nations Unies l'occasion de renforcer leur alignement sur la stratégie 2050 pour le continent bleu du Pacifique et sur les priorités définies par les dirigeants du Pacifique. La réunion a également porté sur l'amélioration de la coordination entre les organisations régionales et les Nations Unies afin de réduire les doublons et de renforcer l'obtention de résultats concrets en matière de développement pour les pays et les communautés du Pacifique. Ce dialogue inaugural marque une étape vers un partenariat CROP-ONU plus coordonné qui place c'est le leadership du Pacifique au centre du développement régional et soutient la mise en œuvre des priorités du Pacifique. La Papouasie-Nouvelle-Guinée accueillera le dialogue sur l'économie du temps. Le ministre des Affaires étrangères de Papouasie-Nouvelle-Guinée, Justin Katchikou, a annoncé que la Papouasie-Nouvelle-Guinée accueillera le dialogue sur l'économie du temps mené par le Pacifique du 13 au 16 octobre 2026 à Port Moresby. Ce dialogue inaugural permettra de nouer des partenariats concrets afin de structurer une économie du temps lucrative et durable dans la région. Lors de son intervention à la réunion des ministres des Affaires étrangères du Forum des îles du Pacifique FIB le 7 août 2026 au Fidji, le ministre Katchikou a salué la solidarité régionale. Une véritable résilience régionale ne peut être atteinte que lorsque nous synchronisons la sécurité collective avec le respect absolu de la souveraineté nationale, a déclaré le ministre Katchikou. La Papouasie et Nouvelle-Guinée adaptent systématiquement son architecture de défense à l'action climatique, à une plateforme régionale DIA et à une stratégie économique maritime pionnière afin de garantir une prospérité à long terme pour le Pacifique bleu. Tout en approuvant l'architecture de sécurité actualisée du forum visant à contrer les vulnérabilités géopolitiques actuelles, le ministre Katchikou a déclaré que la solidarité régionale devait strictement respecter les frontières souveraines de chaque État membre. Il a souligné que les traités bilatéraux de la Papouasie-Nouvelle-Guinée, y compris les accords avec l'Australie, les États-Unis, l'Indonésie, la France et le Royaume-Uni, sont intentionnellement conçus pour compléter et non en compromettre la stabilité régionale, tout en mettant en évidence le rôle crucial de l'initiative de police du Pacifique basée à Bomana. Concernant le changement climatique et la résilience face aux catastrophes, le ministre Katchikou a insisté sur la nécessité de passer immédiatement
développement de la planification stratégique au déploiement actif du partenariat du Pacifique COP31. Reconnaissant le succès de l'accueil par l'Australie du 6e Talanoa des ministres du changement climatique, le ministre a affirmé que le nouveau commissaire régional aux énergies renouvelables proposé doit jouer un rôle central dans la captation des investissements dans les énergies propres afin de préserver les écosystèmes marins du Pacifique. Tirant parti du succès de l'organisation par la Papouasie-Nouvelle-Guinée de la récente réunion ministérielle sur les TIC à Port Moresby, le ministre Kachiko a soutenu une approche synchronisée de la transformation numérique régionale. Il envisageait que les nouveaux principes relatifs aux technologies numériques et à l'IA du Pacifique, tels qu'ils figurent dans la déclaration de Lagatoi, serviraient de base pratique pour tirer profit des avantages économiques et sociaux de la connectivité numérique dans la région. L'explosion du trafic de cocaïne dans la région Pacifique alimente les craintes de la Chine en matière de maintien de l'ordre, l'Australie étant une vache à lait pour les cartels. La recrudescence du trafic de drogue dans le Pacifique par des organisations criminelles transnationales a suscité des craintes quant à la possibilité que la Chine exploite cette crise pour étendre son influence régionale et a donné un caractère encore plus urgent aux efforts du gouvernement albanais pour devenir le principal partenaire de sécurité de la région. Plus de 17 tonnes de drogue illicite, principalement de la cocaïne, ont été saisies cette année par les forces de l'ordre australiennes et internationales dans la région Pacifique, selon les chiffres publiés par la police fédérale australienne AFP. Alors que les cartels de la drogue inondent les nations insulaires vulnérables de stupéfiants illicites destinés à l'Australie. Des experts en sécurité, des diplomates et des hommes politiques affirment que l'Australie et ses partenaires doivent intensifier leurs efforts conjoints pour lutter contre la recrudescence du trafic de drogue, sous peine de perdre une bataille stratégique majeure, alors que la Chine continue d'étendre son influence économique, politique et militaire. Le Pacifique ne peut se permettre une réponse fragmentée face à une menace commune, a déclaré Ted O'Brien, porte-parole de la coalition pour les affaires étrangères, qui revenait tout juste d'une visite aux Fidji et en Papouasie-Nouvelle-Guinée, où il a été submergé de rapports sur ce qu'il a qualifié de conséquences dévastatrices de la consommation de cocaïne et de méthamphétamine dans les communautés locales. L'Australie doit collaborer avec ses voisins du Pacifique à un accord régional de sécurité piloté par le Pacifique, qui renforce notre capacité collective à lutter contre la criminalité transnationale. Si nous restons passifs, nous risquons de créer un vide sécuritaire et que d'autres pourront combler. Mike Hugh, directeur du programme de stratégie de défense à l'Institut australien de politique stratégique, a déclaré que même si le gouvernement intensifie ses efforts pour s'attaquer au problème, la Chine cherchait également à instrumentaliser le maintien de l'ordre pour façonner la région en fonction de ses propres intérêts géopolitiques. La Chine utilise sans aucun doute ses forces de police, la police armée du peuple et le ministère de la sécurité publique, car elles sont à l'avant-garde de la promotion des intérêts géostratégiques du Parti communiste en termes de définition et de construction d'un ordre sino-centrique et qui privilégie les intérêts du Parti communiste par rapport à l'ordre libéral démocrate, a déclaré Hugues. Il a fait remarquer que malgré d'éventuels résultats positifs, l'aide policière de la Chine restait intrinsèquement liée à la promotion par Pékin d'une vision du monde autoritaire. Au sein du système australien, on craint qu'adopter ce style de maintien de l'ordre, c'est jeter de l'huile sur le feu.
des experts en sécurité tels que José Sousa Santos, professeur associé à l'université de Canterbury en Nouvelle-Zélande, ont souligné que les frappes meurtrières menées par l'administration Trump contre des navires soupçonnés de trafic de drogue dans la mer des Caraïbes et l'est de l'océan Pacifique pourraient contribuer à l'augmentation du trafic dans le voisinage de l'Australie. L'interdiction dans une zone d'opération n'élimine pas le trafic, elle le réduit considérablement et déplace la pression vers des itinéraires où la surveillance et l'application de la loi sont plus faibles, a déclaré Sousa Santos. Il est possible que l'intensification des pressions dans les Caraïbes et le Pacifique oriental contribue au déplacement des itinéraires, mais elle n'a certainement pas créé la route de la drogue du Pacifique. Le principal moteur de ce trafic de drogue restait la rentabilité des marchés australiens et néo-zélandais qui étaient devenus de plus en plus des vaches à lait pour les cartels et les syndicats, déclarés Sousa Santos. Les réseaux criminels exploitent l'immensité du territoire maritime du Pacifique, la couverture de surveillance inégale et les capacités limitées de répression pour acheminer la cocaïne et la méthamphétamine vers ces marchés. Cette année, des transports faisant état de la découverte d'au moins 7 navires semi- et submersibles, également connus sous le nom de narco-sous-marins, ont indiqué que les réseaux criminels utilisaient de plus en plus ces embarcations clandestines pour faire passer en contrebande des cargaisons de drogue en provenance d'Amérique du Sud. En mai, la police fédérale australienne, l'AFP, a co-organisé un sommet inaugural sur la criminalité transnationale dans le Pacifique au Fidji et a annoncé qu'elle collaborerait avec les forces de l'ordre américaines, néo-zélandaises, mexicaines et colombiennes pour démanteler certains des plus grands cartels de la drogue sur leur territoire. Le dernier rapport sur les eaux usées de la Commission australienne du renseignement criminel, publié en avril, indique que les Australiens ont consommé environ 26,8 tonnes de drogue illicite l'année dernière, pour une valeur estimée à 14,3 milliards de dollars, soit 10,08 milliards de dollars américains. Cela représente une augmentation combinée de 21% par rapport aux chiffres de l'année précédente, a déclaré un porte-parole de l'AFP. O'Brien a exhorté le gouvernement à élaborer un pacte de sécurité régionale dans le Pacifique. L'Australie ne peut pas considérer cela uniquement comme un problème survenant au-delà de ses frontières, alors que la demande sur son propre territoire contribue à l'alimenter, a-t-il déclaré. Nous avons l'obligation de renforcer la surveillance maritime et d'aider nos voisins du Pacifique à démanteler les réseaux criminels opérant dans toute la région, et un pacte de sécurité régionale mené par le Pacifique sera essentiel pour atteindre cet objectif, a déclaré O'Brien. Les Philippines proposent un dialogue ASEAN-PIF au niveau ministériel. Les Philippines plaident pour une coopération renforcée entre l'Association des Nations de l'Asie du Sud-Est, l'ASEAN, et le Forum des îles du Pacifique, FIP, notamment par le biais d'un dialogue de haut niveau proposé entre les deux organisations régionales. Le premier ambassadeur résident des Philippines au Fidji, Noel Novicio, a tenu ses propos lors des célébrations du 59e anniversaire de l'ASEAN à Denarau samedi dernier. Il a déclaré que les Philippines, qui président l'ASEAN cette année, s'efforcent de renforcer leur coopération avec les organisations régionales, notamment le PIF. L'une de nos initiatives cette année en tant qu'organisation est de renforcer notre coopération avec d'autres organisations régionales, notamment le Forum des îles du Pacifique, a-t-il déclaré. L'une de nos initiatives cette année et d'entamer un dialogue de haut niveau entre l'ASEAN et les pays membres du PIF, idéalement au niveau ministériel. Nous sommes convaincus que l'Asie du Sud-Est et le Pacifique partagent des défis communs et des opportunités similaires. C'est une situation gagnant-gagnant pour les deux organisations, l'ASEAN et le PIF, si nous pouvons unir nos forces et travailler ensemble à la réalisation d'objectifs communs, notamment sur des
questions similaires comme le changement climatique, la sécurité maritime, les femmes, la pêche et la sécurité, voire le maintien de la pêche. Ce sont autant de sujets que nous partagerons. Nos viciaux a déclaré que la présidence philippine de l'ASEAN revêtait une importance particulière, l'organisation célébrant son 59e anniversaire. Les Philippines assurent la présidence de l'ASEAN cette année. Aujourd'hui marque le 59e anniversaire de la création de l'ASEAN, a-t-il déclaré. L'ambassadeur d'Indonésie au Fidji et dans le Pacifique, Dupito Simamora, a déclaré que ce mois était important pour l'Indonésie qui a célébré sa fête nationale le 17 août. C'est l'occasion de rencontrer les membres de ma diaspora indonésienne qui travaillent ici au Fidji, notamment dans les hôtels Marriott et Sheraton, a-t-il déclaré. Simamora a déclaré que l'ASEAN et le PIF présentaient des similitudes en tant qu'organisation régionale représentant les pays en développement. Il a indiqué que l'Indonésie souhaitait également contribuer au renforcement des liens régionaux. Tous les membres du Forum des îles du Pacifique sont désormais connectés au réseau mondial de câbles sous-marins. Chaque membre du Forum des îles du Pacifique, PIF, est désormais connecté pour la première fois au réseau mondial de câbles de télécommunications sous-marins, ce qui constitue une étape majeure dans la connectivité numérique régionale soutenue par l'investissement de l'Australie dans les infrastructures du Pacifique. L'Australie a déclaré avoir travaillé avec les gouvernement du Pacifique et ses partenaires au développement pour déployer plus de 10 301 km de nouveaux câbles de télécommunications sous-marins, garantissant ainsi aux 18 membres du forum l'accès au réseau numérique mondial. Depuis 2018, l'Australie a investi plus de 500 millions de dollars australiens, soit 351 millions de dollars américains, dans des projets de connectivité par câble sous-marin à travers le Pacifique et le Timor-Leste. Cet investissement a soutenu des projets de câbles dans 9 pays, notamment les premières connexions internationales par câble pour Nauru, les îles Salomon, le Timor-Leste, Tuvalu, Tarawa, Kiribati et Kosrae dans les États fédérés de Micronésie. L'Australie soutient également la mise en place de deuxième liaison par câble international au Tonga, en Papouasie-Nouvelle-Guinée, au Palau et puis aux îles Salomon afin d'améliorer la fiabilité et la résilience et des infrastructures de télécommunications générales. Ces projets sont réalisés en partenariat avec le Japon, la Nouvelle-Zélande, les États-Unis et Taïwan, dans le but d'améliorer la connectivité des gouvernements, des entreprises et collectivités, tout en créant de nouvelles opportunités en matière de commerce, d'investissement et de participation numérique. La ministre australienne des Affaires étrangères, Benny Wong, a déclaré que l'accès universel aux infrastructures numériques dans le Pacifique a constitué une réalisation importante pour la région. Pour la première fois, chaque membre du Forum des îles du Pacifique a désormais accès à l'infrastructure numérique nécessaire pour participer pleinement à l'économie moderne avec le soutien de l'Australie. Un Pacifique plus connecté est un pays plus résilient. Cette infrastructure renforce la croissance économique, soutient les services essentiels et contribuera à bâtir une région plus pacifique, stable et prospère, a-t-elle déclaré. Le ministre des Affaires des îles du Pacifique, Pat Conroy, a déclaré qu'une meilleure connectivité numérique renforcerait l'intégration économique régionale et élargirait les perspectives pour les populations du Pacifique. Des services numériques plus rapides, plus abordables et plus fiables contribueront à intégrer nos économies, facilitant ainsi les échanges entre les populations et les entreprises du Pacifique et la circulation des investissements dans la région. Ces nouvelles connexions engendrent de plus grandes opportunités, une meilleure circulation de l'information et un partage accru des connaissances permettant aux pays insulaires du Pacifique de participer pleinement à l'économie mondiale, a-t-il déclaré.

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Et nous débutons ce dernier service ce soir sur les ondes de Tido Radio avec désormais quelques avis de décès. Ses enfants, Violetta et Claude Roland, Solange Van ou Vanet, Eden Leroy et puis Sylvie Maillet, ses petits-enfants et arrière-petits-enfants, ainsi que son frère Georges Bouteiller, ses parents et alliés, ont la douleur de faire part du décès de Madame Bouteiller Liliane, décès est survenu le 12 août 2026. La veillée se déroulera donc le vendredi 14 août de 10h à 20h au centre funéraire municipal de Nouméa et se poursuit le samedi 15 août de 7h à 11h. La cérémonie religieuse sera célébrée à 11h en la chapelle du centre funéraire de Nouméa suivie de la crémation prévue à 12h, signée donc de la famille. Marilyn, son épouse, Ludmilla, sa fille et Laurence Engendre, famille et amis, ont la douleur de faire part du décès de M. Eyo Charles, décès survenu le mercredi 12 août 2026 à l'aube de ses 86 ans. Une veillée prévue au centre funéraire du Pont des Français, 188 rue de la Carrière, le lundi 17 août de 16h30 à 19h. La cérémonie religieuse sera célébrée ce même jour à 17h30. La crémation se fera dans l'intérieur. Intimité familiale. Avis de décès destiné au clan Walewen, Isama Tchouf, Wai Racha, Kenegei, Nagi, Namene, Oulouf, Naouz, à la famille Awe et Alliés, à la famille Pawawi Aoudjoumel, à la famille Wahedja Kedeni, au petit chef de la tribu de Nachaom, à toutes les familles de la tribu de Nachaom, aux familles Wanachaeng, Reniach, Kaouj, Mazenouf, Achea, à mesdames Passa Niapan, Kaoucheneli, Washali Adji, Wanothuma Wenga, Pamani Ekasa, Welia Bessi, Bako Shani, Kowech Join, Maso Nasayi, Taïn Peon, Jiro Sanima, Kazonabi, Loué Wajiakini, à la famille Wahonem et au clan Wanek, à la tribu de Huneda, à la famille Humuni, à la tribu de Thokin, à ses collègues de la société GPS Sécurité, sa famille à la douleur de vous faire part du décès de M. Kenegei Awi, Michel, décès survenu le 11 août 2026 dans sa 60e année. Les veillées se feront au centre funéraire municipal de Nouméa le samedi 15 août de 8h à 20h et se poursuit le dimanche 16 août à partir de 7h jusqu'à 20h. Le transfert du corps se fera donc par le petit tour le lundi 17 août 2026 et l'inhumation se fera dans la matinée le mardi 18 août à la tribu de Nachaom. Avis de décès est donc destiné à ses familles, Alana et puis Dylaine, ses petits-enfants, Johan et puis Mike, ses enfants, ont la douleur de faire part du décès de Madame Armande de Villers, décès survenu le mercredi 12 août 2026. Les veillées se feront à la morgue de Nouméa le dimanche 16 août de 15h à 20h et se poursuit le lundi 17 août à partir de 7h. La cérémonie religieuse sera célébrée en la chapelle du centre funéraire le lundi 17 août à 13h15, suivi à 14h de son inhumation dans le cimetière du 5e kilomètre. Les familles Mau Lingalouf, Matetaouf et Vai Tulukina, son épouse Sawana Mau Lingalouf, ses enfants Lomani Mau Lingalouf et puis son conjoint Manu Beugé, Amelia Vai Tulukina et puis son conjoint Pelletinouf Pouliou Ouvea, Milena et puis son conjoint Stéphane Akilanouf, Fale Ma Mau Lingalouf, ses petits-enfants, sa maman, Amalia, Losa, Matetaouf, ses frères et sœurs, Lydia Fissipeaou, et son mari, Valéliano Fissipeaou, Malia Anna Patea, et puis son mari, Touhokouf Cassiano Patea, Petelouf Maulingalou,
et puis sa femme Falai Molingalouf, Kolotish Matetaou, et puis sa femme Malia Matetaouf, Elisa Taupepinoua, et puis son mari Yann Taupepinoua, Jeanne Saliga, et puis sa femme Diana Saliga. C'est parmi la douleur de faire part du décès de M. Molingalouf Augustinouf, décès survenu le 9 août 2026. La veillée se déroulera au centre funéraire de Païta le vendredi 14 août de 12h à 20h et se poursuit le samedi 15 août de 8h à 10h. La cérémonie religieuse sera célébrée à 10h en la chapelle du centre funéraire de Païta, suivie de l'inhumation. La famille est présente, notamment ses excuses aux personnes et aux familles qui n'ont pu être citées ou prévenues. Madame Wanakaena Hawe et puis ses enfants, Madame Botate Maline et ses enfants, Madame Mousso Dorian, Laura Elise, Poudewa Laura, Tijine Maria, Bonoa Fabienne, Makon Gisèle, Wangan Denise, Nawang Arlette, Rui Marilyn, Kokoeta Weye, Roise Marie-Louise, Fouye Marie-Rose, Giaco Kamen et Roile Pessini. À Madame Seiko Adjie, Kachawa Charlotte, Célé Mounakouf, à Madame Hamou Henriette et Hugues, à Madame Siapo Vanessa, à Madame Kachawa Yvonne, Rosette et Fabiola, à Madame Simane Magui et Maria Adèle, à Madame Waya Joliet, Seiko Samantha, Wayob Adelaide, Kopea Tassie, Kessine Anoué, Kaz Amélie, Taoun Suzanne, Wamalo Charlotte, Lali et Marie Rolawawa Wahona, à Mesdames Houé Monique et Kamen, à M. Wanakaïda Abraham et ses enfants, à M. Stretter Fabrice et ses sœurs, à M. Ticouré et Jean-Jacques, à Pony Edouard, à M. Forest Ameka et Kibin, à M. Mousseau Manako, à M. Wadenane Saraeati, à tous ses collègues du Juvénat des Îles et à toute la jeunesse de Wich, à son cher et tendre Bonnie et la famille et les Mayas. On nous prie de faire part du décès de Madame Asapunia Ngongoni Sabrina, décès survenu le 7 août dans sa 47e année. C'est le transfert du corps vers l'Ifou se fera donc le vendredi 14 août par le Petit Joe. Les obsèques se dérouleront à la tribu de Juanono à l'Ifou le samedi 15 août et c'est signé donc de M. Asapunia Fabrice. Ses enfants Pauline, Julien et Cindy, et ses petits-enfants, la douleur de faire part du décès de M. le comte Christian, décès survenu le 11 août 2026 à l'âge de 69 ans. La veillée est prévue au centre funéraire municipal de Nouméa le jeudi 13 août de 17h à 20h et se poursuit le vendredi 14 août de 8h à 20h, puis le samedi 15 août à partir de 7h. La cérémonie religieuse sera célébrée à 7h15 dans la chapelle du centre funéraire de Nouméa, suivie de l'inhumation prévue à 8h. Ses enfants, petits-enfants, arrière-petits-enfants et arrière-arrière-petits-enfants prend la douleur de faire part du décès de Madame Cutter Jacqueline Néjean, décès survenu le 11 août 2026 dans sa 95e année. Une veillée prévue au centre funéraire municipal de Nouméa le vendredi 14 août de 8h à 13h. Le service religieux sera donc célébré en la chapelle du centre funéraire le vendredi 14 août à 13h15, suivi de l'inhumation prévue au cimetière du 5e kilomètre. Ses enfants Daniela et Gérard et leur conjoint à ses petits-enfants et arrière-petits-enfants la douleur de faire part du décès de M. Colomina Frédéric Di Freddy, décès survenu le 11 août 2026 dans sa 92e année. La veillée se tiendra à la morgue municipale de Bourail, donc ce jeudi 13 août de 8h à 20h. Pas de veillée le vendredi 14 août. Une cérémonie religieuse aura lieu à l'église de Bourail à 9h, suivie de l'inhumation à l'ancien cimetière de Bourail à 10h. Son époux Roger Matao Tava Sapouf et ses enfants Ulrich, Cédric, Emeric et Ludovic et ses petits-enfants, la douleur de faire part du décès de Madame Matao Tava Sapou à Marie-Monde, décès survenu le mardi 12 août 2026, un avis de décès qui est destiné notamment aux familles Matao Tava, René Vieille, Langa, Maëch, De Sandwil,
Gilles, Gani, Gaspard, Petersen, De Barros, Monsieur Léger, Jean-Paul. L'abbaye aura lieu à la morgue municipale de Nouméa, donc ce jour, jeudi 13 août, depuis 11h jusqu'à 20h, et la cérémonie religieuse sera célébrée en la chapelle du centre funéraire de Nouméa le vendredi 14 août à 7h15, suivi de l'inhumation au cimetière du 5e kilomètre à 8h. Le président et l'amicale doyenne des combattants ont le regret de vous faire part du décès de M. Michel Boyer, ancien combattant des opérations extérieures, chevalier de l'Ordre national du mérite, titulaire de la médaille militaire et ancien président de l'amicale des anciens combattants d'outre-mer, décès survenu le dimanche 9 août à l'âge de 85 ans. Le service religieux sera donc célébré le vendredi 14 août à 8h15 au centre funéraire municipal de Nouméa. Ni fleurs, ni couronnes, et qui met fin à la lecture de vos avis de décès sur les ondes de Tido Radio. La suite avec vos communiqués divers.

C'était Radio Tidore, communiqué de ce dernier service, communiqué concernant donc la fermeture des soins du côté de la commune de Kawipa. La province en informe la population de Kawipa à la suite de la coupure d'eau et d'un problème d'alimentation de la cuve. Les soins ne pourront être assurés. En cas d'urgence, veuillez contacter le SAMU 115. Le numéro est gratuit. Et pour plus d'informations, contactez donc le CMS au 47 75. Saïkante, la province en rappelle notamment la population à la plus grande prudence, signée de Milan Kaoudari, directrice adjointe de la direction des affaires sanitaires, sociales, de la prévention et de la solidarité en province nord. La DEFIJ, direction de l'enseignement, de la formation, de l'insertion et de la jeunesse, informe les parents d'élèves des écoles publiques primaires et maternelles de la province nord que la campagne officielle d'inscription en école primaire publique 2027 s'étendra du 6 août au 25 septembre 2026. Et le directeur de l'enseignement insiste sur l'importance de respecter ce délai afin de préparer au mieux la rentrée scolaire. Les demandes d'inscription se feront dans les écoles auprès des directeurs. Les heures d'accueil pour les inscriptions seront communiquées aux parents par les directeurs d'école par voie d'affichage et ou via les cahiers de liaison. Pour les nouvelles inscriptions, il est donc demandé aux parents de fournir un certificat médical de première admission scolaire, une attestation de résidence de l'enfant, une fiche d'état civil ou copie du livret de famille, une copie des couvertures sociales à jour, le livret scolaire de l'élève et puis un certificat de radiation. Au-delà du 25 septembre 2026, les directeurs d'école ne prendront plus d'inscription. Concernant la commune de Koné, les inscriptions scolaires se feront à la mairie et au service enseignement. La DEFIJ informe les parents que les secteurs de scolarisation communaux doivent être impérativement respectés. Communiqué signé par le président de l'Assemblée de la province, M. Paul Niaoutine. Et nous terminons ce dernier service avec l'annonce qui émane de Radio Tido. 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Et c'était le dernier service de cette journée du jeudi 13 août 2026.

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1: Bonsoir à tous, voici donc le journal. Après un mois d'exercice, la présidente du Congrès dresse un premier bilan marqué par la remise en ordre de marche de l'institution, la relance des commissions et une transparence budgétaire assumée. Le ministre de l'Intérieur a refusé la demande de Nicolas Metzoff visant au retour des escadrons de gendarmerie rappelés en métropole, assurant que le maintien du dispositif actuel répond pleinement aux besoins sécuritaires du pays. Province des Îles, l'Union provinciale STKE PIL célèbre les 30 ans de la liberté syndicale et rend hommage aux militants du 13 août 1996 dont la solidarité et la détermination ont marqué l'histoire de l'USTKE. Et dans la région, aux îles Fidji, les États-Unis livrent 3 bateaux et une rampe pour muscler la lutte contre le trafic de drogue, la pêche illégale et les menaces maritimes dans l'archipel. Bonsoir à tous, bonsoir Kanaki et bienvenue dans ce journal de 16h30. Un mois après l'installation de la nouvelle présidence, le Congrès de la Nouvelle-Calédonie a lancé plusieurs chantiers pour garantir la continuité de son fonctionnement et renforcer son efficacité. Parmi les priorités du début de mandat figure la réforme du règlement intérieur. La proposition déposée par la présidente sera débattue en commission le 17 août avant une adoption prévue le 14 septembre en commission permanente. On écoute Virginie Rufnac, présidente du Congrès.
2: Le premier handicap à nos démarches en ce sens, c'est le fait que, vous savez, on est en intercession. Vous connaissez les sessions ordinaires et l'intercession. On est en intercession, c'est-à-dire dans cette période d'intercession, les seuls qui ont la main pour pouvoir convoquer une séance publique sont le gouvernement de la Nouvelle-Calédonie ou 28 élus du Congrès. Donc on ne pouvait pas convoquer de séance publique et nous avions besoin de convoquer une séance publique si nous voulions que nos commissions soient complètes, parce que vous le savez, quand les membres du gouvernement ont quitté l'hémicycle, il y a eu trois personnes qui étaient élues du Congrès et qui sont parties au gouvernement, eh bien l'ensemble de nos commissions du Congrès était incomplète. Et quand vous avez des commissions incomplètes, vous ne pouvez pas les réunir. Donc en fait, on était dans une situation de blocage, mais c'est lié au fonctionnement administratif de nos intercessions qui sont très longues. Donc on aurait pu attendre octobre que le gouvernement fasse des convocations, des sessions extraordinaires. On a préféré de ne pas faire ça et faire en sorte que très rapidement nos commissions puissent être au travail. Donc on a réuni 28 signatures pour avoir une séance publique, pour compléter toutes nos commissions internes, mais aussi la commission permanente présidée par Velma Falayo. Et on a habilité la commission permanente pour toutes les urgences, mais aussi pour compléter le cas échéant à nouveau si on a besoin de changer nos commissions, et surtout aussi examiner notre règlement intérieur. Vous savez que ce règlement intérieur, on a mis 7 ans pour l'élaborer lors d'un précédent mandat, et malheureusement, on n'a pas pu l'adopter avant la fin du mandat précédent. Et donc, immédiatement, j'ai redéposé la délibération comprenant 70 articles du règlement intérieur. Vous savez, c'est pas que administratif, un règlement intérieur, ça détermine vraiment le fonctionnement d'une institution. Ce règlement intérieur sera donc examiné en commission le 17 août, c'est-à-dire lundi, et il sera examiné au final en commission permanente, donc adopté, je l'espère, le 14 septembre. Donc le 14 septembre, nous aurons un règlement intérieur opérant. Quelle a été ma volonté sur ce règlement intérieur ? Diminuer les délais administratifs. Notre institution a un délai qui est très long et souvent on nous reproche d'avoir un stock de textes au bureau du Congrès un stock très important de textes non examinés. Parfois un an, deux ans, on a mis pour examiner les textes. Mais c'est aussi lié à un fonctionnement administratif très lourd. Vous savez qu'on a 5 jours francs pour convoquer une séance publique. 5 jours francs, vous savez, il y a le jour d'avant et le jour d'après. Donc vous convoquez, vous devez attendre 5 jours et c'est seulement le 7e jour que vous pouvez convoquer. Souvent vous tombez sur une semaine province, car l'institutionnel en Calédonie, c'est une semaine des provinces et une semaine du Congrès. Et donc, quand vous pouvez convoquer, on est tombé sur la semaine province, donc vous ne pouvez finalement que convoquer 15 jours plus tard. On a des délais à tous les niveaux comme ça qui sont très longs. Donc vraiment, j'ai raccourci tous les délais sur les convocations de nos séances, de façon à ce que notre institution, elle puisse être en phase avec la population qui attend de nous aujourd'hui qu'on agisse rapidement, efficacement. Et donc, c'est l'objet de cette évolution très importante de ce règlement intérieur qu'on soumettra donc aux élus, je le rappelle, 17 août en commission et examen final 14 septembre en commission permanente.
1: Le Congrès a également procédé à la première mise en place de la commission d'évaluation des politiques publiques. Son premier rapport portera sur la lutte contre l'alcoolisme, un phénomène qui touche toutes les communautés et toutes les générations du pays. En parallèle, l'ensemble des élus a bénéficié avant l'ouverture du mandat d'un cycle de formation sur les institutions, les finances publiques et les règles de déontologie afin de renforcer leurs compétences et leurs capacités d'action. Une commission plénière se tiendra le 19 août pour présenter aux élus la situation financière de la Nouvelle-Calédonie. Et enfin, une mission transpartisane sera prochainement constituée pour défendre les moyens nécessaires à la relance économique. On écoute de nouveau Virginie Rufnak, présidente du Congrès.
2: Nos commissions sont en ordre de marche, c'est pour la première partie, la partie un peu administrative. Nos élus ont été formés, ça paraît peut-être dérisoire pour la population, mais c'est très important. Nous avons des grands enjeux de finances publiques aujourd'hui en Calédonie, des enjeux de fiscalité, de budget. Et donc ils ont eu des formations approfondies qui se terminent la semaine prochaine pour avoir tous les outils en main pour être des élus éclairés et qui ont les outils nécessaires pour aborder les sujets qui vont nous arriver. Sur ce sujet des finances publiques, alors vous le savez, ma mandature, elle s'inscrit dans une entente et une grande proximité avec le gouvernement de la Nouvelle-Calédonie. La volonté, c'est qu'on travaille main dans la main, Congrès, ça c'est le deuxième thème après la mise en ordre de marche d'un point de vue administratif. Vraiment travailler main dans la main Congrès et gouvernement. Et dans cet esprit, nous aurons une commission plénière réunissant l'ensemble des élus le 19, la semaine prochaine, le 19 août, où le gouvernement viendra présenter à tous les élus du Congrès l'état des finances publiques de notre collectivité. Ça fait le lien vers un autre sujet directement, qui est le fait qu'il y a une mission transpartisane qui se rendra à Paris, une mission transpartisane gouvernement-Congrès. Tous les groupes représentés au Congrès participeront à cette délégation. Donc on a su dépasser les clivages pour cette mission transpartisane dont l'objectif est de travailler avec l'État avant le projet de loi de finances pour faire en sorte que la Nouvelle-Calédonie ne soit pas oubliée et que l'État soit au rendez-vous d'un accompagnement indispensable de la Nouvelle-Calédonie dans un contexte, vous le savez, où post-émeute, nous sommes encore dans une grande difficulté économique et sociale. Même s'il y a un petit frémissement de reprise qui commence à s'amorcer, notamment on le voit sur les recettes fiscales par exemple, qui commence légèrement à remonter. Mais c'est le moment ou jamais que l'État ne nous abandonne pas. Et on a su vraiment dépasser nos clivages et finalement mettre de côté l'enjeu d'avenir institutionnel pour se rendre tous ensemble à Paris et obtenir les moyens dont on en a besoin. Le président du gouvernement en a déjà un petit peu parlé, différents élus. Donc c'est un succès qu'en fait on arrive à se fédérer comme ça et que tout le monde soit au rendez-vous de cette mission transpartisane. Sur cette mission, moi je vais profiter de ce déplacement pour tenter de revenir avec une solution clé en main de vote électronique pour le Congrès de la Nouvelle-Calédonie, qui est un gage de modernisation et d'efficacité. En l'occurrence, le Sénat fait un partenariat avec nous. Donc le Sénat nous accompagne sur cette dimension de vote électronique. Vous savez qu'ils le mettent en place eux-mêmes. Donc on a beaucoup de rendez-vous au Sénat pour à la fois voir leur fonctionnement, voir le cahier des charges qu'ils ont sur le vote électronique. Ils travaillent avec une entreprise, voir l'entreprise concernée et voir si nous pouvons revenir avec une solution clé en main pour la Nouvelle-Calédonie avant la fin de l'année et mettre en œuvre ce vote électronique. On travaillera aussi avec le Conseil d'État. Nous avons, vous savez, un gros travail avec le Conseil d'État puisque réglementairement, le Conseil d'État rend un avis sur l'ensemble des lois du pays de la Nouvelle-Calédonie. Ces avis sont importants et donc on ira voir le nouveau vice-président du Conseil d'État qui vient d'être nommé au mois de mai pour voir si nous pouvons optimiser le travail entre la Nouvelle-Calédonie et le Conseil d'État, entre notre collectivité et le Conseil d'État pour que le travail soit le plus efficace possible.
1: Autre information, le ministre de l'Intérieur, Laurent Nunez, a officiellement rejeté la demande du député Nicolas Metzorf qui réclamait le retour en Nouvelle-Calédonie des escadrons de gendarmerie récemment rappelés en métropole. Dans un courrier daté du 12 août, le ministre confirme que les effectifs resteront inchangé, estimant que le dispositif actuel 8 escadrons, soit environ 600 gendarmes supplémentaires, répond pleinement aux besoins sécuritaires du territoire, en particulier dans le Grand Nouméa et au Mont-d'Or. Cette position s'inscrit dans la continuité des déclarations du haut-commissaire Jacques Billon, qui avait déjà assuré en début de semaine que l'évolution du dispositif autour de la tribu de Saint-Louis ne traduisait aucun désengagement de l'État. Selon lui, les moyens restent calibrés pour répondre aux tensions locales, malgré les inquiétudes exprimées par une partie des habitants et des élus. Dans sa lettre, Laurent Nunez, le ministre de l'Intérieur, défend un modèle d'intervention mobile et réactif reposant sur des patrouilles quotidiennes de jour comme de nuit, appuyées sur des véhicules blindés de nouvelle génération récemment déployés. Il justifie également le retrait partiel des effectifs par des besoins avérés dans d'autres territoires, tout en garantissant qu'en cas de dégradation de la situation, des renforts pourraient être envoyés dans un délai limité de 96 heures. En province des îles, ce jeudi 13 août, l'Union provinciale STKE PIL marque un anniversaire symbolique, les 30 ans de la liberté syndicale aux îles Loyauté, une commémoration en mémoire des aînés disparus, mais aussi un hommage aux camarades qui ont vécu l'attaque du 13 août 1996, un épisode qui a profondément marqué l'histoire de l'USTKE par leur conception de la justice sociale, leur solidarité et leur détermination. Ces militants ont écrit une page décisive du mouvement syndical dans le pays. Aujourd'hui, l'Union provinciale STKE PIL rappelle que ces dates restent un repère, un héritage et une responsabilité pour les générations syndicales qui suivent. On écoute Louis Kachawa, délégué syndical Union communale de Djéhou.
0: En date du 13 août 1996, peu avant l'aurore, eh bien, c'est là qu'il y a eu l'attaque du piquet de grève par une milice armée qui a dégagé nos camarades avec une extrême violence au point de fuir pour rester en vie. Voilà un petit peu ce dont on voulait marquer, c'est cette liberté syndicale qui a permis maintenant, au sein de la province, de pouvoir préserver les acquis et surtout défendre les droits des travailleurs et employés de la province depuis. C'est important parce que il faut éviter de reproduire ces événements. C'est que ce soit au niveau politique, religieux ou syndical, il ne faut surtout pas se tromper d'ennemi. On est entre Kanak, mais c'est pas évident effectivement. Le combat qui est mené en province sud ou autre est différent qu'en province île parce qu'il y a l'aspect coutumier qu'il faut respecter. Donc c'est toutes ces choses-là qu'il faut pouvoir toujours travailler cette vie sociale pour qu'on s'inscrive dans ce destin commun pour défendre l'avenir de nos futurs travailleurs.
1: Autre info pratique, Air Calais annonce une nouvelle perturbation de son programme Long Courrier en raison de l'immobilisation prolongée d'un A330 Neo. La compagnie est contrainte d'annuler, le vol Nouméa-Singapour-Nouméa prévu ce vendredi 14 août à 1h. L'appareil en maintenance approfondie depuis plusieurs jours ne répond toujours pas et encore aux critères permettant sa remise en service. Et les réparations se poursuivent mais ne garantissent pas les conditions nécessaires pour opérer le vol en toute sécurité. Les passagers concernés sont directement contactés par les équipes d'Air Calais mobilisées pour leur proposer des solutions de réacheminement dans les meilleurs délais. Et nous allons dans la région Pacifique avec vous, Néla, notamment aux îles Fidji. Les États-Unis ont livré 3 bateaux et une rampe pour muscler la lutte contre le trafic de drogue, la pêche illégale et les menaces maritimes dans l'archipel.
3: Aux îles Fidji, le commandant des forces militaires fidjiennes, le général de division Johnny Kaluniwai, souhaite approfondir les liens militaires avec l'Australie après sa participation à l'exercice aérien Pitch Black 26. Il estime qu'une coopération élargie améliorerait les capacités fidjiennes en commandement-contrôle, renseignement et participation aux exercices régionaux. Cet appel intervient après la signature en juillet de l'Union Vuvalu et de l'Alliance de l'Océan de Paix, 2 accords d'intégration en matière de sécurité, d'économie et de mobilité entre Suva et Canberra. au Tuvalu. La police de Tuvalu a envoyé 4 officiers pour rejoindre la mission de maintien de la paix des Nations Unies au Soudan du Sud. 3 d'entre eux ont quitté l'archipel la semaine dernière. Le Premier ministre Feleti Teo a reconnu les inquiétudes liées à leur sécurité tout en affirmant sa confiance dans les protocoles de protection du personnel de l'ONU. En mars, l'ONU recensait plus de 150 casques bleus du Pacifique, principalement fidjiens, déployés dans le monde. Au Vanuatu, le Premier ministre Jotham Napat aurait demandé au président Nikenik Vurambaravu de retirer une grâce accordée à un violeur condamné. Selon le Vanuatu Daily Post, 4 hommes condamnés pour viol ont bénéficié d'une grâce présidentielle fin juillet. Napat souhaite que le Parlement réexamine les pouvoirs de grâce du président, rappelant avoir déjà exprimé des préoccupations similaires en mai 2025. En Australie, Canberra a déposé au Sénat le traité de défense mutuelle de Waitakere qui formalise l'alliance de l'océan de paix et engage les deux pays à se soutenir en cas d'attaque. La ministre des Affaires étrangères, Penny Wong, y voit une étape majeure dans la manière dont le Pacifique conçoit sa sécurité stratégique. Le traité Union Valley a également été déposé, incluant plus d'un milliard de dollars de subventions et prêts australiens destinés aux Fidji. Aux îles Fidji, le cabinet fidjien doit présenter en septembre ses plans de réforme constitutionnelle. Le procureur général par intérim, Siromi Turanga, a indiqué qu'un projet de loi sera déposé au Parlement avant d'être soumis à référendum. Le gouvernement attend le rapport final de la commission de réforme constitutionnelle qui a clôturé les contributions publiques en fin juin. Les Fidji qui renforcent leur dispositif de sécurité maritime grâce à une nouvelle aide américaine. 3 bateaux pneumatiques rigides et une rampe d'accès ont été remis ce matin à la base navale Stanley Brown dans la baie de Wallou. Cette dotation s'inscrit dans un programme plus large de soutien des États-Unis destiné à accroître la capacité de surveillance, d'intervention et d'application de la loi en mer dans l'archipel. Le ministre fidjien de la Défense, Pio Tikon Dundua, a souligné que ces nouveaux moyens offriront à la marine une mobilité accrue, des patrouilles plus proches des côtes et une meilleure réactivité face aux incidents de sécurité. Il a rappelé que la sécurité maritime est un pilier de la sécurité nationale, l'économie fidjienne dépendant largement de l'océan, pêche, commerce, transport et desserte des communautés isolées. Tikon Dundua a également mis en garde contre la montée des menaces dans le Pacifique. Criminalité transnationale organisée, trafic de stupéfiants, pêche illégale, activités maritimes illicites, catastrophes naturelles, urgences climatiques et pression croissante sur les ressources marines.
4: Le rappel des titres.
1: Voilà, donc merci Nella pour ces infos dans le Pacifique. C'est donc la fin de ce journal. Le rappel des titres, après un mois d'exercice, la présidente du Congrès donc dresse un premier bilan marqué par la remise en ordre de marche de l'institution, la relance des commissions et une transparence budgétaire assumée. Le ministre de l'Intérieur a refusé la demande de Nicolas Metzoff visant donc au retour des escadrons de gendarmerie rappelés en métropole, assurant que le maintien du dispositif actuel répond pleinement aux besoins sécuritaires du territoire. Et province des îles, l'Union provinciale STKE célèbre les 30 ans de la liberté syndicale et rend hommage aux militants du 13 août 1996, dont la solidarité et la détermination ont marqué l'histoire de l'USTKE et les îles Fidji. Dans la région, les États-Unis livrent 3 bateaux et une rampe pour muscler la lutte contre le trafic de drogue, la pêche illégale et les menaces maritimes dans l'archipel. Voilà qui referme ce journal de 16h30. Merci à vous de l'avoir suivi. Bonne fin de journée, bon début de soirée à toutes et à tous à l'écoute de nos programmes.

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0: merci d'être avec nous pour notre édition de la mi-journée. Bienvenue à celles et ceux qui viennent de se caler sur la RDK. Merci à vous de nous recevoir chez vous. Pour commencer notre journal, nous vous l'annoncions donc en titre. Nous allons parler de politique, notamment dans cette édition, avec, rappelons-le, l'invité de notre journal, Sylvain Pabouty, un des militants responsables de la dynamique unitaire sud. Et nous allons aussi parler, vous faire entendre le reportage de Naïd Wamaï qui a été donc à une conférence de presse de la présidente du Congrès qui a fait son bilan des 30 premiers jours. Mais d'abord, bien sûr, honneur à notre invité de ce journal, Monsieur Pabouty, bonjour.
1: Bonjour Kanaki.
0: Et merci bien sûr d'avoir accepté cette invitation. Vous êtes parmi ces militants responsables d'une organisation politique qui est la DUS, la Dynamique Unitaire Sud. Après les élections provinciales, nous savons les résultats aujourd'hui, mais il y a pour la DUS notamment, il y a une autre dynamique qui s'est créée, comme la dynamique unitaire sud dans les îles et dans le nord, Alternative Nord et Alternative Loyauté, qui ont vu le jour lors de ces dernières élections provinciales et communales. Pour la DUS notamment, on sera obligé d'évoquer ces deux organisations, ces deux mouvements, puisque ils sont, on va dire, les petits frères ou les petites sœurs de l'organisation DUS, parce que les militants se sont engagés auprès de la DUS quelque part quand ces militants travaillent sur Nouméa. Monsieur Pabouty, donc, après les élections provinciales, Quel regard vous portez, vous, en tant que, puisque vous avez été dans la mandature précédente élu du FLNKS dans le Sud, et les deux mandatures, et aujourd'hui, donc, vous n'y êtes plus, mais vous vous êtes engagé pour accompagner les jeunes militants qui sont engagés sur le plan politique, notamment dans le Sud.
1: Je dirais que il y a une évolution. Une évolution logique, normale, déjà de la mouvance indépendantiste de manière générale, mais surtout pour le mouvement que je représente ici à la radio, la DUS. Cette évolution, en fait, elle est logique, comme je disais. C'est parce que quand on a créé ce mouvement en 2011, c'était un mouvement pour la démarche unitaire, pour l'unité, notamment dans le sud, et plus précisément dans la province sud, et dans des communes, je dirais plus précisément du camp Nouméa, où l'électorat indépendantiste est assez minoritaire, donc il fallait, au détriment d'autres priorités, il fallait donc bondir et concrétiser la démarche unitaire, c'est-à-dire qu'il fallait précisément et surtout aller à l'essentiel, c'est créer des listes unitaires. Donc c'était ça. Et donc je dirais que entre 2011 où on a créé la mouvance jusqu'en 2014, l'objectif était un objectif purement stratégique, c'est représenter l'unité de la mouvance indépendantiste là où il est nécessaire. Et ensuite à partir de 2014, considérant que cet objectif stratégique a été atteint, puisqu'entre temps on a pu avoir donc des élus indépendantistes à la province sud, et puis on a pu avancer en ayant donc des élus municipaux dans le Grand Nouméa indépendantistes, et on s'est dit que maintenant il faut mettre du contenu dans la, et notamment en termes de projet de société, en termes de projets politiques, de projets sociaux, faire en sorte que la mouvance indépendantiste, la mouvance DUS, au-delà de l'objectif stratégique, puisse avoir du contenu, quoi. Et c'est fait l'objet donc de ce qu'on a appelé la plateforme minimale de la DUS, qui tournait autour de trois piliers, donc l'idéologie, la stratégie, ainsi que l'organisation. Et dans cette stratégie, la DUS avait prévu effectivement de sortir de ces murs du Sud et d'aller aussi faire valoir son projet de société dans le Nord et dans les îles. Et donc, il y a un certain nombre de choses ont été organisées, des tournées, des réunions, etc. Mais c'était assez difficile de concrétiser cela, puisque, entre-temps, il y a des priorités qui sont arrivées, des priorités néo-indépendantistes, comme les discussions sur l'avenir institutionnel, les divers référendums d'autodétermination. Et comme en même temps on était hors FLNKS officiellement, donc il fallait défendre coûte que coûte l'entrée des nationalistes dans le FLNKS, etc. Et donc toutes ces priorités-là pour une organisation comme la DUS, c'était compliqué. Et donc on n'a pas pu concrétiser réellement. Et arriva donc les élections provinciales de cette année, donc de 28 juin 2026. Et donc c'est l'occasion, effectivement, puisque les conditions l'ont un peu permis, donc d'être présent en tant que DUS au nord et aux îles. Et c'est pour ça que on a des militants donc se sont impliqués dans ce qu'on appelait les dynamiques comme les alternatives aux îles, l'alternative loyauté. Et qui eux ils étaient impliqués dans la liste nations autochtones. Et puis des camarades impliqués dans l'alternative Nord. Et malheureusement, cette liste-là n'a pas pu passer la barre des 5%. Elle est arrivée pas loin, c'est-à-dire à 4,75. Et donc, c'est pour vous dire, effectivement, comme vous l'avez précisé en début de votre question, que voilà, il y a la DUS, mais il y a aussi les implications des alternatives Nord et îles. Et donc nous, on est tout à fait satisfaits, et c'est pour ça que je dis, mais c'est, en fait, c'est une suite logique, une évolution logique de tous ceux qu'on avait décidé déjà auparavant.
0: Je rappelle simplement aux auditeurs que la question de l'unité, peut-être, c'est un élément qu'il faut prendre en compte. Cette volonté d'unité, donc, dans le Sud, à l'époque, il y avait une tendance à ne pas être au sein du mouvement FNKS lors des élections provinciales de 2009. Il faut se rappeler aussi que de 2004 à 2009, il n'y avait pas d'élus indépendantistes, notamment du FNKS, donc, en province Sud, ce qui a peut-être aussi poussé la dynamique unitaire sud de se créer cette idée de maintenir une certaine unité au sein du FNKS pour avoir des élus. Continuons dans la discussion. Donc, on a mis les choses au point sur le fait que l'alternative île Nord et DUS ne sont des organisations donc qui sont très très proches. Il n'y a pas d'élu, par contre, de la DUS en province sud, mais prône toujours la question de l'unité, donc aujourd'hui, la DUS dans Nouméa et dans le Grand Nouméa.
1: Oui, bien sûr, on va dire, quelles que soient les difficultés qu'on a rencontrées ou qu'on rencontre aujourd'hui, je ne vous cache pas qu'effectivement, le fait de ne pas être présent, comme on l'a toujours été, notamment par le biais de ma personne, depuis 2009 jusqu'à présent, donc à la province sud, a vraiment des impacts, je veux dire, notamment pour l'organisation qui prône depuis donc une démarche unitaire, une démarche bien sûr très militante depuis jusqu'à présent, quoi. Et donc malgré ça, nous prenons toujours la démarche unitaire, sachant très bien que peut-être qu'il est temps de bien redéfinir qu'est-ce qu'on entend par démarche unitaire. Tout simplement pourquoi ? Parce que je pense qu'il est peut-être logique pour certains qu'on nous reproche une certaine représentativité, et c'est pour ça que peut-être que
0: Il y a eu un choix,
1: etc. Mais comme je vous disais, au fait, la question de la représentativité pour nous, c'était pas une priorité, notamment encore une fois dans un contexte où les nationalistes, les indépendantistes étaient très minoritaires. Et donc évidemment que ça servait à rien donc de faire des listes ou faire des cavaliers seuls pour se compter, puisque encore une fois on sait qu'on va tout de suite à la perte, quoi. Et comme vous l'avez rappelé, en 2004 jusqu'en 2009
0: Deuxième mandature de l'accord de Nouméa.
1: Deuxième mandature de l'accord de Nouméa. Il y avait trois listes d'obédience FLNKS qui voulaient se compter. Et au final, on a vu qu'il n'y avait aucun représentant indépendantiste dans le Sud. Et si on adoptait, parce qu'il y aurait ce critère de représentativité qui était important, ben si on adoptait ça, ben tout le monde présentait sa liste, par exemple dans les communes de Gournouméa, lors des municipales, par exemple au Mont d'Or, Païta, Dimbéa, et même à Nouméa surtout. Et donc, on n'aurait pas des élus, je dirais, nationalistes.
0: Des résultats escomptés aujourd'hui.
1: Des élus nationalistes. Et donc, nous, c'était pas notre priorité. Donc, on peut pas, maintenant, quelques années après, donc, reprocher à certains, pas reprocher, mais dire que certains partis ne sont pas représentatifs. Donc, peut-être que c'est pas utile de les, ou nécessaire de les mettre là où il faut, etc., etc., puisque encore une fois c'était pas la priorité, etc. Mais maintenant, effectivement, maintenant il faut peut-être rediscuter de ce qu'on attend une démarche unitaire.
0: Et en tous les cas, donc on tire les leçons donc de ce qui s'est passé, et pour vous nationalistes, donc le combat pour vous, donc, et pour les idées que vous combattez, donc se poursuit. Après la mise en place donc des institutions, vous avez réagi. Donc il y a une coordination générale samedi dernier de la dynamique unitaire sud. Vous avez réagi dans un communiqué, une communication qui critique un peu ce qui s'est passé au sein de la nouvelle gouvernance aujourd'hui, qui d'ailleurs nous allons entendre dans un instant donc la présidente du congrès qui donne son bilan. Mais d'abord, vous, après ce qui s'est passé, la mise en place des institutions, qu'est-ce que vous en pensez donc rapidement avant d'écouter le bilan de Madame Rupna, qui est présidente du congrès?
1: Mais, si vous voulez, rapidement, il y a eu une coordination générale qu'on a eue, encore une fois, au foyer Jean Calvin, avant samedi dernier, qui était une coordination faisant le bilan des élections provinciales. Grosso modo, on avait retenu 4 à 5 points. Alors rapidement, le premier point, c'est que la mouvance indépendantiste, de manière générale, se maintient, se renforce dans certains endroits. C'est très bien, mais en même temps, on voit que les pro-Bougival disparaissent dans cette nouvelle configuration où la mouvance indépendantiste donc se maintient. Le deuxième point, c'est que les Afrikaners, moi ce que j'appelle la droite coloniale Afrikaners, sont sortis vainqueurs, grandis un petit peu dans la bagarre entre guillemets interne à la mouvance anti-indépendantiste, loyaliste. Et donc, ça constitue donc le troisième point. Pourquoi des Afrikaners sont sortis vainqueurs? Tout simplement parce que ce qu'on a dit à un moment donné, pour calquer un peu par rapport à ce qui se passe en France, le bloc central pour lequel on pense qu'on peut aussi bien travailler, avancer, qui sont pas des Afrikaners, hein, c'est ça que je veux dire, hein. Et ils sont pas pour la théorie donc du non-mélange de l'huile et de l'eau. Eux, au lieu de se mettre ensemble, ils se sont divisés. Donc le fait de diviser même chez eux fait qu'ils ont pas pu passer la barre des 5%, donc ils ont été éliminés. Et ça renforce effectivement le deuxième point, c'est-à-dire les Afrikaners. Et puis le quatrième point, c'est que bon, on voit que Éveil Océanien, qui fait partie en grosso modo de ceux qui sont entre deux, quoi, hein, les blocs centrales, donc eux, ils se sont maintenus, bon, parce que eux, ils comptent sur une stratégie communautaire, donc qui a l'air de marcher depuis X temps, quoi. Et le dernier point, c'est les abstentionnistes, qui a chaque élection qu'on passe, donc augmente de plus en plus. Et donc tout cet ensemble-là fait qu'à un moment donné, donc on a eu cet accord de gouvernance, qui est le produit un petit peu de toutes ces élections, le bilan de ces élections. Et cet accord de gouvernance, c'est entre Éveil Océanien et puis les Afrikaners. Cet accord de gouvernance, forcément, nous, politiquement, on n'est pas d'accord déjà, et après idéologiquement et puis sur le contenu ou les objectifs de cet accord de gouvernance, on est tout à fait contre, etc., etc. Et on a vu lors de la mise en place des élections, des institutions, pardon, notamment au niveau du Congrès et puis au niveau du gouvernement, cet accord de gouvernance a presque trusté ou s'est accaparé de tous les postes de responsabilité et elle a laissé des miettes, si vous voulez, moi j'appelle ça des miettes, aux indépendantistes. Et pourtant, on n'est pas 70 contre 30, on est quand même, même au niveau du gouvernement, ils ont six ministres et puis nous on a cinq. Donc c'est quand même... Il y a une majorité, il y a une minorité, mais c'est pas
0: la majorité absolue.
1: C'est pas la majorité absolue, en tout cas. Donc, je pense qu'ils ont pas. Si on est dans l'esprit accord de Nouméa, il ne doit pas l'imposer comme ça, cet accord de gouvernance. La preuve, c'est que même la vice-présidence du gouvernement, elle a échappé aux indépendantistes et puis elle a été attribuée à Christophe Gigès. Et donc, après, la répartition des portefeuilles, on a mis dans le communiqué, ce sont des répartitions un peu largement déséquilibrées, on donne aux indépendantistes. Je dirais, moi, même si je peux être critiqué par rapport au qualificatif que je donne, mais c'est des portefeuilles, je dirais, cosmétiques, quoi. Donc, à part le portefeuille des affaires coutumières. Mais évidemment que les affaires coutumières, ça revient aux indépendantistes, parce que je vois mal Christopher Gisès prendre le portefeuille des affaires coutumières. Et donc, rien du tout. Et à partir de là, on nous dit qu'on va mettre en place une mission transpartisane pour partir en France. Je ne sais pas si elle va partir ou pas, etc., etc. Mais je trouve que participer dans une mission transpartisane, alors qu'on est... On est considéré comme moins que rien au niveau des institutions, c'est-à-dire du Congrès et au niveau du gouvernement. Je trouve que c'est un peu fort de café, quoi.
0: Nous allons revenir avec vous sur cette question, donc toujours après la mise en place des institutions. Je vais vous demander donc écoute ce reportage de Nadia Maï sur cette conférence de presse ce matin de la présidente du Congrès, pardon, qui, selon elle, a lancé plusieurs chantiers pour garantir la continuité du fonctionnement et renforcer l'efficacité donc du Congrès. Parmi les priorités du début de mandat figure la réforme du règlement intérieur, une proposition déposée par la présidente qui sera débattue en commission le 17 août avant une adoption prévue le 14 septembre en commission permanente. Je propose d'entendre Virginie Rufnacht, présidente du Congrès.
2: Le premier handicap à nos démarches en ce sens, c'est le fait que, vous savez, on est en intercession. Vous connaissez les sessions ordinaires et l'intercession. On est en intercession, c'est-à-dire que dans cette période d'intercession, les seuls qui ont la main pour pouvoir convoquer une séance publique sont le gouvernement de la Nouvelle-Calédonie ou 28 élus du Congrès. Donc on ne pouvait pas convoquer de séance publique et nous avions besoin de convoquer une séance publique si nous voulions que nos commissions soient complètes, parce que vous savez, quand les membres du gouvernement ont quitté l'hémicycle, il y a eu trois personnes qui étaient élues du Congrès et qui sont parties au gouvernement, eh bien l'ensemble de nos commissions du Congrès étaient incomplètes. Et quand vous avez des commissions incomplètes, vous ne pouvez pas les réunir. Donc en fait, on était dans une situation de blocage, mais c'est lié au fonctionnement administratif de nos intercessions qui sont très longues. Donc on aurait pu attendre octobre que le gouvernement fasse des convocations, des sessions extraordinaires. On a préféré de ne pas faire ça et faire en sorte que très rapidement nos commissions puissent être au travail. Donc on a réuni 28 signatures pour avoir une séance publique, pour compléter toutes nos commissions internes, mais aussi la commission permanente présidée par Velma Falayo. Et on a habilité la commission permanente pour toutes les urgences, mais aussi pour compléter le cas échéant à nouveau si on a besoin de changer nos commissions, et surtout aussi examiner notre règlement intérieur. Vous savez que ce règlement intérieur, on a mis 7 ans pour l'élaborer lors d'un précédent mandat, et malheureusement, on n'a pas pu l'adopter avant la fin du mandat précédent. Et donc, immédiatement, j'ai redéposé la délibération comprenant 70 articles du règlement intérieur. Vous savez, ce n'est pas que administratif, un règlement intérieur, ça détermine vraiment le fonctionnement d'une institution. Ce règlement intérieur sera donc examiné en commission le 17 août, c'est-à-dire lundi, et il sera examiné au final en commission permanente, donc adopté, je l'espère, le 14 septembre. Donc le 14 septembre, nous aurons un règlement intérieur opérant Quelle a été ma volonté sur ce règlement intérieur ? Diminuer les délais administratifs. Notre institution a un délai qui est très long et souvent on nous reproche d'avoir un stock de textes au bureau du Congrès qui sont, un stock très important de textes non examinés. Parfois un an, deux ans, on a mis pour examiner les textes. Mais c'est aussi lié à un fonctionnement administratif.

0: je le rappelle, 17 août en commission et examen final 14 septembre en commission permanente.
1: À rappeler que le Congrès a également procédé à la première mise en place de la commission d'évaluation des politiques publiques. Son premier rapport portera sur la lutte contre l'alcoolisme, un phénomène qui touche toutes les communautés et toutes les générations du territoire. En parallèle, l'ensemble des élus a bénéficié avant l'ouverture du mandat d'un cycle de formation sur les institutions, les finances publiques et les règles de déontologie afin de renforcer leurs compétences et leurs capacités d'action. Une commission plénière se tiendra le 19 août pour présenter aux élus la situation financière de la Nouvelle-Calédonie. Enfin, une mission transpartisane sera prochainement constituée pour défendre les moyens nécessaires à la relance économique en France. On écoute de nouveau la présidente du Congrès, Virginie Rufnacht.
0: Nos commissions sont en ordre de marche. Ça, c'est pour la première partie, la partie un peu administrative. Nos élus ont été formés. Ça paraît peut-être dérisoire pour la population, mais c'est très important. Nous avons des grands enjeux de finances publiques aujourd'hui en Calédonie, des enjeux de fiscalité, de budget. Et donc, ils ont eu des formations approfondies qui se terminent la semaine prochaine pour avoir tous les outils en main pour être des élus éclairés et qui ont les outils nécessaires pour aborder les sujets qui vont nous arriver. Sur ce sujet des finances publiques, alors, vous le savez, ma mandature, elle s'inscrit dans une entente et une grande proximité avec le gouvernement de la Nouvelle-Calédonie. La volonté, c'est qu'on travaille main dans la main, Congrès, ça c'est le deuxième thème après la mise en ordre de marche d'un point de vue administratif, vraiment travailler main dans la main Congrès et gouvernement. Et dans cet esprit, nous aurons une commission plénière réunissant l'ensemble des élus le 19, la semaine prochaine, le 19 août, où le gouvernement viendra présenter à tous les élus du Congrès l'état des finances publiques de notre collectivité. Ça fait le lien vers un autre sujet directement, qui est le fait qu'il y a une mission transpartisane qui se rendra à Paris, une mission transpartisane gouvernement-Congrès. Tous les groupes représentés au Congrès participeront à cette délégation. Donc on a su dépasser les clivages pour cette mission transpartisane dont l'objectif est de travailler avec l'État avant le projet de loi de finances pour faire en sorte que la Nouvelle-Calédonie ne soit pas oubliée et que l'État soit au rendez-vous d'un accompagnement indispensable de la Nouvelle-Calédonie dans un contexte, vous le savez, où post-émeute, nous sommes encore dans une grande difficulté économique et sociale. Même s'il y a un petit frémissement de reprise qui commence à s'amorcer, notamment on le voit sur les recettes fiscales par exemple, qui commence légèrement à remonter. Mais c'est le moment ou jamais que l'État ne nous abandonne pas. Et on a su vraiment dépasser nos clivages et finalement mettre de côté l'enjeu d'avenir institutionnel pour se rendre tous ensemble à Paris et obtenir les moyens dont nous avons besoin. Le président du gouvernement en a déjà un petit peu parlé, et différents élus. Donc c'est un succès qu'en fait on arrive à se fédérer comme ça et que tout le monde soit au rendez-vous de cette mission transpartisane. Sur cette mission, moi je vais profiter de ce déplacement pour tenter de revenir avec une solution clé en main de vote électronique pour le Congrès de la Nouvelle-Calédonie, qui est un gage de modernisation et d'efficacité. En l'occurrence, le Sénat fait un partenariat avec nous. Donc le Sénat nous accompagne sur cette dimension de vote électronique. Vous savez qu'ils le mettent en place eux-mêmes. Donc on a beaucoup de rendez-vous au Sénat pour à la fois voir leur fonctionnement, voir le cahier des charges qu'ils ont sur le vote électronique. Ils travaillent avec une entreprise, voir l'entreprise concernée et voir si nous pouvons revenir avec une solution clé en main pour la Nouvelle-Calédonie avant la fin de l'année et mettre en œuvre ce vote électronique. On travaillera aussi avec le Conseil d'État. Nous avons, vous savez, un gros travail avec le Conseil d'État puisque réglementairement, le Conseil d'État rend un avis sur l'ensemble des lois du pays de la Nouvelle-Calédonie. Ces avis sont importants et donc on ira voir le nouveau vice-président du Conseil d'État qui vient d'être nommé au mois de mai pour voir si nous pouvons optimiser le travail entre la Nouvelle-Calédonie et le Conseil d'État, entre notre collectivité et le Conseil d'État pour que le travail soit le plus efficace possible.
1: Voilà, donc vous l'avez entendu, Madame Rufnacht, Monsieur Pabouti. Donc, bien sûr, il y a le début de travail qui a été effectué. Nous en parlerons peut-être encore dans un instant sur ce qui se passe au Congrès. Mais si on revient donc au résultat des élections provinciales, vous avez parlé tout à l'heure du fait que la mainmise des portefeuilles clés ou on va dire de toutes les ces grandes les orientations sont déjà engagées par ceux qui gouvernent en ce moment, mais nous avons quand même la province des îles, les indépendantistes diraient les autres. Vous avez aussi la province nord, donc c'est quand même important d'avoir ces deux institutions par les indépendants.

0: Oui, effectivement, dans le rapide bilan que et notamment quand j'ai évoqué les 4 à 5 points qui ont constitué pour nous la DUS les points forts du bilan des élections provinciales, il y avait effectivement notamment le premier point qui consistait à constater que la mouvance indépendantiste, elle est restée, je dirais, constante, sachant très bien qu'il y a une dynamique nationaliste qui a été entamée, de manière générale depuis le premier référendum 2018, qui va d'une manière constante en évolution. Évolution. Et donc, ces élections provinciales donc, du 28 juin, la mouvance indépendantiste a maintenu son niveau de représentation, sachant très bien que, parce que c'était l'objectif affiché par le FLNKS au départ, c'est qu'on fasse mieux que ça. Par rapport à cette dynamique, et notamment par rapport aux résultats qu'on a eus aux élections législatives, et notamment dans la foulée du deuxième référendum. Malgré tout, donc, on n'a pas décru, on est resté quand même à un niveau assez important. Ce niveau est assez important parce qu'il y a la province des îles et la province nord. La province des îles, elle est restée toujours indépendantiste. Les loyalistes n'ont pas pu, même s'ils ont présenté une liste, revenir dans la course et à obtenir un élu. Et au nord, donc, effectivement, il y a la liste de Madame Huachapo, qui a joué effectivement un petit peu le balancier. C'est un peu l'éveil océanien dans le nord. Et par leur choix, Paul Néotine avec la liste unie donc a maintenu donc leur présence au niveau donc de la présidence de la province Nord. Et donc c'est deux provinces-là qui ont fait qu'effectivement on est à un niveau quand même important au niveau du Congrès puisque on a au total, je dirais combien, 25 indépendantistes, mieux que les anti-indépendantistes. C'est éveil océanien, encore une fois, le faiseur de roi, qui après est fatigué de faire faiseur de roi, est devenu roi carrément au gouvernement, qui a fait que effectivement la droite elle est passée à les Afrikaners et puis nous a imposé l'accord de gouvernance. Et donc, c'est un rapport de force assez important. C'est important pour la suite. Pourquoi? Parce que c'est pour ça que je dénonce le fait que on nous baratine sur une mission de transpartisane, mais concrètement, dans les faits, au niveau du Congrès et au niveau du gouvernement, les indépendantistes, ils ont que dalle, à part les affaires coutumières. Que dalle. Et par contre, ils ont besoin de nous. Pour aller faire, entre guillemets, les sollicitations auprès de l'État français pour qu'on nous donne assez rapidement 13 milliards d'ici la fin de l'année et puis discuter donc des prochaines aides pour l'année prochaine, quoi, qui seraient votées dans le budget 2007,
1: Vous avez
0: 27.
1: été, au-delà donc dans le communiqué parce que vous dites simplement que le pays sait déjà les besoins. Enfin, il y a déjà des informations. Il y a eu beaucoup de
0: Bien sûr,
1: missions qui sont venues.
0: bien
1: Et
0: sûr.
1: même, il y a des parlementaires qui le disent tout le temps ici, donc.
0: Bien sûr, c'est que c'est un peu. On fait un parallèle comme ça, mais pas dans le communiqué, mais on le fait quand même. Mais je tiens à le dire ici à la radio. Quand il y a eu le 13 mai 2024, la situation du pays s'est retrouvée dans une situation désastreuse, la situation dans une position désastreuse, effectivement. Mais on a l'air de découvrir, en fait, c'est pas seulement à cause des émeutes du 13 mai, c'est parce que cette situation, on devait en arriver là Parce que depuis plus de 40 ans, 30 ans, il n'y a aucune réforme structurelle qui a été entamée. Et c'est ces mêmes-là qui nous donnent des leçons, qui sont dans l'accord de gouvernance. C'est eux qui étaient au pouvoir. C'est eux qui étaient au pouvoir. Et donc, on savait déjà qu'un jour ou l'autre, même s'il n'y avait pas le 13 mai, on allait arriver dans cette situation-là. Il y a beaucoup d'études, beaucoup d'écrits, beaucoup
1: Oui, mais
0: d'experts qui sont partis, qui savaient déjà. Et donc là, c'est pareil. Là, aujourd'hui, on fait comme si on découvre qu'il manque 13 milliards, etc., etc. Mais non, on connaît la situation. Elle a été écrite, la situation. Et pire, c'est ce que vous rappelez dans le communiqué. On dit tout simplement qu'en fait, il y a des solutions. Les sous sont là. Mais c'est que on se débrouille pas assez pour qu'effectivement le reste des 51 milliards qui resteraient, puisqu'il y a eu 16 combien qui ont été décaissés, milliards, il resterait une 31 milliards qui sont là, qu'on n'a pas. Pourquoi ils sont pas été décaissés? Pourquoi on ne prend pas on les bénéficie pas? Ben, tout simplement parce que l'État a déjà dit.
1: Il faut faire des réformes.
0: Il faut faire des réformes, c'est la condition. Et ça, on le connaît depuis X temps. Et depuis X temps. Et quand, sous le gouvernement Mapo, on a essayé de faire des réformes, c'est qui bloquait les réformes à chaque fois? Ben, c'est des gens comme celles qui viennent parler tout à l'heure, qui viennent faire une conférence de presse à la présidence du Congrès. C'est eux qui, à chaque fois, ils bloquaient les réformes. Parce que les réformes qu'on voulait le faire n'allaient pas dans leur sens, notamment dans les intérêts de leurs copains, etc., dans les affaires, etc. C'est eux qui faisaient ça. Vous savez, facile, quand on veut très faire traîner les choses, ben, ils ont demandé des secondes lectures, etc., etc.,
1: Procédurier.
0: etc., très procédurier, mais effectivement, c'était pour qu'on abandonne. Et Tuku Muli, président de VOCNR, aujourd'hui président du gouvernement, il sait très bien, parce que quand il a commencé à faire les réformes concernant le RIAM, c'est qui les premiers, alors que même les syndicats étaient d'accord? C'est qui sont les groupes politiques au Congrès qui ont bloqué, etc.? Ben justement, c'est les Afrikaners, c'est-à-dire les loyalistes avec les républicains. Et ben non, ils viennent, ils nous disent, ben, il faut faire vite parce que voilà, on a des problèmes, etc., etc. Mais ils ont bien beau de dire ça.
1: Et aujourd'hui, donc, il y a la question aussi du budget du Congrès, donc, le compte administratif n'a pas été voté par les élus dernièrement. Il manque encore certaines choses, des
0: Ah,
1: éclaircissements,
0: mais...
1: donc.
0: Non mais là, pardon Romain, là c'est le gag. Et même le président il dit, mais il y a une vingtaine de milliards qui se baladent, on ne sait pas où stabiliser ces vingtaines de milliards, il faut que l'État français nous dise comment on fait, etc., etc. Et puis il y a les experts, entre guillemets, qui ont dit, mais dans le compte administratif, allez à la page 403 et vous trouverez la réponse. C'est-à-dire que c'est même les administratifs du gouvernement qui ont écrit pour donner le pourquoi où en sont les 23 milliards et quels qui manquent, etc. Donc c'est un peu le gag, là. Et donc on reporte, parce qu'il y a une motion préjudicielle qui a été déposée justement par le président du gouvernement, et on reporte la discussion dans une prochaine
1: Sur
0: commission finance et budget, et puis ainsi de suite. Donc, elle vient de dénoncer le fait qu'on traîne parce qu'on n'arrête pas de machin. Mais justement, ça tombe pas du ciel. Le retard, c'est bien de notre faute.
1: ça veut simplement dire, qu'est-ce que ça veut dire pour vous, donc, les institutions sont mises en place et la suite pour vous, est-ce que c'est plus éclairé ou pas selon vous? C'est plus une question d'analyse dont je vous pose la question comme ça.
0: Enfin, normalement, pour un politique, normalement, c'est éclairé. Mais en fait, là, on discute pour éclairer plutôt le peuple, parce qu'il y a beaucoup de fake news, ou bien il y a beaucoup de par les biais des communiqués ou des conférences de presse, on rencontre beaucoup de mensonges, on dit n'importe quoi. En fait, c'est pour mieux cacher ce qui se passe réellement. La situation, elle est simple. Elle est simple. Tout simplement, c'est qu'il y a des possibilités donc de trouver des aides. Parce que dans le monde, il n'y a pas que la France qui existe. Il y a aussi le Fonds européen, il y a des pays qui sont là, qui n'ont pas trop de problèmes, qui peuvent nous aider. Ils l'ont déjà manifesté à diverses rencontres, etc. Mais pourquoi on ne peut pas aller chercher en-delà de la France si la France, elle nous traîne, etc. Parce que la France, en fait, elle nous aide, mais elle ne nous aide pas, en fait, concrètement, puisque c'est surtout par des prêts et qu'il va falloir, à un moment donné, les rembourser, etc. Et donc, elle entretient, si vous voulez, un mécanisme de dépendance. C'est un entretien, un mécanisme de dépendance pour que, effectivement, pour que ce pays n'accède pas, n'accède jamais à la pleine souveraineté. Il y a des possibilités en dehors de la France. Je parlais donc du Fonds européen, je parlais aussi d'autres pays qui peuvent nous aider, etc. Mais le problème, c'est que ça relève des compétences régaliennes. Et donc, c'est toujours la France, encore une fois, qui maîtrise, qui a la compétence. Et donc, on peut le faire, mais il faut à chaque fois que la France donne l'autorisation. Chose que la France n'a pas fait jusqu'à présent. Je me souviens, à un moment donné, c'est une petite anecdote, mais à un moment donné, quand Louis Mapo était au gouvernement, il a été parti. À un moment donné, il avait rencontré John Biden, qui était encore président des États-Unis. Mais la rencontre, en fait, c'est quoi? C'était pas pour se dire bonjour, vous avez de beaux yeux, etc., etc. Non. Tout simplement parce que Joe Biden avait dit, ben, nous, on est là, on peut vous aider, etc., etc. Mais ça vaut de dire. Sauf que Louis Mapou lui a dit, mais ouais, mais le problème, la compétence, c'est la France, etc. Ça. Il lui a dit, mais ça, on peut s'en occuper, etc. Donc ça veut tout dire. C'est-à-dire qu'il y a beaucoup de possibilités, mais on nous coupe toutes ces diverses possibilités. Voilà.
1: Maintenant, donc, on va continuer, ou plutôt peut-être terminer cet entretien, pour la dynamique unitaire sud, et je vais revenir à Alternative Loyauté et Alternative Nord. Il y a une autre paire de manches, c'est de pouvoir développer ses idées au sein de la mouvance nationaliste et indépendantiste, et c'est plus, encore une fois, vous, votre challenge, c'est de pouvoir encore concrétiser ce qui a été engagé en 2011, l'unité du peuple des indépendantistes et nationalistes, mais aussi de pouvoir expliquer encore la démarche importante, c'est de pouvoir gagner certains acquis et de maintenir certains acquis de la mouvance nationaliste.
0: Effectivement, merci Romain, puisque effectivement j'aimerais bien terminer notre entretien sur les perspectives qui a constitué donc le point central de débat qu'on a eu au niveau de la DUS samedi dernier au foyer Jean Calvin. En termes de perspectives, si vous voulez, on a essayé donc de se faire une feuille de route qu'on a appelée, parce qu'on n'avait pas trouvé d'autres mots, c'est le plan quinquennal 2026-2031. Et dans ce plan quinquennal, on a défini des axes prioritaires pour pouvoir travailler pour que la mouvance indépendantiste puisse arriver en position de force en 2031 si rien ne bouge aujourd'hui, je veux dire en termes d'avenir politique et institutionnel du pays. Le premier point, effectivement, c'est l'avenir politique et institutionnel qui permettra effectivement donc d'éclairer les divers points par la suite. C'est tout simplement parce que ce point-là doit être relancé par l'État si elle respecte ce qu'elle avait dit au mois de septembre. Donc on doit relancer les discussions autour de l'avenir politique institutionnel au mois de septembre pour trouver une solution avant les présidentielles de 2027. Sinon, ben, il faudra attendre que Mélenchon soit président en mai 2027 pour pouvoir parler d'indépendance. Le deuxième point, en fait, c'est l'accord de gouvernance qui est prévu pour la mandature 2026-2031. Cet accord de gouvernance, je l'ai dit tout à l'heure, politiquement, on est contre. Et donc, il faut qu'on arrive à faire en sorte qu'il faut se battre pour dénoncer, etc., etc. Je dirais même pour que cet accord de gouvernance n'aille pas jusqu'au bout. Ça va être un peu compliqué pour nous, la DUS, maintenant, puisqu'on n'est pas représenté au Congrès, mais toujours est-il que par le biais du FNKS, il y a possibilité de faire autrement. Après, le troisième point, c'est, il faut relancer les divers points donc, de la plateforme minimale de la DUS, qui est un peu sorte de projet social de la DUS, dans lequel il est bien indiqué que l'identité kanak, c'est, euh, C'est le point, l'épine dorsale de la société de demain. Donc, faire en sorte qu'effectivement, l'identité kanak, les affaires coutumières, tous ceux qui constituent donc le kanak, puissent être mis en valeur. Et puis, c'est ça qui est un peu je dirais, on a dit tout à l'heure, l'épine dorsale de la société de demain, etc. Que ce ne soit pas mis uniquement pour du folklore, etc. Donc ça, c'est important. Le quatrième point, c'est le FLNKS. Effectivement, le FLNKS doit évoluer, doit terminer sa mutation. Oui, parce qu'il nous manque le travail sur la gouvernance, etc., pour qu'elle puisse réellement être le fonds de libération. Parce qu'aujourd'hui, on a l'impression que le fonds de libération, c'est une institution institutionnelle. Une institution institutionnelle. Non, le FLNKS, c'est un mouvement de libération nationale, c'est autre chose. Et puis le dernier point, effectivement, c'est la mouvance DUS, c'est comme je disais tout à l'heure. Aujourd'hui, comment faire en sorte que les dynamiques Nord et Île puissent évoluer, puissent gagner du terrain, pour qu'ensemble on puisse faire évoluer donc non seulement la DUS, mais évoluer surtout la mouvance indépendantiste de manière générale, et tout ça jusqu'en 2031, si entre-temps les discussions sur l'avenir institutionnel n'ont pas dit autrement les choses, c'est-à-dire en termes de timing.
1: Voilà pour les perspectives de la dynamique unitaire sud. Monsieur Pabouti, merci
0: Merci
1: d'avoir
0: à
1: été
0: vous.
1: avec nous dans ce journal. Je terminerai le journal par un sujet très important pour une organisation indépendantiste, c'est l'UCKE, et c'est du côté de Ndadjehu, ou plutôt en province des îles. C'est en mémoire de ses aînés qui ne sont plus, et un hommage à ses camarades lors d'une attaque du 13 août 1996, rappelant-le. Que par leur conception de la justice sociale et par leur solidarité, leur détermination, ces aînés ont écrit une page dans le livre de l'existence de l'UCKE. En fait, aujourd'hui, nous sommes le jeudi 13 août. C'est en mémoire de ce qui s'est passé donc en province des îles, devant la province des îles Aoué. On écoute Louis Kachawa, délégué syndical Union communale Nedjéhou.
2: Oui, donc en fait, on souhaite marquer le 30e anniversaire de la liberté syndicale aux îles Loyauté. C'est en mémoire de nos aînés qui ne sont plus, et rendre hommage en fait à nos camarades présents lors de cette attaque du 13 août 1996, qui par leur conception de la justice sociale et par leur solidarité et leur détermination, ils ont écrit en fait une page dans le livre de l'USTKE. Cette date en fait marque la reconnaissance du syndicalisme dans une province indépendantiste, le syndicalisme sur terre coutumière, allant même dans le sens de notre le slogan de l'USTKE, qui est « Usine, tribu, même combat ». Et pour mémoire, en fait, c'est suite aux événements de 84 et les accords de Matignon de 88, il y a eu la mise en place des provinces. Et lors de la deuxième mandature, en 1995, il y a eu la deuxième mandature provinciale avec une alliance contre nature, si vous vous rappelez, entre le LKS FDIL de Shonamu et le RPCR, qui a placé en fait à la tête de la province le grand chef de Marais. Durant cette période, en fait, en novembre 95, un cahier de revendication avait été déposé par la section STKE PIL, dénonçant l'abus de pouvoir et l'autoritarisme de la direction provinciale, mais aussi la reconnaissance du syndicalisme, de la démocratie, et vu il y a eu un manque de dialogue social, eh bien, il a contraint le syndicat à installer un piquet de grève le 4 juillet 95, de 96, devant l'hôtel de province Aoué. Et en date du 13 août 96, peu avant l'aurore, eh bien, c'est là qu'il y a eu l'attaque du piquet de grève par une milice armée qui a dégagé nos camarades avec une extrême violence, au point de fuir pour rester en vie. Voilà un petit peu ce dont on voulait marquer, c'est cette liberté syndicale qui a permis maintenant, au sein de la province, eh bien, de pouvoir préserver les acquis et surtout défendre les droits des travailleurs et employés de la province depuis. C'est important parce que il faut éviter de reproduire ces événements. C'est que ce soit au niveau politique, religieux ou syndical, il ne faut surtout pas se tromper d'ennemi. On est entre Kanaks, mais c'est pas évident effectivement. Le combat qui est mené en province sud ou autre est différent qu'en province île parce qu'il y a l'aspect coutumier qu'il faut respecter. Donc c'est toutes ces choses-là qu'il faut pouvoir toujours travailler cette vie sociale pour qu'on s'inscrive dans ce destin commun pour défendre l'avenir de nos futurs travailleurs, hein. Et ça commence aujourd'hui, mercredi 12 à 17h-17h30 avec les protocoles coutumiers et les personnes que l'on a invitées, qu'on souhaiterait qu'ils soient présents, les anciens qui ont vécu ces qui sont encore vivants de 96 pour un partage ce soir bien des témoignages en fait. Et demain effectivement à 15h-15h30 il y aura le dépôt de gerbes et l'inauguration d'une plaque commémorative marquant les 30 ans de cet anniversaire de la liberté syndicale qui a fait que depuis, eh bien, on a un comité technique, on a eu un local 96, qu'on l'a surnommé 96, donc on a un local, les syndicats maintenant bénéficient de certains avantages.
3: Nous avons besoin de ces témoignages de vie, car ce sont des exemples, ces personnes ont marqué de leur temps, et il faut pas que c'est la génération future oublie tous les sacrifices et tout ce que qu'ont mené ces personnes ressources.
2: Voilà, c'est on fait que continuer le travail qui a été mené par nos aînés dans un moment donné où effectivement peut-être que le syndicalisme était reconnu auprès des entreprises de Nouméa. Mais sur Terre Coutumière, il y a une autre manière de travailler, donc il faut continuer à communiquer ensemble pour le vivre ensemble, parce que on est tous dans le même bateau. Nous, les Calédoniens, les Kanaks de ce pays, eh bien, on s'inscrit tous dans cette ligne de conduite, quoi. Alors, tout à l'heure, avec les protocoles coutumiers et puis les témoignages surtout. Demain, il y aura l'affichage. Demain jeudi, donc 13 août, il y aura une petite exposition avec qui relate justement ces événements. Et ensuite, eh bien, on aura effectivement à 15h30, eh bien, le dépôt de gerbes et l'inauguration de cette plaque commémorative, suivie d'un pot de la fraternité autour d'un partage.
3: À venir, parce que c'est une journée patrie, c'est une journée phare, c'est une journée d'échange riche en partage.
2: Oui, tout à fait. Surtout que c'est pas une date qui est encore entrée dans l'histoire, dans les mémoires. Donc, on essaie, nous, de faire intégrer cette date-là pour que les générations futures puissent s'en souvenir. C'est ça, il faut pouvoir se souvenir d'année en année de cette lutte qui a permis que maintenant, eh bien voilà, on peut défendre nos droits auprès de l'employeur. Eh bien, c'est un appel, voilà, comme dit tout à l'heure, c'est une invitation à tous ceux qui entendront cette interview, parce qu'on a, avec les archives, on a eu du mal à les retrouver, les archives. Quand on les a trouvées, eh bien, il y a eu des noms qui sont sortis, mais malheureusement, on n'a pas les contacts. Donc, au travers de cette interview, eh bien, on invite, eh bien, tous ceux qui étaient présents, que ce soit les coutumiers de Gaïcha ou de Juanono ou autres, ou tous ceux qui ont vécu ces événements, d'un bord ou de l'autre, de venir communier ensemble pour fêter ensemble cette unité maintenant. Maintenant, on travaille main dans la main et il faut continuer à travailler en ce sens. Donc, c'est un message, voilà, pour tout le monde. Ben voilà, venez participer à cette commémoration.
4: Le rappel des titres.
1: L'essentiel de notre édition politique, invité de notre journal Sylvain Pabouti, un des militants responsables de la dynamique unitaire sud, il était question des conclusions de la coordination générale de l'organisation politique qui s'est tenue samedi dernier. Institution, la présidente du Congrès fait le bilan de ses 30 premiers jours à la tête du Congrès de la Nouvelle-Calédonie. Enfin, ce jeudi 13 août, l'Union provinciale explique à

0: Flavico pour notre édition de la mi-journée. Bienvenue à celles et ceux qui viennent de se caler sur la RDK. Merci à vous de nous recevoir chez vous. Pour commencer notre journal, nous vous l'annoncions donc en titre. Nous allons parler de politique, notamment dans cette édition, avec, rappelons-le, l'invité de notre journal, Sylvain Pabouty, un des militants responsables de la dynamique unitaire sud. Et nous allons aussi parler, vous faire entendre le reportage de Naïd Wamaï qui a été donc à une conférence de presse de la présidente du Congrès qui a fait son bilan des 30 premiers jours. Mais d'abord, bien sûr, honneur à notre invité de ce journal, Monsieur Pabouty, bonjour.
1: Bonjour Kanaki.
0: Et merci bien sûr d'avoir accepté cette invitation. Vous êtes parmi ces militants responsables d'une organisation politique qui est la DUS, la Dynamique Unitaire Sud. Après les élections provinciales, nous savons les résultats aujourd'hui, mais il y a pour la DUS notamment, il y a une autre dynamique qui s'est créée, comme la dynamique unitaire sud dans les îles et dans le nord, Alternative Nord et Alternative Loyauté, qui ont vu le jour lors de ces dernières élections provinciales et communales. Pour la DUS notamment, on sera obligé d'évoquer ces deux organisations, ces deux mouvements, puisque ils sont, on va dire, les petits frères ou les petites sœurs de l'organisation DUS, parce que les militants se sont engagés auprès de la DUS quelque part quand ces militants travaillent sur Nouméa. Monsieur Pabouty, donc, après les élections provinciales, Quel regard vous portez, vous, en tant que, puisque vous avez été dans la mandature précédente élu du FLNKS dans le Sud, et les deux mandatures, et aujourd'hui, donc, vous n'y êtes plus, mais vous vous êtes engagé pour accompagner les jeunes militants qui sont engagés sur le plan politique, notamment dans le Sud.
1: Je dirais que il y a une évolution. Une évolution logique, normale, déjà de la mouvance indépendantiste de manière générale, mais surtout pour le mouvement que je représente ici à la radio, la DUS. Cette évolution, en fait, elle est logique, comme je disais. C'est parce que quand on a créé ce mouvement en 2011, c'était un mouvement pour la démarche unitaire, pour l'unité, notamment dans le sud, et plus précisément dans la province sud, et dans des communes, je dirais plus précisément du camp Nouméa, où l'électorat indépendantiste est assez minoritaire, donc il fallait, au détriment d'autres priorités, il fallait donc bondir et concrétiser la démarche unitaire, c'est-à-dire qu'il fallait précisément et surtout aller à l'essentiel, c'est créer des listes unitaires. Donc c'était ça. Et donc je dirais que entre 2011 où on a créé la mouvance jusqu'en 2014, l'objectif était un objectif purement stratégique, c'est représenter l'unité de la mouvance indépendantiste là où il est nécessaire. Et ensuite, à partir de 2014, considérant que cet objectif stratégique a été atteint, puisqu'entre-temps, on a pu avoir donc des élus indépendantistes à la province sud, et puis on a pu avancer en ayant donc des élus municipaux dans le Grand Nouméa indépendantiste, et on s'est dit que maintenant, il faut mettre du contenu dans la, et notamment en termes de projet de société, en termes de projets politiques, de projets sociaux, faire en sorte que la mouvance indépendantiste, la mouvance DUS, au-delà de l'objectif stratégique, puisse avoir du contenu, quoi. Et c'est fait l'objet donc de ce qu'on a appelé la plateforme minimale de la DUS, qui tournait autour de trois piliers, donc l'idéologie, la stratégie ainsi que l'organisation. Et dans cette stratégie, la DUS avait prévu effectivement de sortir de ces murs du Sud et d'aller aussi faire valoir son projet de société dans le Nord et dans les îles. Et donc, il y a un certain nombre de choses ont été organisées, des tournées, des réunions, etc. Mais c'était assez difficile de concrétiser cela, puisque, entre-temps, il y a des priorités qui sont arrivées, des priorités néo-indépendantistes, comme les discussions sur l'avenir institutionnel, les divers référendums d'autodétermination, et comme en même temps on était hors FLNKS officiellement, donc il fallait défendre coûte que coûte l'entrée des nationalistes dans le FLNKS, etc. Et donc toutes ces priorités-là, pour une organisation comme la DUS, c'était compliqué, et donc on n'a pas pu concrétiser réellement. Et arriva donc les élections provinciales de cette année, donc de 28 juin 2026. Et donc c'est l'occasion, effectivement, puisque les conditions l'ont un peu permis, donc d'être présent en tant que DUS au Nord et aux îles. Et c'est pour ça que on a des militants donc se sont impliqués dans ce qu'on appelait les dynamiques comme les alternatives aux îles, l'alternative loyauté, et qui eux ils étaient impliqués dans la liste nations autochtones, et puis des camarades impliqués dans l'alternative Nord. Et malheureusement cette liste là n'a pas pu passer la barre des 5%. Elle est arrivée pas loin, c'est-à-dire à 4,75. Et donc, c'est pour vous dire, effectivement, comme vous l'avez précisé en début dans votre question, que, voilà, il y a la DUS, mais il y a aussi les implications des alternatives Nord et îles. Et donc, nous, on est tout à fait satisfaits, et c'est pour ça que je dis, mais c'est, en fait, c'est une suite logique, une évolution logique de tous ceux qu'on avait décidé déjà auparavant.
0: Je rappelle simplement aux auditeurs que la question de l'unité, peut-être, c'est un élément qu'il faut prendre en compte. Cette volonté d'unité, donc, dans le Sud, à l'époque, il y avait une tendance à ne pas être au sein du mouvement FNKS lors des élections provinciales de 2009. Il faut se rappeler aussi que de 2004 à 2009, il n'y avait pas d'élus indépendantistes, notamment du FNKS, donc, en province Sud, ce qui a peut-être aussi poussé la dynamique unitaire sud de se créer cette idée de maintenir une certaine unité au sein du FNKS pour avoir des élus. Continuons dans la discussion. Donc, on a mis les choses au point sur le fait que l'alternative Île Nord et DUS ne sont des organisations donc qui sont très très proches. Il n'y a pas d'élu, par contre, de la DUS en province sud, mais prône toujours la question de l'unité, donc aujourd'hui, la DUS dans Nouméa et dans le Grand Nouméa.
1: Oui, bien sûr, on va dire, quelles que soient les difficultés qu'on a rencontrées ou qu'on rencontre aujourd'hui, je ne vous cache pas qu'effectivement, le fait de ne pas être présent, comme on l'a toujours été, notamment par le biais de ma personne, depuis 2009 jusqu'à présent, donc à la province sud, a vraiment des impacts, je veux dire, notamment pour l'organisation qui prône depuis donc une démarche unitaire, une démarche bien sûr très militante depuis jusqu'à présent, quoi. Et donc malgré ça, nous prenons toujours la démarche unitaire, sachant très bien que peut-être qu'il est temps de bien redéfinir qu'est-ce qu'on entend par démarche unitaire. Tout simplement pourquoi ? Parce que je pense qu'il est peut-être logique pour certains qu'on nous reproche une certaine représentativité, et c'est pour ça que peut-être que
0: Il y a eu un choix,
1: etc. Mais comme je vous disais, au fait, la question de la représentativité pour nous, c'était pas une priorité, notamment encore une fois dans un contexte où les nationalistes, les indépendantistes étaient très minoritaires. Et donc évidemment que ça servait à rien donc de faire des listes ou faire des cavaliers seuls pour se compter, puisque encore une fois on sait qu'on va tout de suite à la perte, quoi. Et comme vous l'avez rappelé, en 2004 jusqu'en 2009
0: Deuxième mandature de l'accord de Nouméa.
1: Deuxième mandature de l'accord de Nouméa. Il y avait trois listes d'obédience à FLN-15 qui voulaient se compter. Et au final, on a vu qu'il n'y avait aucun représentant indépendantiste dans le Sud. Et si on adoptait, parce qu'il y aurait ce critère de représentativité qui était important, ben si on adoptait ça, ben tout le monde présentait sa liste, par exemple dans les communes de Gournouméa, lors des municipales, par exemple au Mont-d'Or, Païta, Dimbéa, et même à Nouméa surtout. Et donc, on n'aurait pas des élus, nationalistes.
0: Des résultats escomptés aujourd'hui.
1: Des élus nationalistes. Et donc, nous, c'était pas notre priorité. Donc, on peut pas, maintenant, quelques années après, donc, dire que certains partis, ne sont pas représentatifs. Donc, peut-être que c'est pas utile nécessaire de les mettre là où il faut, etc., etc., puisque encore une fois c'était pas la priorité, etc. Mais maintenant il faut peut-être rediscuter de ce qu'on attend en démarche unitaire.
0: Et en tous les cas, donc on tire les leçons donc de ce qui s'est passé, et pour vous nationalistes, donc le combat pour vous, donc et pour les idées que vous combattez, donc se poursuit. Après la mise en place donc des institutions, vous avez réagi. Donc il y a une coordination générale samedi dernier de la dynamique unitaire sud. Vous avez réagi dans un communiqué, une communication qui critique un peu ce qui s'est passé au sein de la nouvelle gouvernance aujourd'hui, qui d'ailleurs nous allons entendre dans un instant donc la présidente du Congrès qui donne son bilan. Mais d'abord, vous, après ce qui s'est passé, la mise en place des institutions, qu'est-ce que vous en pensez, donc rapidement, avant d'écouter le bilan de Madame Rupna, qui est présidente du Congrès?
1: Ben, si vous voulez, rapidement, il y a eu une coordination générale qu'on a eue, encore une fois, au foyer Jean Calvin, avant samedi dernier, qui était une coordination faisant le bilan des élections provinciales. Grosso modo, on avait retenu 4 à 5 points. Alors rapidement, le premier point, c'est que la mouvance indépendantiste, de manière générale, se maintient, se renforce dans certains endroits. C'est très bien, mais en même temps, on voit que les pro-bougivales disparaissent dans cette nouvelle configuration où la mouvance indépendantiste donc se maintient. Le deuxième point, c'est que les Afrikaners, moi ce que j'appelle la droite coloniale Afrikaners, sont sortis vainqueurs, grandis un petit peu dans la bagarre entre guillemets interne à la mouvance anti-indépendantiste, loyaliste. Et donc, ça constitue donc le troisième point. Pourquoi des Afrikaners sont sortis vainqueurs? Tout simplement parce que ce qu'on a dit à un moment donné, pour calquer un peu par rapport à ce qui se passe en France, le bloc central pour lequel on pense qu'on peut aussi bien travailler, avancer, qui sont pas des Afrikaners, hein, c'est ça que je veux dire, hein. Eux, ils sont pas pour la théorie donc du non-mélange de l'huile et de l'eau. Eux, au lieu de se mettre ensemble, ils se sont divisés. Donc le fait de diviser, même chez eux, fait qu'ils n'ont pas pu passer. Ils n'ont pas pu passer la barre des 5%, donc ils ont été éliminés. Et ça renforce effectivement le deuxième point, c'est-à-dire les Afrikaners. Et puis le quatrième point, c'est que, bon, on voit que Éveil Océanien, qui fait partie, hein, grosso modo, de ceux qui sont entre deux, quoi, hein, les blocs centrales, donc eux, ils se sont maintenus, bon, parce que eux, ils comptent sur une stratégie communautaire, donc qui a l'air de marcher depuis X temps, quoi. Et le dernier point, c'est les abstentionnistes. Les abstentionnistes, qui à chaque élection qu'on passe, donc augmentent de plus en plus. Et donc tout cet ensemble-là fait qu'à un moment donné, donc on a eu cet accord de gouvernance, qui est le produit un petit peu de toutes ces élections, le bilan de ces élections. Et cet accord de gouvernance, c'est entre Éveil Océanien et puis les Afrikaners. Cet accord de gouvernance, forcément, nous, politiquement, on n'est pas d'accord déjà, et après, idéologiquement, et puis sur le contenu ou les objectifs de cet accord de gouvernance, on est tout à fait contre, etc., etc. Et on a vu lors de la mise en place des élections, des institutions, pardon, notamment au niveau du Congrès et puis au niveau du gouvernement, cet accord de gouvernance a presque trusté ou s'est accaparé de tous les postes de responsabilité et elle a laissé des miettes, si vous voulez, moi j'appelle ça des miettes, aux indépendantistes. Et pourtant, on n'est pas 70 contre 30, on est quand même, même au niveau du gouvernement, ils ont six ministres, et puis nous, on a cinq. Donc, c'est quand même, il y a une majorité, il y a une minorité, mais c'est pas
0: la majorité absolue.
1: C'est pas la majorité absolue, en tout cas. Donc, je pense qu'ils ont pas, si on est dans l'esprit accord de Nouméa, il ne doit pas l'imposer comme ça, cet accord de gouvernance. La preuve, c'est que même la vice-présidence du gouvernement, elle a échappé aux indépendantistes et puis elle a été attribuée à Christophe Gilles. Et donc, après, la répartition des portefeuilles, on a mis dans le communiqué, ce sont des répartitions un peu largement déséquilibrées, on donne aux indépendantistes. Je dirais, moi, même si je peux être critiqué par rapport au qualificatif que je donne, mais c'est des portefeuilles, je dirais, cosmétiques, quoi. Donc, à part le portefeuille des affaires coutumières. Mais évidemment que les affaires coutumières, ça revient aux indépendantistes, parce que je vois mal Christopher Gisès prendre le portefeuille des affaires coutumières. Et donc, rien du tout. Et à partir de là, on nous dit qu'on va mettre en place une mission transpartisane pour partir en France. Je ne sais pas si elle va partir ou pas, etc., etc. Mais je trouve que participer dans une mission transpartisane, alors qu'on est... On est considéré comme moins que rien au niveau des institutions, c'est-à-dire du Congrès et au niveau du gouvernement. Je trouve que c'est un peu fort de café, quoi.
0: Nous allons revenir avec vous sur cette question, donc toujours après la mise en place des institutions. Je vais vous demander donc écoute ce reportage de Nagua Mai sur cette conférence de presse ce matin de la présidente du Congrès, pardon. Qui, selon elle, a lancé plusieurs chantiers pour garantir la continuité du fonctionnement et renforcer l'efficacité donc du Congrès. Parmi les priorités du début de mandat figure la réforme du règlement intérieur. Une proposition déposée par la présidente qui sera débattue en commission le 17 août avant une adoption prévue le 14 septembre en commission permanente. Je propose d'entendre Virginie Rufnak, présidente du Congrès.
2: Le premier handicap à nos démarches en ce sens, c'est le fait que, vous savez, on est en intercession. Vous connaissez les sessions ordinaires et l'intercession. On est en intercession. C'est-à-dire dans cette période d'intercession, les seuls qui ont la main pour pouvoir convoquer une séance publique sont le gouvernement de la Nouvelle-Calédonie ou 28 élus du Congrès. Donc on ne pouvait pas convoquer de séance publique et nous avions besoin de convoquer une séance publique si nous voulions que nos commissions soient complètes, parce que vous savez, quand les membres du gouvernement ont quitté l'hémicycle, il y a eu trois personnes qui étaient élues du Congrès et qui sont parties au gouvernement, eh bien l'ensemble de nos commissions du Congrès était incomplète. Et quand vous avez des commissions incomplètes, vous ne pouvez pas les réunir. Donc en fait, on était dans une situation de blocage, mais c'est lié au fonctionnement administratif de nos intercessions qui sont très longues. Donc on aurait pu attendre octobre que le gouvernement fasse des convocations, des sessions extraordinaires. On a préféré de ne pas faire ça et faire en sorte que très rapidement nos commissions puissent être au travail. Donc on a réuni 28 signatures pour avoir une séance publique, pour compléter toutes nos commissions internes, mais aussi la commission permanente présidée par Velma Falayo. Et on a habilité la commission permanente pour toutes les urgences, mais aussi pour compléter le cas échéant à nouveau si on a besoin de changer nos commissions, et surtout aussi examiner notre règlement intérieur. Vous savez que ce règlement intérieur, on a mis 7 ans pour l'élaborer lors d'un précédent mandat, et malheureusement, on n'a pas pu l'adopter avant la fin du mandat précédent. Et donc, immédiatement, j'ai redéposé la délibération comprenant 70 articles du règlement intérieur. Vous savez, ce n'est pas que administratif, un règlement intérieur, ça détermine vraiment le fonctionnement d'une institution. Ce règlement intérieur sera donc examiné en commission le 17 août, c'est-à-dire lundi, et il sera examiné au final en commission permanente, donc adopté, je l'espère, le 14 septembre. Donc le 14 septembre, nous aurons un règlement intérieur opérant Quelle a été ma volonté sur ce règlement intérieur ? Diminuer les délais administratifs. Notre institution a un délai qui est très long et souvent on nous reproche d'avoir un stock de textes au bureau du Congrès qui sont un stock très important de textes non examinés. Parfois un an, deux ans, on a mis pour examiner les textes. Mais c'est aussi lié à un fonctionnement administratif très lourd. Vous savez qu'on a 5 jours francs pour convoquer une séance publique. 5 jours francs, vous savez, il y a le jour d'avant et le jour d'après. Donc vous convoquez, vous devez attendre 5 jours et c'est seulement le 7e jour que vous pouvez convoquer. Souvent vous tombez sur une semaine province car l'institutionnel en Calédonie c'est une semaine des provinces et une semaine du Congrès. Et donc, quand vous pouvez convoquer, ben non, en fait, on est tombé sur la semaine province, donc vous ne pouvez finalement que convoquer 15 jours plus tard. On a des délais à tous les niveaux comme ça qui sont très longs. Donc vraiment, j'ai raccourci tous les délais sur les convocations de nos séances, de façon à ce que notre institution, elle puisse être en phase avec la population qui attend de nous aujourd'hui qu'on agisse rapidement, efficacement. Et donc, c'est l'objet de cette évolution très importante de ce règlement intérieur qu'on soumettra donc aux élus. Je le rappelle, 17 août en commission et examen final 14 septembre en commission permanente.
0: À rappeler que le Congrès a également procédé à la première mise en place de la commission d'évaluation des politiques publiques. Son premier rapport portera sur la lutte contre l'alcoolisme, un phénomène qui touche toutes les communautés et toutes les générations du territoire. En parallèle, l'ensemble des élus a bénéficié avant l'ouverture du mandat d'un cycle de formation sur les institutions, les finances publiques et les règles de déontologie afin de renforcer leurs compétences et leurs capacités d'action. Une commission plénière se tiendra le 19 août pour présenter aux élus la situation financière de la Nouvelle-Calédonie. Enfin, une mission transpartisane sera prochainement constituée pour défendre les moyens nécessaires à la relance économique en France. On écoute de nouveau la présidente du Congrès, Virginie Rufnak.
2: Nos commissions sont en ordre de marche. Ça, c'est pour la première partie, la partie un peu administrative. Nos élus ont été formés. Ça paraît peut-être dérisoire pour la population, mais c'est très important. Nous avons des grands enjeux de finances publiques aujourd'hui en Calédonie, des enjeux de fiscalité, de budget. Et donc, ils ont eu des formations approfondies qui se terminent la semaine prochaine pour avoir tous les outils en main pour être des élus éclairés et qui ont les outils nécessaires pour aborder les sujets qui vont nous arriver. Sur ce sujet des finances publiques, alors, vous le savez, ma mandature, elle s'inscrit dans une entente et une grande proximité avec le gouvernement de la Nouvelle-Calédonie. La volonté, c'est qu'on travaille main dans la main, Congrès, ça c'est le deuxième thème après la mise en ordre de marche d'un point de vue administratif. Vraiment travailler main dans la main Congrès et gouvernement. Et dans cet esprit, nous aurons une commission plénière réunissant l'ensemble des élus le 19, la semaine prochaine, le 19 août, où le gouvernement viendra présenter à tous les élus du Congrès l'état des finances publiques de notre collectivité. Ça fait le lien vers un autre sujet directement, qui est le fait qu'il y a une mission transpartisane qui se rendra à Paris, une mission transpartisane gouvernement-Congrès. Tous les groupes représentés au Congrès participeront à cette délégation. Donc on a su dépasser les clivages pour cette mission transpartisane dont l'objectif est de travailler avec l'État avant le projet de loi de finances pour faire en sorte que la Nouvelle-Calédonie ne soit pas oubliée et que l'État soit au rendez-vous d'un accompagnement indispensable de la Nouvelle-Calédonie dans un contexte, vous le savez, où post-émeute, nous sommes encore dans une grande difficulté économique et sociale. Même s'il y a un petit frémissement de reprise qui commence à s'amorcer, notamment on le voit sur les recettes fiscales par exemple, qui commence légèrement à remonter. Mais c'est le moment ou jamais que l'État ne nous abandonne pas. Et on a su vraiment dépasser nos clivages et finalement mettre de côté l'enjeu d'avenir institutionnel pour se rendre tous ensemble à Paris et obtenir les moyens dont nous en avons besoin. Le président du gouvernement en a déjà un petit peu parlé, et différents élus. Donc c'est un succès qu'en fait on arrive à se fédérer comme ça et que tout le monde soit au rendez-vous de cette mission transpartisane. Sur cette mission, moi je vais profiter de ce déplacement pour tenter de revenir avec une solution clé en main de vote électronique pour le Congrès de la Nouvelle-Calédonie, qui est un gage de modernisation et d'efficacité. En l'occurrence, le Sénat fait un partenariat avec nous. Donc le Sénat nous accompagne sur cette dimension de vote électronique. Vous savez qu'ils le mettent en place eux-mêmes. Donc on a beaucoup de rendez-vous au Sénat pour à la fois voir leur fonctionnement, voir le cahier des charges qu'ils ont sur le vote électronique. Ils travaillent avec une entreprise, voir l'entreprise concernée et voir si nous pouvons revenir avec une solution clé en main pour la Nouvelle-Calédonie avant la fin de l'année et mettre en œuvre ce vote électronique. On travaillera aussi avec le Conseil d'État. Nous avons, vous savez, un gros travail avec le Conseil d'État puisque réglementairement, le Conseil d'État rend un avis sur l'ensemble des lois du pays de la Nouvelle-Calédonie. Ces avis sont importants et donc on ira voir le nouveau vice-président du Conseil d'État qui vient d'être nommé au mois de mai pour voir si nous pouvons optimiser le travail entre la Nouvelle-Calédonie et le Conseil d'État, entre notre collectivité et le Conseil d'État, pour que le travail soit le plus efficace possible.
0: Voilà, donc vous l'avez entendu, Madame Rupnak, Monsieur Pabouti. Donc, bien sûr, il y a le début de travail qui a été effectué. Nous en parlerons peut-être encore dans un instant sur ce qui se passe au Congrès. Mais si on revient donc au résultat des élections provinciales, vous avez parlé tout à l'heure du fait que la mainmise des portefeuilles clés ou on va dire de toutes les ces grandes les orientations sont déjà engagées par ceux qui gouvernent en ce moment, mais nous avons quand même la province des îles, les indépendantistes, diraient les autres. Vous avez aussi la province nord, donc c'est quand même important d'avoir ces deux, on va dire deux institutions par les indépendantistes.
1: Oui, effectivement. Dans le rapide bilan que et notamment quand j'ai évoqué les 4 à 5 points qui ont constitué pour nous la DUS les points forts du bilan des élections provinciales, il y avait effectivement notamment le premier point qui consistait à constater que la mouvance indépendantiste, elle est restée, constante, sachant très bien qu'il y a une dynamique nationaliste qui a été entamée de manière générale depuis le premier référendum 2018, qui va d'une manière constante en évolution. Et donc, ces élections provinciales donc du 28 juin, la mouvance indépendantiste a maintenu son niveau de représentation, sachant très bien que, parce que c'était l'objectif affiché par le FLNKS au départ, c'est qu'on fasse mieux que ça par rapport à cette dynamique et notamment par rapport aux résultats qu'on a eus aux élections législatives et notamment dans la foulée du deuxième référendum. Malgré tout, donc, on n'a pas décru, on est resté quand même à un niveau assez important. Ce niveau est assez important parce que il y a la province des îles et la province nord. La province des îles, elle est restée toujours indépendantiste. Les loyalistes n'ont pas pu, même s'ils ont présenté une liste, revenir dans la course et obtenir un élu. Et au nord, donc, effectivement, il y a la liste de Madame Wachapo qui a joué effectivement un petit peu le balancier. C'est un peu l'éveil océanien dans le nord. Et par leur choix, Paul Néotine avec la liste unie, donc, a maintenu donc leur présence au niveau donc de la présidence de la province nord. Et donc, C'est ces deux provinces-là qui ont fait qu'effectivement, on est à un niveau quand même important au niveau du Congrès, puisque on a au total, 25 indépendantistes, mieux que les anti-indépendantistes. C'est Éveil Océanien, encore une fois, le faiseur de roi, qui après est fatigué de faire faiseur de roi, est devenu roi carrément au gouvernement, qui a fait que effectivement la droite elle est passée à les Afrikaners et puis nous a imposé l'accord de gouvernance. Et donc c'est un rapport de force assez important. Et c'est important pour la suite. Pourquoi ? Parce que c'est pour ça que je dénonce le fait que on nous baratine sur une mission de transpartisan, mais concrètement dans les faits, au niveau du Congrès et au niveau du gouvernement, les indépendantistes, ils ont que dalle. À part les affaires coutumières. Que dalle. Et par contre, ils ont besoin de nous pour aller faire, entre guillemets, les sollicitations auprès de l'État français pour qu'on nous donne assez rapidement 13 milliards d'ici la fin de l'année, et puis discuter donc des prochaines aides pour l'année prochaine, quoi, qui seraient votées dans le budget 2007.
0: Vous avez été au-delà donc dans le communiqué, parce que vous dites simplement que le pays sait déjà les besoins, enfin il y a déjà des informations, il y a eu beaucoup de missions qui sont venues,
1: bien sûr,
0: et même il y a des parlementaires qui le disent tout le temps ici, donc
1: bien sûr, c'est que c'est un peu, on fait un parallèle comme ça, mais pas dans le communiqué, mais on le fait quand même. Mais je tiens à le dire ici à la radio, quand il y a eu le 13 mai 2024, la situation du pays s'est retrouvée dans une situation désastreuse, dans une position désastreuse, effectivement. Mais on a l'air de découvrir, en fait, c'est pas seulement à cause des émeutes du 13 mai, c'est parce que cette situation, on devait en arriver là, parce que depuis plus de 40 ans, 30 ans, il n'y a aucune réforme structurelle a été entamée, et c'est ces mêmes-là qui nous donnent des leçons, qui sont dans l'accord de gouvernance, c'est eux qui étaient au pouvoir. Et donc, on savait déjà qu'un jour ou l'autre, même s'il n'y avait pas le 13 mai, on allait arriver dans cette situation-là. Il y a beaucoup d'études, beaucoup d'écrits, beaucoup d'experts qui sont partis, qui savaient déjà. Et donc là, c'est pareil. Là, aujourd'hui, on fait comme si on découvre qu'il manque 13 milliards, etc., etc. Mais non, on connaît la situation. Elle a été écrite, la situation. Et pire, c'est ce que vous rappelez dans le communiqué, On dit tout simplement que, en fait, il y a des solutions, les sous sont là, mais c'est que on se débrouille pas assez pour qu'effectivement le reste des 51 milliards qui resteraient, puisqu'il y a eu 16 combien qui ont été décaissés, milliards, il resterait 31 milliards qui sont là, qu'on n'a pas. Pourquoi ils n'ont pas été décaissés? Pourquoi on ne prend pas on les bénéficie pas? Ben, tout simplement parce que l'État a déjà dit.
0: Il faut faire des réformes.
1: Il faut faire des réformes, c'est la condition. Et ça, on le connaît depuis X temps. Et depuis X temps. Et quand, sous le gouvernement Mapo, on a essayé de faire des réformes, c'est qui bloquait les réformes à chaque fois? Ben, c'est des gens comme celles qui viennent parler tout à l'heure, qui viennent faire une conférence de presse à la présidence du Congrès. C'est eux qui, à chaque fois, ils bloquaient les réformes. Parce que les réformes qu'on voulait le faire n'allaient pas dans leur sens, notamment dans les intérêts de leurs copains, etc., dans les affaires, etc. C'est eux qui faisaient ça. Vous savez, facile, quand on veut très faire traîner les choses, ils ont demandé des secondes lectures, etc., etc.
0: Procédurier.
1: Etc., très procédurier, mais effectivement, c'était pour qu'on abandonne. Et Tukur Muli, président de VOCNR, aujourd'hui président du gouvernement, il sait très bien, parce que quand il a commencé à faire les réformes concernant le RIAM, c'est qui les premiers, alors que même les syndicats étaient d'accord, c'est qui sont les groupes politiques au Congrès qui ont bloqué, etc. Ben justement, c'est les Afrikaners, c'est-à-dire les loyalistes avec les Républicains. Et maintenant, ils viennent, ils nous disent, il faut faire vite, parce que voilà, on a des problèmes, etc., etc. Mais ils ont bien beau de dire ça.
0: Et aujourd'hui, donc, il y a la question aussi du budget du Congrès, donc, qui le compte administratif n'a pas été voté par les élus dernièrement. Il manque encore certaines choses, des éclaircissements.
1: Non, mais, donc, non, mais là, pardon, Romain, là, c'est le gag. Et même le président, il dit, mais il y a une vingtaine de milliards qui se baladent, on ne sait pas où stabiliser ces vingtaines de milliards. Il faut que l'État français nous dise comment on fait, etc., etc. Et puis il y a les experts, entre guillemets, qui ont dit, mais dans le compte administratif, allez à la page 403 et vous trouverez la réponse. C'est-à-dire que c'est même les administratifs du gouvernement qui ont écrit pour donner le pourquoi où on en sont les 23 milliards et quels qui manquent, etc. Donc c'est un peu le gag, là. Et donc on reporte, parce qu'il y a une motion présidentielle qui a été déposée justement par le président du gouvernement, et on reporte la discussion dans une prochaine commission finance et budget, et puis ainsi de suite. Donc elle vient de dénoncer le fait qu'on traîne parce qu'on n'arrête pas de machin. Mais justement, ça tombe pas du ciel, le retard, c'est bien de notre faute.
0: Ça veut simplement dire, qu'est-ce que ça veut dire pour vous, donc, les institutions sont mises en place, et la suite, pour vous, est-ce que c'est plus éclairé ou pas selon vous? C'est plus une question d'analyse dont je vous pose la question comme ça.
1: Enfin, normalement, pour un politique, normalement, c'est éclairé. Mais en fait, là, on discute pour éclairer plutôt le peuple, parce qu'il y a beaucoup de fake news, ou bien il y a beaucoup par les biais des communiqués ou des conférences de presse, on rencontre beaucoup de mensonges, on dit n'importe quoi. En fait, c'est pour mieux cacher ce qui se passe réellement. La situation, elle est simple. Elle est simple. Tout simplement, c'est qu'il y a des possibilités donc de trouver des aides. Parce que dans le monde, il n'y a pas que la France qui existe. Il y a aussi le Fonds européen, il y a des pays qui sont là, qui n'ont pas trop de problèmes, qui peuvent nous aider. Ils l'ont déjà manifesté à diverses rencontres, etc. Mais pourquoi on ne peut pas aller chercher en-delà de la France si la France, elle nous traîne, etc. Parce que la France, en fait, elle nous aide, mais elle ne nous aide pas, en fait, concrètement, puisque c'est surtout par des prêts. Et qu'il va falloir, à un moment donné, le rembourser, etc. Et donc, elle entretient, si vous voulez, un mécanisme de dépendance. C'est un entretien, un mécanisme de dépendance pour que, effectivement, ce pays n'accède jamais à la pleine souveraineté. Il y a des possibilités en dehors de la France. Je parlais donc du Fonds européen, je parlais aussi d'autres pays qui peuvent nous aider, etc. Mais le problème, c'est que ça relève des compétences régaliennes. Et donc, c'est toujours la France, encore une fois, qui maîtrise, qui a la compétence. Et donc, on peut le faire, mais il faut à chaque fois que la France donne l'autorisation. Chose que la France n'a pas fait jusqu'à présent. Je me souviens, à un moment donné, c'est une petite anecdote, mais à un moment donné, quand Louis Mapo était au gouvernement, il a été parti. À un moment donné, il avait rencontré John Biden, qui était encore président des États-Unis. Mais la rencontre, en fait, c'est quoi? C'était pas pour se dire bonjour, vous avez de beaux yeux, etc., etc. Non, tout simplement parce que Joe Biden avait dit, ben nous on est là, on peut vous aider, etc., etc. Mais ça vaut de dire. Sauf que Louis Mapou lui a dit, mais ouais, mais le problème, la compétence, c'est la France, etc. Ça. Il lui a dit, mais ça, on peut s'en occuper, etc. Donc ça veut tout dire, c'est-à-dire qu'il y a beaucoup de possibilités, mais on nous coupe toutes ces diverses possibilités. Voilà.
0: Maintenant, donc, on va continuer, ou plutôt peut-être terminer cet entretien pour la dynamique unitaire sud, et je vais revenir à Alternative Loyauté et Alternative Nord. Il y a une autre paire de manches, c'est de pouvoir développer ses idées au sein de la mouvance nationaliste et indépendantiste, et c'est plus, encore une fois, vous, votre challenge, c'est de pouvoir encore concrétiser ce qui a été engagé en 2011, l'unité du peuple des indépendantistes et nationalistes, mais aussi de pouvoir expliquer encore la démarche importante, c'est de pouvoir gagner certains acquis et de maintenir certains acquis de la mouvance nationaliste.
1: Effectivement, merci Romain, puisque effectivement j'aimerais bien terminer notre entretien sur les perspectives. Et qui a constitué donc le point central de débat qu'on a eu au niveau de la DUS samedi dernier au foyer Jean Calvin. En termes de perspective, si vous voulez, on a essayé donc de se faire une feuille de route qu'on a appelée, parce qu'on n'avait pas trouvé d'autres mots, c'est le plan quinquennal 2026-2031. Et dans ce plan quinquennal, on a défini des axes prioritaires pour pouvoir travailler pour que la mouvance indépendantiste puisse arriver en position de force en 2031 si rien ne bouge aujourd'hui, je veux dire en termes d'avenir politique et institutionnel du pays. Le premier point, effectivement, c'est l'avenir politique et institutionnel qui permettra effectivement donc de éclairer les divers points par la suite. C'est tout simplement parce que ce point-là doit être relancé par l'État si elle respecte ce qu'elle avait dit au mois de septembre. Donc on doit relancer les discussions autour de l'avenir politique institutionnel au mois de septembre pour trouver une solution avant les présidentielles de 2027. Et sinon, ben, il faudra attendre que Mélenchon soit président en mai 2027 pour pouvoir parler d'indépendance. Le deuxième point, en fait, c'est l'accord de gouvernance qui est prévu pour la mandature 2026-2031. Cet accord de gouvernance, je l'ai dit tout à l'heure, politiquement, on est contre. Et donc, il faut qu'on arrive à faire en sorte qu'il faut se battre pour dénoncer, etc., etc. Je dirais même pour que cet accord de gouvernance n'aille pas jusqu'au bout. Ça va être un peu compliqué pour nous, la DUS, maintenant, puisqu'on n'est pas représenté au Congrès. Mais toujours est-il que par le biais du FNCAS, il y a possibilité de faire autrement. Après, le troisième point, c'est il faut relancer les divers points donc, de la plateforme minimale de la DUS, qui est un peu sorte de projet social de la DUS, dans lequel il est bien indiqué que l'identité kanak, c'est le point, l'épine dorsale de la société de demain. Donc faire en sorte qu'effectivement, l'identité kanak, les affaires coutumières, tous ceux qui constituent donc le kanak, puissent être mis en valeur. Et puis, c'est ça qui est un peu on a dit tout à l'heure, l'épine dorsale de la société de demain, etc. Que ce ne soit pas mis uniquement pour du folklore, etc. Donc ça, c'est important. Le quatrième point, c'est le FLNKS. Effectivement, le FLNKS doit évoluer, doit terminer sa mutation. Parce qu'il nous manque le travail sur la gouvernance, etc., pour qu'elle puisse réellement être le front de libération, parce qu'aujourd'hui, on a l'impression que le front de libération, c'est une institution institutionnelle. Non, le mouvement, le FLNKS, c'est un mouvement de libération nationale, c'est autre chose. Et puis le dernier point, effectivement, c'est la mouvance DUS, c'est comme je disais tout à l'heure. Aujourd'hui, comment faire en sorte que les dynamiques Nord et Île puissent évoluer, puissent gagner du terrain, pour qu'ensemble, on puisse faire évoluer donc, non seulement la DUS, mais évoluer surtout la mouvance indépendantiste de manière générale. Et tout ça jusqu'en 2031, si entre-temps, les discussions sur l'avenir institutionnel n'ont pas dit autrement les choses, c'est-à-dire en termes de timing.
0: Voilà pour les perspectives de la dynamique unitaire sud. Monsieur Pabouti, merci d'avoir été avec nous dans ce journal. Je terminerai le journal par un sujet très important pour une organisation indépendantiste, c'est l'UCKE, et c'est du côté de Ndéjéhou, ou plutôt en province des îles. C'est en mémoire de ses aînés qui ne sont plus, et un hommage à ses camarades lors d'une attaque du 13 août 1996, rappelons-le, que par leur conception de la justice sociale et par leur solidarité et leur détermination, ces aînés ont écrit une page dans le livre de l'existence de l'UCKE. En fait, aujourd'hui, nous sommes le jeudi 13 août. C'est en mémoire de ce qui s'est passé donc en province des îles, devant la province des îles Aoué. On écoute Louis Kachawa, délégué syndical Union Communale Ndéjéhou.
3: Oui, donc en fait, on souhaite marquer le 30e anniversaire de la liberté syndicale aux îles Loyauté. C'est en mémoire de nos aînés qui ne sont plus, et rendre hommage en fait à nos camarades présents lors de cette attaque du 13 août 1996. Qui, par leur conception de la justice sociale et par leur solidarité et leur détermination, ils ont écrit en fait une page dans le livre de l'USTKE. Cette date en fait marque la reconnaissance du syndicalisme dans une province indépendantiste, le syndicalisme sur terre coutumière, allant même dans le sens de notre slogan de l'USTKE, qui est « Usine, tribu, même combat ». Et pour mémoire, en fait, c'est suite aux événements de 84 et les accords de Matignon de 88, il y a eu la mise en place des provinces. Et lors de la deuxième mandature, en 1995, il y a eu la deuxième mandature provinciale avec une alliance contre nature, si vous vous rappelez, entre le LKS FDIL de Chonamou et le RPCR, qui a placé en fait à la tête de la province le grand chef de Marais. Durant cette période, en fait, en novembre 95, un cahier de revendications avait été déposé par la section STKUPIL dénonçant l'abus de pouvoir.

0: permis maintenant, au sein de la province, eh bien, de pouvoir préserver les acquis et surtout défendre les droits des travailleurs et employés de la province depuis. C'est important parce que il faut éviter de reproduire ces événements. C'est que ce soit au niveau politique, religieux ou syndical, il ne faut surtout pas se tromper d'ennemi. On est entre Kanaks, mais c'est pas évident effectivement. Le combat qui est mené en province sud ou autre est différent qu'en province île parce qu'il y a l'aspect coutumier qu'il faut respecter. Donc c'est toutes ces choses là qu'il faut pouvoir toujours travailler cette vie sociale pour qu'on s'inscrive dans ce destin commun pour défendre l'avenir de nos futurs travailleurs, hein. Et ça commence aujourd'hui, mercredi 12 à 17h-17h30 avec les protocoles coutumiers et les personnes que l'on a invitées, qu'on souhaiterait qu'ils soient présents, les anciens qui ont vécu et qui sont encore vivants de 96 pour un partage ce soir bien des témoignages en fait. Et demain effectivement à 15h-15h30 il y aura le dépôt de gerbes et l'inauguration d'une plaque commémorative marquant les 30 ans de cet anniversaire de la liberté syndicale qui a fait que depuis, eh bien, on a un comité technique, on a eu un local 96, qu'on l'a surnommé 96, donc on a un local, les syndicats maintenant bénéficient de certains avantages.
1: Nous avons besoin de ces témoignages de vie, car ce sont des exemples, ces personnes ont marqué de leur temps, et il ne faut pas que c'est la génération future oublie tous les sacrifices et tout ce que qu'ont mené ces personnes aux ressources.
0: Voilà, c'est on fait que continuer le travail qui a été mené par nos aînés dans un moment donné où effectivement peut-être que le syndicalisme était reconnu auprès des entreprises de Nouméa. Mais sur Terre Coutumière, il y a une autre manière de travailler, donc il faut continuer à communiquer ensemble pour le vivre ensemble, parce que on est tous dans le même bateau, nous les Calédoniens, les Kanaks de ce pays, eh bien on s'inscrit tous dans cette ligne de conduite, quoi. Alors tout à l'heure avec les protocoles coutumiers et puis les témoignages surtout. Demain il y aura l'affichage demain jeudi donc 13 août, il y aura là une petite exposition avec qui relate justement ces événements. Et ensuite, eh bien, on aura effectivement à 15h30, eh bien, le dépôt de gerbes et l'inauguration de cette plaque commémorative, suivie d'un pot, de la fraternité, autour d'un partage.
1: À venir, parce que c'est une journée patrie, c'est une journée phare, c'est une journée d'échange riche en partage.
0: Oui, tout à fait. Surtout que c'est pas une date qui est encore entrée dans l'histoire, dans les mémoires. Donc, on essaie, nous, de faire intégrer cette date-là pour que les générations futures puissent s'en souvenir. C'est ça, il faut pouvoir se souvenir d'année en année de cette lutte qui a permis que maintenant, eh bien voilà, on peut défendre nos droits auprès de l'employeur. Eh bien, c'est un appel, voilà, comme dit tout à l'heure, c'est une invitation à tous ceux qui entendront cette interview, parce qu'on a, avec les archives, on a eu du mal à les retrouver, les archives. Quand on les a trouvées, eh bien, il y a eu des noms qui sont sortis, mais malheureusement, on n'a pas les contacts. Donc, au travers de cette interview, eh bien, on invite eh bien tous ceux qui étaient présents, que ce soit les coutumiers de Gaïcha ou de Juanono ou autres, ou tous ceux qui ont vécu ces événements d'un bord ou de l'autre, de venir communier ensemble pour fêter ensemble cette unité maintenant. Maintenant, on travaille main dans la main et il faut continuer à travailler en ce sens. Donc, c'est un message, voilà, pour tout le monde. Ben voilà, venez participer à cette commémoration.
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3: L'essentiel de notre édition politique, invité de notre journal Sylvain Pabouti, un des militants responsables de la dynamique unitaire sud, il était question des conclusions de la coordination générale de l'organisation politique qui s'est tenue samedi dernier. Institution, la présidente du Congrès fait le bilan de ses 30 premiers jours à la tête du Congrès de la Nouvelle-Calédonie. Enfin, ce jeudi 13 août, l'Union provinciale SKE.

Bocciolimo agave. Bozu bozu bon pays, bozu mon maoué, bozu à toutes nos familles, dans nos vallées, dans nos tribus, sous la case, à la maison. Bozu à tous les travailleurs qui se lèvent tôt chaque jour du lundi au vendredi. Bonjour, bon matin. En espérant que vous allez bien pour ce dernier jour de cette semaine, notamment ce vendredi 14 août, bon anniversaire que nous souhaitons à tous les natifs de ce jour et surtout une très très bonne fête aux Hébrards. Bonne fête à vous messieurs. Accueillons ce jour dans la paix et dans la joie. Et surtout remercions le Très-Haut du souffle.

fils de Père Malobe et des apprentis visionnaires qui aujourd'hui eh bien, vont nous parler dans les coulisses de ton cerveau, de nos cerveaux. Que se passe-t-il? Vous en saurez un peu plus dans quelques instants, juste après nos taperas. Le canal info, c'est à 6h, les avis de décès et les communiqués. S'ensuit vos prévisions météo à 16h30, les titres de votre édition de 7h. Et notre partenariat en langue Hopi Ubahara, c'est à 6h35 pour ce dernier jour. Avec les 6 Ningunés dans l'air Ningunés. Bon réveil, bon matin à toutes et à tous. Grand merci de votre fidélité. Prudence sur la route. Bon courage, bonne continuation. Place à présent à la méditation avec Jikona Piliwebo ou Jikona.

Vendredi 14 août, Jean 9, verset 11. Bonjour à toutes et à tous, chers auditeurs et auditrices de Radio Dido. Nous voici arrivés à la fin de la semaine. Que la grâce et la paix de notre Seigneur Jésus-Christ vous accompagnent en ce vendredi matin, le 14 août. La fatigue s'est peut-être accumulée au fil des jours. Avant de démarrer cette dernière journée de travail, avant de prendre la route, avant de préparer le week-end ou de retrouver les familles dans les tribus, prenons ensemble ce temps de respiration spirituelle. Venons puiser à la source de la parole. Notre méditation de ce matin nous emmène dans l'évangile selon Jean au chapitre 9, verset 11. Jean 9, verset 11. C'est l'histoire d'un homme aveugle de naissance que Jésus vient de guérir. Interrogé par son entourage sur la manière dont il a retrouvé la vue, voici ce qu'il répond. Cet homme qu'on appelle Jésus a fait de la boue, m'en a frotté les yeux et m'a dit « Va à Siloé et lave-toi ». J'y suis allé, je me suis lavé et j'ai vu. Cet homme qu'on appelle Jésus a fait de la boue, m'en a frotté les yeux et m'a dit « Va à Siloé et lave-toi ». J'y suis allé, je me suis lavé et j'ai vu. Amen. Frères et sœurs, ce récit est profondément parlant pour nous, océaniens. Remarquons d'abord ce que Jésus utilise pour guérir cet homme. De la boue. Un mélange de poussière, un mélange de salive. Dans notre culture, la terre n'est pas qu'un simple bout de sol. La terre, c'est notre lien avec les ancêtres. C'est notre identité. C'est elle qui nous nourrit. En utilisant la terre pour rendre la vue, Jésus agit comme le grand créateur au commencement du monde qui a façonné l'homme avec la poussière. Jésus vient toucher ce qu'il y a de plus humble, de plus bas en nous, notre boue, nos faiblesses, nos maladies, pour recréer la vie et apporter la lumière. Ensuite, regardons l'attitude de cet homme aveugle. Son témoignage est d'une grande simplicité. Il ne fait pas de grandes phrases compliquées. Il n'essaie pas de justifier le miracle devant ceux qui doutent. Il raconte simplement ce que Christ a fait dans sa vie. J'y suis allé, je me suis lavé et j'ai vu. C'est une belle leçon pour nous ce matin. Souvent, nous croyons qu'il faut de grands discours pour témoigner de notre foi. Mais le Seigneur nous demande simplement d'être des témoins de ce que nous vivons. Dieu agit dans nos vies tous les jours. Quand il nous relève d'une épreuve, quand il nous donne la force de pardonner dans la famille, ou quand il apaise nos angoisses face à l'avenir. En ce vendredi, soyons comme cet homme, acceptant que Jésus touche nos aveuglements avec la terre de son amour, et marchant dans l'obéissance pour voir enfin clair dans nos vies, voir clair dans nos relations. Amen. Je rappelle le texte de ce matin, vendredi 14 août, Jean 9, verset 11, qui nous dit « Il expliqua, l'homme appelé Jésus a fait un peu de boue, il l'a appliqué sur mes yeux et m'a dit « Va à Siloé te laver ». J'y suis allé, je me suis lavé et je vois. Inclinons-nous pour remettre cette fin de semaine au Seigneur. Seigneur, notre Créateur et notre Guérisseur, nous te rendons grâce pour cette semaine qui s'achève. Ce matin, nous te prions d'ouvrir nos yeux. Viens toucher nos aveuglements, nos préjugés et tout ce qui nous empêche de voir notre prochain avec amour. Donne-nous la simplicité de l'aveugle guéri pour obéir à ta parole et témoigner de tes bienfaits autour de nous. Nous te confions notre pays, nous te confions nos malades dans les hôpitaux et nos

Famille en deuil. Que ton eau vive vienne laver nos cœurs et nous donner la clairvoyance pour bâtir la paix sur notre terre. Au nom de Jésus-Christ, la lumière du monde. Amen. Chers auditeurs de Jido, merci d'avoir partagé ce moment. Que vos yeux restent ouverts sur les belles choses que Dieu a préparées pour vous aujourd'hui. Soyez prudents sur les routes. Bon courage pour cette dernière journée de la semaine et très bon vendredi à tous sur nos ondes. Oleti.

Au l'été à Tchakouat, Djikonapiliwe. Et on se dit bon week-end et à lundi.

0: ce que tu as dit.
1: Merci, merci beaucoup à nos taperas. Place à présent, eh bien, à l'écho des émotions avec la jeunesse de Pamalov et des apprentis visionnaires qui aujourd'hui, eh bien, vont nous parler de ce qui se passe dans les coulisses de notre cerveau.
2: Tu as déjà pensé à ce qui se passe dans ta tête en ce moment, pendant que tu m'écoutes. Ton cerveau est en train de travailler, sans même que tu t'en rendes compte. Ton cerveau, c'est un peu comme une immense ville, avec des milliards d'habitants minuscules qu'on appelle des neurones. Chaque neurone envoie des petits messages électriques à ses voisins super vite pour te permettre de bouger, de parler, de rêver ou de résoudre un problème de maths. Dans ton cerveau, il y a donc plusieurs pièces, et chaque pièce a un travail bien précis. Il y a une pièce qui s'occupe de tout ce que tu vois, une autre qui s'occupe de tout ce que tu entends. Et juste derrière ton front, il y a la pièce la plus importante de toutes. C'est elle qui t'aide à réfléchir, à faire des choix et à te calmer quand une émotion devient trop forte. Cette pièce-là est un peu comme un chantier. Elle n'est pas encore terminée. Elle continue à se construire tout doucement jusqu'à tes 25 ans. Et voici une bonne nouvelle. Ton cerveau peut changer et s'améliorer toute ta vie. Chaque fois que tu apprends quelque chose de nouveau, que tu t'entraînes, ou même que tu fais une erreur et que tu comprends pourquoi, ton cerveau crée de nouvelles connexions. Les chercheurs appellent ça la plasticité cérébrale. Mais pour bien fonctionner, ton cerveau a aussi besoin de repos. Pendant que tu dors, il ne s'arrête pas du tout. Il en profite pour ranger tout ce que tu as appris dans la journée, un peu comme si tu rangeais ta chambre le soir pour mieux retrouver tes affaires le lendemain. C'est aussi pendant le sommeil que ton cerveau fabrique les rêves et qu'il se repose pour être prêt à apprendre encore plus le jour suivant. C'est pour ça que bien dormir, ce n'est pas une punition. C'est un vrai cadeau que tu fais à ton cerveau. Alors la prochaine fois que tu trouves quelque chose de difficile, dis-toi : « Mon cerveau est en train de se construire, pas à pas ».

Vous avez de décès à présent. Nous prions de vous faire part du décès de Monsieur Michel Boyer. L'office religieux sera célébré ce vendredi 14 août à 8h15 au centre funéraire de Nouméa, ni fleurs ni couronne. Donc je répète cet avis. On nous prie de vous faire part du décès de Monsieur Michel Boyer. L'office religieux sera célébré ce vendredi 14 août à 8h15 au centre funéraire de Nouméa, ni fleurs ni couronne. Son époux Roger Matau Tava, sa peau et ses enfants, Ulrich, Cédric, Emeric et Ludovic et ses petits-enfants ont la douleur de vous faire part du décès de Madame Matau Tava, sa peau, Marie-Monde. Décès survenu le 12 août aux familles Matautava, Renevier, Langa, Mahé, de Sonneville, Gané, Gaspard, Petersen, de Barros, à M. Léger Jean-Paul. La cérémonie religieuse sera célébrée en la chapelle de la morgue ce vendredi 14 août à 7h15, suivie de son inhumation au cimetière du 5e kilomètre à 8h. Donc je répète cet avis. On nous prie de vous faire part du décès de Madame Matau Tava Sa Peau Marie-Monde. La cérémonie religieuse sera célébrée en la chapelle de la morgue ce vendredi 14 août à 7h15, suivie de son inhumation au cimetière du 5e kilomètre à 8h. On nous prie de vous faire part du décès de Monsieur Colomina Frédéric, dit Freddy. Cérémonie religieuse aura lieu en l'église de Bouraille ce vendredi 14 août à 9h, suivie de son inhumation à l'ancien cimetière de Bouraille à 10h. Donc je reprends cet avis. On nous prie de vous faire part du décès de Monsieur Colomina Frédéric, dit Freddy. La cérémonie religieuse aura lieu en l'église de Bouraille ce vendredi 14 août à 9h, suivie de son inhumation à l'ancien cimetière de Bouraille à 10h. On nous prie de vous faire part du décès de Monsieur Cutter, de Madame, excusez-moi, Cutter Jacqueline Néjean. La veillée aura lieu à la morgue de Nouméa ce vendredi 14 août à partir de 8h, suivie de la cérémonie religieuse en la chapelle de la morgue à 13h15 et de son inhumation au cimetière du 5e kilomètre. Je reprends cet avis. On nous prie de vous faire part du décès de Madame Cutter Jacqueline Néjean. La veillée aura lieu à la morgue de Nouméa ce vendredi 14 août à partir de 8h, suivie de l'office religieux qui sera célébré en la chapelle de la morgue à 13h15 et de son inhumation au cimetière du 5e kilomètre. On nous prie de vous faire part du décès de Monsieur le Comte Christian. La veillée se tiendra en la morgue de Nouméa ce vendredi 14 août de 8h à 20h. La cérémonie sera célébrée samedi 15 août à 7h15 en la chapelle de la morgue, suivie de son inhumation à 8h. Donc je répète cet avis. On nous prie de vous faire part du décès de Monsieur le Comte Christian. La veillée se tiendra en la morgue de Nouméa ce vendredi 14 août de 8h à 20h. La cérémonie sera célébrée samedi 15 août à 7h15 en la chapelle de la morgue, suivie de son inhumation à 8h. On nous prie de vous faire part du décès de Monsieur Maulingalo Aukusitino. La veillée aura lieu sur la morgue de Païta, vendredi 14 août de 12h à 20h. Elle reprendra samedi 15 août à partir de 8h, suivie de la cérémonie religieuse qui sera célébrée en la chapelle du centre funéraire de Païta à 10h et de son inhumation. Donc je reprends cet avis. On nous prie de vous faire part du décès de Monsieur Maulingalo Aukusitino. La veillée se tiendra en la morgue de Païta ce vendredi 14 août de 12h à 20h. Elle reprendra samedi 15 août à partir de 8h, suivie de la cérémonie religieuse qui sera célébrée en la chapelle du centre funéraire de Païta à 10h et de son inhumation.
On nous prie de vous faire part du décès de Madame Bouteiller Liliane. La veillée se tiendra à la morgue de Nouméa ce vendredi 14 août de 10h à 20h. Elle reprendra samedi 15 août à partir de 7h, suivi de la cérémonie religieuse qui sera célébrée en la chapelle de la morgue à 11h et de sa crémation à 12h. Donc je répète cet avis, on nous prie de vous faire part du décès de Madame Bouteiller Liliane. La veillée se tiendra en la morgue de Nouméa ce vendredi 14 août de 10h à 20h. Elle reprendra samedi 15 août à partir de 7h, suivi de la cérémonie religieuse à 11h en la chapelle de la morgue et de sa crémation à 12h. Marilyn, son épouse, Ludmilla, sa fille et Laurent, son gendre, familles et amis, ont la douleur de vous faire part du décès de Monsieur Ayo Charles, décès survenu dans sa 86e année. La veillée se déroulera au centre funéraire du Pont des Français lundi 17 août à partir de 16h30, suivi de la cérémonie religieuse à 17h30 et de sa crémation dans l'intimité familiale. Donc je reprends cet avis. On nous prie de vous faire part du décès de M. Ayo Charles. La veillée se tiendra au centre funéraire du Pont des Français lundi 17 août à partir de 16h30, suivi de la cérémonie religieuse qui sera célébrée à 17h30 et de sa crémation dans l'intimité familiale.

on est près de vous faire part du décès de Madame Adapunia Ngungunen Sabrina. Le corps sera transféré vers l'IFU ce vendredi 14 août par le Beticho. Ses obsèques se dérouleront à la tribu de Juanono à l'IFU samedi 15 août. Donc je reprends cet avis. On est près de vous faire part du décès de Madame Adapunia Ngungunen Sabrina. Le corps sera transféré ce vendredi 14 août par le Beticho et ses obsèques se dérouleront à la tribu de Juanono samedi 15 août. Avis de décès signé de Monsieur Adapunia Fabrice. Alana et Dylan, ses petits-enfants, Joël et Mike, ses enfants, ont le regret de vous faire part du décès de Madame Armande de Villers. La veillée se tiendra en la morgue de Nouméa dimanche 16 août de 15h à 20h. La cérémonie religieuse sera célébrée en la chapelle de la morgue lundi 17 août à 13h15, suivie de son inhumation à 14h au cimetière du 5e kilomètre. Donc je répète cet avis. On nous prie de vous faire part du décès de Madame Armande de Villers. La veillée se tiendra en la morgue de Nouméa dimanche 16 août de 15h à 20h. La cérémonie religieuse sera célébrée en la chapelle de la morgue lundi 17 août à 13h15, suivie à 14h de son inhumation au cimetière du 5e kilomètre. Au clan Walewen, Isamacho, Waihasha, Huenegeye, Nahage, Namane, Ulu, Naoud, à la famille Awe et Allié, la famille Pawawi, Awe Chumel et Wahecha, à Kedeng, aux petits chefs de la tribu de Nashaom, à toutes les familles de la tribu de Nashaom, aux familles Wanachaeng, Renihach, Kaouj, Mazenu, Achea, à Mesdames Passa, Nyapan, Kaouj, Neli, Washali, Ajie, Wanothuma, Wainga, Pamani, Kasa, Wilia Bessi, Bako, Chaniye, Gowet Choin, Maso Nasaye, Tain Peon, Jiro Sanima, Kazon Abiye, Louis Wadjiakin, à la famille Waheonem et au clan Wanek, tribu de Hunet, la famille Humuni, tribu de Dokin, à ses collègues de la société GPS Sécurité, sa famille, à la douleur et la tristesse de vous annoncer le décès de M. Huenegeye Awe Michel, décès survenu de sa

samedi et dimanche, samedi 15 et dimanche 16 août, de 8h à 20h. Le corps sera transféré lundi par le Betit Show à destination de Lifou, lundi 17 août, et son inhumation se fera dans la matinée du mardi 18 août à la tribu de Nashaom. Donc je reprends cet avis. On ne peut vous faire part du décès de M. Relégué Awain Michel. Les veillées se tiendront à la morgue de Nouméa samedi 15 et dimanche 16 août de 8h à 20h. Le corps sera transféré par le Betit Show lundi 17 août à destination de Ndjehu et l'inhumation se fera dans la matinée du mardi 18 août à la tribu de Nashaom. Toutes nos condoléances. Vous communiquez à présent avec la province Nord qui informe la population de l'uniformisation des horaires d'ouverture des centres médico-sociaux. Du lundi au jeudi, le matin de 7h30 à 12h, l'après-midi de 13h à 16h30 et le vendredi de 7h30 à 12h et de 13h à 15h15. La province Nord vous remercie pour votre compréhension et reste à votre disposition pour tout renseignement complémentaire au 477-230. C'est Monsieur Jean-Marc Maloko, directeur de la Direction des Affaires Sanitaires Sociales de la Prévention et de la Solidarité en Province Nord qui signe ce communiqué. La Province Nord informe la population de Kawipa qu'à la suite de la coupure d'eau et d'un problème d'alimentation de la cuve, les soins ne pourront être assurés. En cas d'urgence, veuillez contacter le SAMU au centre 15. Pour plus d'informations, contactez le CMS au 477-550. La Province Nord appelle la population à la plus grande prudence. Et c'est Mme Milenka Oudare, directrice adjointe de la Direction des Affaires Sanitaires, Sociales, de la Prévention et de la Solidarité en Province Nord, qui signe ce communiqué. La DEFIJ, la Direction de l'Enseignement, de la Formation, de l'Insertion et de la Jeunesse, informe les parents d'élèves des écoles publiques primaires et maternelles de la Province Nord que la campagne officielle d'inscription d'écoles primaires publiques 2027 s'étendra du 6 août au 25 septembre 2026. Le directeur de l'enseignement insiste sur l'importance de respecter ce délai afin de préparer au mieux la rentrée. Les demandes d'inscription se feront dans les écoles auprès des directeurs. Les heures d'accueil pour les inscriptions seront communiquées aux parents par les directeurs d'école par voie d'affichage et ou bien les cahiers de liaison. Pour les nouvelles inscriptions, il est demandé aux parents de fournir un certificat médical de première admission scolaire, une attestation de résidence de l'enfant, une fiche d'état civil ou copie du livret de famille, une copie des couvertures sociales à jour, le livret scolaire de l'élève, un certificat de radiation. Au-delà du 25 septembre, les directeurs d'école ne prendront plus d'inscriptions. Concernant la commune de Corne, les inscriptions scolaires se feront à la mairie, au service enseignement. La DEFIJ informe les parents que les secteurs de scolarisation communaux doivent être impérativement respectés. C'est le président de la province Nord, M. Paul Néoutine, qui signe ce communiqué. 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Merci à vous de nous avoir prêté attention. La prochaine lecture à 11h05. Aloha Failoa.

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1: Place à présent vos prévisions météo établies par le Centre Météo France en ce vendredi 14 août. Attention, attention, vigilance jaune avec un vent violent pour les communes de Kalagomen, Mouahoumouak, Poum et Dawar pour des vents supérieur à 45 km/h avec des rafales entre 55 et 65 km/h. Donc ce matin, quelques nuages bas circulent sur la façade ouest au lever du jour et peuvent apporter de rares averses, notamment sur le sud-ouest et l'extrême sud. Ailleurs, le soleil domine avec localement de fins voiles d'altitude. Le vent s'oriente de sud à sud-est et se renforce entre 15 et 20 nœuds, localement autour de 25 nœuds avec des rafales à 30 nœuds sur la pointe nord et Dawar. Il est localement plus faible sur la côte est. Cet après-midi, le soleil brille généreusement. Le vent de sud à sud-sud-est se maintient entre 15 et 20 nœuds, localement autour de 25 nœuds avec des rafales de 30 nœuds sur la pointe nord et Dawar. Les températures de l'après-midi sont globalement stables, voire en légère baisse entre 22 et 24 degrés. Donc à vous rappeler, familles et amis, auditrices et auditeurs, attention, vigilance jaune avec un vent violent pour les communes de Kalagomen, Mouahoumouak, Poum et Dawar, pour des vents supérieurs à 45 km/h avec des rafales entre 55 et 65 km/h. C'était vos prévisions météo établies par le Centre Météo France. Marcel Reggae, ce monde. Vous retrouvez juste après les titres de votre édition de 7h.

titre de votre édition de 7h, nous parlerons politique avec la DUS réunie en coordination générale samedi dernier. Analyse du contexte politique actuel et perspectives de l'organisation. Extrait dans notre journal de l'intervention de Sylvain Pabouti, militant responsable de l'organisation dans notre édition de la mi-journée d'hier. Actualité régionale, pas de communiqué commun du Forum du Pacifique à la suite des tirs de missiles de la Chine dans le Pacifique et l'économie du temps toujours d'actualité dans le Pacifique. Et nous parlerons climat, pourquoi l'Europe se réchauffe deux fois plus vite que le reste de la planète. Retour sur une dépêche publiée par RFI au mois d'avril qui donnait un éclairage sur la situation de l'Europe avant l'été. Ce sera le dossier de notre journal. Donc rendez-vous à 7h pour le développement de ces titres et ça sera avec Romain Méon. Opodonelo Mothot Naya. À suivre votre chronique en langue, Rofi Ouvahala.

Pour votre chronique en langue Rofi Ouvahada, depuis lundi, eh bien, on vous a emmené voyager dans l'air Ningoné, la coutumière Ningoné. Aujourd'hui, nous vous proposons pour ce dernier jour de retrouver le Petit Prince et les derniers chapitres, chapitres de 21 à 26. Sachez que la rediffusion de votre chronique se sera faite à 16h cet après-midi.

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1: Bonjour, nous voici arrivés au terme du voyage du Petit Prince. Vous êtes sur Renfi ou Vahara avec l'air Ningoné. Petit rappel, cette semaine, j'ai souhaité vous partager des lectures résumées du célèbre ouvrage d'Antoine de Saint-Exupéry, Le Petit Prince. Cet ouvrage, constitué de 26 chapitres, est le second ouvrage le plus traduit dans le monde après la Bible. Ainsi, nous avons débuté cette semaine par la découverte des chapitres 1 à 5. Mardi, nous avons complété par les chapitres 6 à 10. Mercredi, nous avons découvert les chapitres 11 à 15. Nous avons poursuivi jeudi de 16 à 20. Et aujourd'hui, nous terminons la lecture résumée autour des derniers chapitres 21 à 26. Au programme de ce dernier jour, Monsieur Davel Tsawa nous racontera la fin de l'histoire du Petit Prince en Ningoné et Madame Suzy Tsamoui nous proposera une lecture en français. Nous écoutons Monsieur Davel Tsawa.
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1: Merci Padavel Tsawa pour cette lecture en Ningoné. Tioreon Mayai. Avant la lecture de la fin du conte en français avec Madame Suzy Tsamoui, je vous propose une courte pause musicale avec Oneo, un groupe originaire de Padao avec son titre Yenakunu Norinodome.

0: Nous poursuivons donc la lecture résumée des six derniers chapitres du Petit Prince et donnons la parole à Madame Suzy Chamouy. Nous l'écoutons.
1: Dans la fin de l'histoire, le Petit Prince comprend, après sa rencontre avec le renard, que les liens et la responsabilité sont essentiels. Il rencontre ensuite un aiguilleur et un marchand qui lui montrent que les hommes perdent du temps dans des choses inutiles, contrairement à ce qui compte vraiment. Dans le désert, avec le narrateur, ils cherchent un puits. Cette quête renforce leur amitié et l'eau qu'ils trouvent devient précieuse grâce aux efforts partagés. Le petit prince annonce qu'il doit retourner sur sa planète pour s'occuper de sa rose. Pour cela, il accepte de se laisser mordre par le serpent, car son corps ne peut pas voyager. Le narrateur est très triste, mais le petit prince le rassure. Il vivra à travers les étoiles. À la fin, le petit prince disparaît, laissant un souvenir fort et poétique. L'histoire souligne que l'essentiel est invisible et que l'amitié et l'amour donnent un sens à la vie.
0: Merci Suzy pour cette lecture. Tini Dioron Mayay. Le voyage du petit prince se termine ici. Mes profonds remerciements aux lecteurs du conte de cette semaine. Ce que j'ai personnellement retenu du petit prince en trois idées simples. D'abord, l'essentiel est invisible pour les yeux. Ce qui compte vraiment, comme l'amour ou l'amitié, ne se voit pas, mais se ressent. Par exemple, on ne voit pas l'amitié, mais on la reconnaît quand un ami est là pour nous écouter ou nous soutenir dans les moments difficiles. Ensuite, on devient responsable de ce que l'on apprivoise. Les liens que l'on crée demandent du temps et de l'attention, comme une amitié qu'il faut entretenir en prenant des nouvelles, en étant présent ou en respectant l'autre. Enfin, il est important de garder son regard d'enfant, car savoir s'émerveiller et imaginer donne du sens à la vie. Par exemple, lorsque l'on prend le temps d'admirer un coucher du soleil, de rêver ou de trouver de la beauté dans des petites choses du quotidien. Pour conclure, ce message ne s'adresse pas seulement aux enfants, mais aussi aux adultes. Ne pas oublier ce qui est vraiment important dans la vie, à ralentir parfois dans leur quotidien chargé et à retrouver un peu de simplicité et d'émerveillement, car en grandissant, on ne devrait pas perdre sa capacité à aimer, à s'attacher et à voir la beauté dans les choses simples.
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1: 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Et comme vous l'avez entendu, eh bien la semaine prochaine, ça sera sur l'air Giro que l'on vous emmènera pour une nouvelle semaine à travers cette chronique en langue Rofi Ouvahara. Tio Podon, We Run Home avec le groupe Charabine.

0: Bon, qui autour, place à présent une page de pub.
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0: Un grand merci de votre fidélité. Vous l'avez compris, il est tout juste 7h, donc place à présent à l'information. La première édition de ce vendredi matin, c'est avec Romain Méhoun. Bonjour Romain.
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0: Bonjour Kanaki, merci d'être avec nous pour notre édition de cette matinée. Bienvenue à celles et ceux qui viennent de se caler sur la RDK. Pour commencer notre journal, une communication d'Air Calais pour l'annulation de vol en raison de l'immobilisation prolongée d'un de ses A330neo. Air Calais a dû annuler ses vols Nouméa-Singapour-Nouméa prévus ce vendredi 14 août ce matin à 1h. Les réparations sur l'appareil se poursuivent, ne permettent pas sa remise. Mise en service, écrit Air Calais dans son communiqué. L'ensemble des passagers concernés est directement contacté par les équipes de la compagnie mobilisées pour leur proposer de nouveaux itinéraires de réacheminement dans les meilleurs délais. Politique poursuivre, nous vous le disions donc en titre. La DUS se réunit en coordination générale samedi dernier. La DUS a analysé le contexte politique actuel et tracé les perspectives de l'organisation. Dans notre édition de la mi-journée hier, nous avons reçu Sylvain Pabouti, militant responsable de l'organisation. Il nous donne des précisions sur cette coordination générale de la dynamique unitaire sud.
1: Si vous voulez, rapidement... il y a eu une coordination générale qu'on a eue encore une fois au foyer Jean Calvin avant samedi dernier, qui était une coordination faisant le bilan des élections provinciales. Grosso modo, on avait retenu 4 à 5 points. Alors rapidement, le premier point, c'est que la mouvance indépendantiste, de manière générale, se maintient, se renforce dans certains endroits. C'est très bien, mais en même temps, on voit que les pro Bougival disparaissent dans cette nouvelle configuration où la mouvance indépendantiste donc se maintient. Le deuxième point, c'est que les Afrikaners, moi ce que j'appelle la droite coloniale Afrikaners, sont sortis vainqueurs, grandis un petit peu dans la bagarre entre guillemets interne à la mouvance anti-indépendantiste loyaliste. Et donc, ça constitue donc le troisième point. Pourquoi des Afrikaners sont sortis vainqueurs? Tout simplement parce que ce qu'on a dit à un moment donné, pour calquer un peu par rapport à ce qui se passe en France, le bloc central pour lequel on pense qu'on peut aussi bien travailler, avancer, qui sont pas des Afrikaners, hein, c'est ça que je veux dire. Hein. Eux, ils sont pas pour la théorie donc du non-mélange de l'huile et de l'eau. Eux, au lieu de se mettre ensemble, ils se sont divisés. Donc le fait de diviser, même chez eux, fait qu'ils n'ont pas pu passer. Ils n'ont pas pu passer la barre des 5%, donc ils ont été éliminés. Et ça renforce effectivement le deuxième point, c'est-à-dire les Afrikaners. Et puis le quatrième point, c'est que bon, on voit que Éveil Océanien, qui fait partie, hein, grosso modo, de ceux qui sont entre deux, quoi, hein, les blocs centrales, donc eux, ils se sont maintenus, bon, parce que eux, ils comptent sur une stratégie communautaire, donc qui a l'air de marcher depuis X temps, quoi. Et le dernier point, c'est les abstentionnistes. Les abstentionnistes, qui a chaque élection qu'on passe, donc augmente de plus en plus. Et donc tout cet ensemble-là fait qu'à un moment donné, donc on a eu cet accord de gouvernance, qui est le produit un petit peu de toutes ces élections, le bilan de ces élections. Et cet accord de gouvernance, c'est entre Éveil Océanien et puis les Afrikaners. Cet accord de gouvernance, forcément, nous, politiquement, on n'est pas d'accord déjà, et après, idéologiquement, et puis sur le contenu ou les objectifs de cet accord de gouvernance, on est tout à fait contre, etc., etc. Et on a vu, lors de la mise en place des élections, des institutions, pardon, notamment au niveau du Congrès, et puis au niveau du gouvernement, cet accord de gouvernance a presque trusté ou s'est accaparé de tous les postes de responsabilité et elle a laissé des miettes, si vous voulez, moi j'appelle ça des miettes, aux indépendantistes. Et pourtant, on n'est pas 70 contre 30, on est quand même, même au niveau du gouvernement, ils ont six ministres et puis nous on a 5. Donc c'est quand même... Il y a une majorité, il y a une minorité, mais c'est pas la majorité absolue en tout cas. Donc, je pense qu'ils ont pas. Si on est dans l'esprit accord de Nouméa, il doit pas l'imposer comme ça, cet accord de gouvernance. La preuve, c'est que même la vice-présidence du gouvernement, elle a échappé aux indépendantistes et puis elle a été attribuée à Christophe Gilles. Et donc, après la répartition des portefeuilles, on a mis dans le communiqué, ce sont des répartitions un peu largement déséquilibrées, on donne aux indépendantistes. Je dirais, moi même si je peux être critiqué par rapport au qualificatif que je donne, mais c'est des portefeuilles, je dirais, cosmétiques, quoi. Donc, à part le portefeuille des affaires coutumières. Mais évidemment que les affaires coutumières, ça revient aux indépendantistes, parce que je vois mal Christopher Gisès prendre le portefeuille des affaires coutumières. Et donc, rien du tout. Et à partir de là, on nous dit qu'on va mettre en place une mission transpartisane pour partir en France. Je ne sais pas si elle va partir ou pas, etc., etc. Mais je trouve que participer dans une mission transpartisane, alors qu'on est... on est considéré comme moins que rien au niveau des institutions, c'est-à-dire du Congrès et au niveau du gouvernement, je trouve que c'est un peu fort de café, quoi.
2: Entre notre collectivité et le Conseil d'État pour que le travail soit le plus efficace possible.
0: Maintenant, donc, peut-être terminer cet entretien, pour la dynamique unitaire sud, et je vais revenir à Alternative Loyauté et Alternative Nord, il y a une autre paire de manches, c'est de pouvoir développer ses idées au sein de la mouvance nationaliste et indépendantiste, et c'est plus, encore une fois, vous, votre challenge, c'est de pouvoir encore concrétiser ce qui a été engagé en 2011, l'unité du peuple des indépendantistes et nationalistes, mais aussi de pouvoir expliquer encore la démarche importante, c'est de pouvoir gagner certains acquis et de maintenir certains acquis de la mouvance nationaliste.
1: Effectivement, merci Romain, puisque effectivement j'aimerais bien terminer notre entretien sur les perspectives qui a constitué donc le point central de débat qu'on a eu au niveau de la DUS samedi dernier au foyer Jean Calvin. En termes de perspectives, si vous voulez, on a essayé donc de se faire une feuille de route qu'on a appelée parce qu'on n'avait pas trouvé d'autres mots. C'est le plan quinquennal 2026-2031. Et dans ce plan quinquennal, on a défini des axes prioritaires pour pouvoir travailler pour que la mouvance indépendantiste puisse arriver en position de force en 2031 si rien ne bouge aujourd'hui, je veux dire en termes d'avenir politique institutionnel du pays. Le premier point, effectivement, c'est l'avenir politique institutionnel qui permettra effectivement donc de éclairer les divers points par la suite. C'est tout simplement parce que ce point-là doit être relancé par l'État si elle respecte ce qu'elle avait dit au mois de septembre. Donc on doit relancer les discussions autour de l'avenir politique institutionnelle au mois de septembre pour trouver une solution avant les présidentielles de 2027. Et sinon, il faudra attendre que Mélenchon soit président en mai 2027 pour pouvoir parler d'indépendance. Le deuxième point, en fait, c'est l'accord de gouvernance qui est prévu pour la mandature 2026-2031. Cet accord de gouvernance, je l'ai dit tout à l'heure, politiquement, on est contre. Et donc, il faut qu'on arrive à faire en sorte qu'il faut se battre pour dénoncer, etc., etc. Je dirais même pour que cet accord de gouvernance n'aille pas jusqu'au bout. Ça va être un peu compliqué pour nous, la DUS, maintenant, puisqu'on n'est pas représenté au Congrès. Mais toujours est-il que par le biais du FNKS, il y a possibilité de faire autrement. Après, le troisième point, c'est, il faut relancer les divers points donc de la plateforme minimale de la DUS, qui est un peu sorte de projet social de la DUS, dans lequel il est bien indiqué que l'identité kanak, c'est le point, l'épine dorsale de la société de demain. Donc faire en sorte qu'effectivement l'identité kanak, les affaires coutumières, tous ceux qui constituent donc le kanak puissent être mis en valeur, et puis c'est ça qui est un peu le l'épine dorsale de la société de demain, etc. Que ce soit pas mis uniquement pour du folklore, etc. Donc ça, c'est important. Le quatrième point, c'est le FLNKS. Effectivement, le FLNKS doit évoluer, doit terminer sa mutation. Parce qu'il nous manque le travail sur la gouvernance, etc., pour qu'elle puisse réellement être le fonds de libération, parce qu'aujourd'hui, on a l'impression que le fonds de libération, c'est une institution institutionnelle. Non, le FLNKS, c'est un mouvement de libération nationale, c'est autre chose. Et puis le deuxième point, effectivement, c'est la mouvance DUS, c'est comme je disais tout à l'heure. Aujourd'hui, comment faire en sorte que les dynamiques Nord et Île puissent évoluer, puissent gagner du terrain, pour qu'ensemble on puisse faire évoluer donc non seulement la DUS, mais évoluer surtout la mouvance indépendantiste de manière générale, et tout ça jusqu'en 2031, si entre-temps les discussions sur l'avenir institutionnel n'ont pas dit autrement les choses, c'est-à-dire en termes de timing.
0: Actualité régionale, on parle d'économie du temps qui est toujours d'actualité dans le Pacifique. Mais d'abord, pas de communiqué commun du Forum du Pacifique à la suite des tirs de missiles de la Chine dans le Pacifique. John Latanga.
3: Le Forum des îles du Pacifique n'est pas parvenu à un consensus sur une déclaration anti-missile contre la Chine. Les désaccords de certains pays insulaires du Pacifique alignés sur la Chine ont empêché les pays de la région membres du Forum des îles du Pacifique, FIP, de publier une déclaration commune contre les essais de missiles dans le Pacifique. Lors de leur réunion à Suva vendredi dernier, les ministres des Affaires étrangères des pays du Pacifique n'ont pas réussi à s'entendre sur une déclaration unifiée contre la Chine après le tir par celle-ci d'un missile à capacité nucléaire dans les eaux du Pacifique le mois dernier, malgré la profonde inquiétude de la part des pays face aux agissements de Pékin. Il semblerait qu'une majorité de pays représentés à la réunion souhaitent une déclaration régionale commune claire condamnant de tels essais de missiles dans le Pacifique exemptes d'armes nucléaires. Toutefois, le processus décisionnel habituel du Forum dans le Pacifique fondé sur le consensus n'a pas pu être mis en œuvre car Kiribati et Nauru s'opposaient à une déclaration ferme condamnant les essais. Le ministre néo-zélandais des Affaires étrangères Winston Peters a déclaré aux médias que certaines nations du Pacifique utilisaient le système de consensus parce qu'elles étaient plus préoccupées par les souhaits de leurs partenaires extérieurs que par ceux des membres du Forum des îles du Pacifique, ce qu'il a qualifié ces deux points de vue inhabituels. Ils n'ont en réalité avancé aucune raison si ce n'est leur désaccord et le fait est qu'ils ne souhaitaient pas que nous fassions une déclaration claire du type « Nous nous opposons au tir de missiles dans le Pacifique ». Voilà ce que la déclaration aurait dû dire et nous attendons toujours qu'elle soit formulée clairement. Certains mouvements ont souligné que la Chine n'est pas le seul pays à tester des missiles à capacité nucléaire dans le Pacifique. Les États-Unis effectuent régulièrement des essais et au-dessus des îles Marshall. Peters a déclaré que les tests effectués dans les îles Marshall avaient été réalisés avec le consentement du pays. La réunion des ministres des Affaires étrangères du PIP s'est tenue afin de définir l'ordre du jour de la réunion annuelle des dirigeants qui se tiendra pas là-haut plus tard ce mois-ci. La proposition des îles Salomon concernant un traité de sécurité régionale a été l'un des points abordés, même s'il est clair que des consultations supplémentaires sont nécessaires à ce sujet. Le secrétaire permanent aux affaires étrangères et au commerce extérieur des îles Salomon, Georges Ayouf, a déclaré à RNZ Pacifique qu'il existait déjà toute une série de mécanismes de sécurité régionaux au sein du forum. Ce qui manque, c'est un toit de chaume commun pour les recouvrir, a-t-il déclaré. La proposition des îles Salomon concernant ce traité de sécurité unique vise à créer un cadre de référence supplémentaire par rapport aux protocoles d'accord régionaux non contraignants existants. La Papouasie-Nouvelle-Guinée accueillera le dialogue sur l'économie du temps. Le ministre des Affaires étrangères de Papouasie-Nouvelle-Guinée, Justin Katikou, a annoncé que la Papouasie-Nouvelle-Guinée accueillera le dialogue sur l'économie du temps mené par le Pacifique du 13 au 16 octobre 2026 à Port Moresby. Ce dialogue inaugural permettra de nouer des partenariats concrets afin de structurer une économie du temps lucrative et durable dans la région. Lors de son intervention à la réunion des ministres des Affaires étrangères du Forum des îles du Pacifique FIB le 7 août 2026 au Fidji, le ministre Katiko a salué la solidarité régionale. Une véritable résilience régionale ne peut être atteinte que lorsque nous synchronisons la sécurité collective avec le respect absolu de la souveraineté nationale, a déclaré le ministre Katiko. La Papouasie et Nouvelle-Guinée adaptent systématiquement son architecture de défense à l'action climatique, à une plateforme régionale DIA et à une stratégie économique maritime pionnière afin de garantir une prospérité à long terme pour le Pacifique bleu, tout en approuvant l'architecture de sécurité actualisée du forum visant à contrer les vulnérabilités géopolitiques actuelles. Le ministre Katiko a déclaré que la solidarité régionale devait strictement respecter les frontières souveraines de chaque État membre. Il a souligné que les traités bilatéraux de la Papouasie-Nouvelle-Guinée, y compris les accords avec l'Australie, les États-Unis, l'Indonésie, la France et le Royaume-Uni, sont intentionnellement conçus pour compléter et non en compromettre la stabilité régionale, tout en mettant en évidence le rôle crucial de l'initiative de police du Pacifique basée à Bomana. Concernant le changement climatique et la résilience face aux catastrophes, le ministre Katiko a insisté sur la nécessité de passer immédiatement de la planification stratégique au déploiement actif du partenariat du Pacifique COP31. Reconnaissant le succès de l'accueil par l'Australie du 6e Talanoa des ministres du changement climatique, le ministre a affirmé que le nouveau commissaire régional aux énergies renouvelables proposé doit jouer un rôle central dans la captation des investissements dans les énergies propres afin de préserver les écosystèmes marins du Pacifique. Tirant parti du succès de l'organisation par la Papouasie-Nouvelle-Guinée de la récente réunion ministérielle sur les TIC à Port Moresby, le ministre Katiko a soutenu une approche synchronisée de la transformation numérique régionale. Il envisageait que les nouveaux principes relatifs aux technologies numériques et à l'IA du Pacifique, tels qu'ils figurent dans la déclaration de Lagaatoi, serviraient de base pratique pour tirer profit des avantages économiques et sociaux de la connectivité numérique dans la région.
0: On parle de climat à présent. Pourquoi l'Europe se réchauffe deux fois plus vite que le reste de la planète? Éclairage avec ses dépêches de RFI qui date du mois d'avril dernier. Établi par 100 scientifiques, le 9e rapport de Copernicus, le programme européen d'observation de la Terre, publié le 29 avril, synthétise les observations bioclimatiques sur le vieux continent pour l'année 2025. De nouveaux records ont été battus, canicules terrestres et marines, incendies, fortes ensoleillements et une biodiversité malmenée. Au niveau mondial, écrit RFI, l'année passée fut la troisième la plus chaude de l'histoire des relevés météo, rappelle le rapport. La température moyenne de l'air était supérieure de plus 1,47 degrés Celsius par rapport à l'ère pré-industrielle. Elle talonne les années 2024 qui a excédé 1,5 degrés Celsius de réchauffement avec plus 1,6 degrés Celsius et 2023. Pour l'Europe spécifiquement qui s'étend à la Turquie et à une partie de la Russie, 2025 figure dans le trio des années records, la plus chaude selon l'Organisation météorologique mondiale, partenaire du rapport, la troisième selon les paramètres et les données utilisées par le service Copernicus sur le changement climatique, le C3S. Quoi qu'il en soit, en 2025, la quasi-totalité du continent européen, entre 95% et 99%, a vécu sous des températures plus élevées que la moyenne des trois précédentes décennies, 1991-2020. Le changement climatique s'observe donc à la fois dans l'espace, à travers toute l'Europe, mais aussi dans les années les plus récentes, signe d'une aggravation, souligne une responsable stratégique pour le climat du service Copernicus, Samantha Burgess, sur le changement climatique, qui a commenté le rapport lors d'une conférence de presse en ligne. L'Europe est aussi le continent qui se réchauffe le plus vite depuis les années 1980, confirme la synthèse du programme spatial de l'Union européenne, plus de deux fois plus vite que la moyenne mondiale. Mais pourquoi, s'interroge-t-on, quel facteur explique ce réchauffement clairement plus rapide en Europe qu'ailleurs? La première raison est géographique, commente Samantha Burgess. L'Europe comprend une partie de la région arctique et l'Arctique se réchauffe 3 à 4 fois plus vite que la moyenne mondiale, tirant la moyenne vers le haut. Cette région polaire a pris 0,75 degrés Celsius par décennie. Ainsi, la Fennoscandie, une région qui englobe la Norvège, la Suède, la Finlande et la péninsule russe de Kola, a connu 21 jours sur 30 en juillet à plus de 10,2 degrés. Un épisode inédit par sa sévérité, sa durée et son étendue géographique. Autre facteur, les changements dans la circulation atmosphérique favorisent les canicules. Celles-ci sont plus fréquentes et plus intenses de la Méditerranée au cercle polaire arctique. Pour la chercheuse, le fait de voir 3 semaines consécutives de fort stress thermique dans la région de Fennoscandie met en évidence l'impact du changement climatique. La troisième raison est contre-intuitive, c'est la réduction de la pollution de l'air. Nous avons moins de polluants atmosphériques ou d'aérosols. Or, ces aérosols forment de nuages qui agissent comme un miroir. Ils empêchent l'énergie solaire d'atteindre la Terre. Maintenant que nous avons amélioré la qualité de l'air, l'albédo, c'est-à-dire de la réflectivité des nuages, est réduit. Nous recevons donc plus de rayonnement solaire. La dernière explication relève du même principe. La diminution de la couverture neigeuse en Europe en mars 2025 à la fin de l'hiver, cette couverture avait diminué de 30 degrés par rapport à 1991-2010, l'équivalent de la France, l'Allemagne, l'Italie, la Suisse et l'Autriche. C'est la troisième couverture la plus faible. Cette rétraction réduit aussi l'albédo, la réflectivité des surfaces blanches. Avec de moins en moins de neige, et plus de roches foncées qui absorbent plus d'énergie, les régions alpines de l'Europe se réchauffent plus rapidement que la moyenne du continent. La fonte des glaciers en montagne ou sur la calotte polaire s'accélère de même. Le Groenland a perdu 139 milliards de tonnes de glace sur l'année, l'équivalent de 100 piscines olympiques par heure, compare Madame Burgess. L'Islande a perdu la seconde masse glaciaire de son histoire, ce qui participe à l'élévation marine. Troisième explication, l'Europe a connu son lot d'événements extrêmes en 2025, tempêtes et inondations, en fait 21 victimes et touché 14 500 personnes sur le continent. La tempête Erwin qui a frappé l'Irlande, le Royaume-Uni et la Norvège a été classée par le service de météorologie britannique comme la plus puissante vécue dans le pays depuis plus d'une décennie. L'été, les feux ont calciné 1 million d'hectares de territoire européen l'an dernier, un record, c'est comme si l'île de Chypre n'est plus que cendre. Le nord de l'Europe n'est pas épargné, les incendies n'ont jamais été aussi nombreux aux Pays-Bas, en Angleterre et en Allemagne. En 2025, les conditions générales ont été plus sèches que la moyenne dans la majeure partie de l'Europe, mais avec de fortes contrastes régionaux. En revanche, le sud-ouest et certaines parties du nord-est de l'Europe ont connu des précipitations supérieures à la moyenne. Ce chiffre est corrélé aux incendies. Pourquoi ? Explication dans la péninsule ibérique où la transition entre saison humide et saison sèche est la plus brutale et spectaculaire. Le Portugal et l'Espagne ont connu un printemps incroyablement humide. Il y a eu beaucoup de tempêtes et d'inondations. La végétation régionale a poussé très rapidement. Cette période a été suivie de vagues de chaleur. Ainsi, les Espagnols ont enduré un record de plus de 50 jours à des températures au-delà des 30 degrés ressentis. Les régions sud de ces deux pays ont même vécu 6 jours extrêmes extrême au-delà de 46 degrés Celsius. Vite asséchée, la flore se transforme et constitue un réservoir de combustible idéal pour alimenter de vastes foyers. 65% de la superficie brûlée en Europe 2025 l'a été dans ces deux pays. Quatrième explication, le changement climatique entraîne le déclin de la biodiversité qui à son tour accélère le changement climatique. La nature est soumise à un stress accru. Les tourbières des zones humides recouvertes de végétation touffue et basse sont en souffrance. Lors de la sécheresse, la baisse du niveau des nappes phréatiques assèche la tourbe. La zone devient alors hautement inflammable. Or, ces écosystèmes sont d'une importance capitale pour leur fonction de puits de carbone dont la capacité est souvent bien supérieure à celle des forêts. Leur dégradation les transforme en source d'émissions de gaz à effet de serre. Là encore, l'Europe se distingue par la perte massive de ses tourbières. Le rayonnement solaire a été aussi supérieur à la moyenne en 2025. Ce n'est pas une tendance nouvelle. Nous l'observons depuis les années 1980, commente Samantha Burgess. Depuis la loi européenne sur la qualité de l'air, les concentrations d'aérosols ont diminué. La couverture nuageuse s'est également réduite. Dans une grande partie du continent, l'ensoleillement gagné s'est traduit par une production d'énergie solaire supérieure à la moyenne à un moment où l'Europe accélère sa transition vers l'énergie propre. Les énergies éoliennes et solaires sont en contribué à elle seule à hauteur de 30,5%. Dans l'Union européenne, 14 pays sur 27 produisent davantage d'électricité à partir d'énergies renouvelables que de fossiles. En revanche, côté hydraulique, la tendance est moins favorable. Les débits du réseau fluvial européen sont sous la moyenne 11 mois sur 12 l'an dernier. En découle de nombreuses conséquences, notamment sur la résilience des infrastructures énergétiques, fonctionnement des forces des barrages hydroélectriques, refroidissement des centrales nucléaires. L'hydroélectricité en tant que forme d'énergie renouvelable est l'un des secteurs où le lien avec le climat est le plus important, commente Carlo Buotempo. La température croît, l'évaporation aussi. En revanche, les précipitations, notamment dans la région méditerranéenne, n'augmenteront pas plus que le manteau neigeux. Face à tous ces constats, il convient d'accélérer les politiques d'atténuation et d'adaptation à l'échelle européenne, admet Dusan Schreneck, conseiller à la direction générale de l'action pour le climat de la Commission européenne. En 2024, l'évaluation européenne des risques climatiques a mis en évidence une préparation dans plusieurs domaines tels que l'énergie, la santé, l'écosystème, l'agriculture et l'économie. Le cadre européen pour l'adaptation au changement climatique est attendu pour le second semestre 2026.
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0: L'essentiel de notre journal politique, l'ADUS, s'est réuni en coordination générale samedi dernier. Analyse du contexte politique actuel et perspective de l'organisation. Vous avez pu entendre dans notre journal l'extrait de l'intervention de Sylvain Pabouti dans notre journal de la mi-journée hier. Actualité régionale, pas de communiqué commun du Forum du Pacifique à la suite des tirs de missiles de la Chine dans le Pacifique. Et enfin, climat, pourquoi l'Europe se réchauffe deux fois plus vite que le reste de la planète. Nous sommes revenus sur une dépêche publiée par RFI au mois d'avril qui donnait un éclairage sur la situation de l'Europe avant l'été. C'était le dossier de notre édition. C'est donc la fin de notre journal. Merci de l'avoir suivi. Très bonne journée sur Djido Radio.
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0: Guimard.
1: Et Guido.
2: Ça va ou quoi?
1: Et pour mon frère?
2: Bah ouais.
1: Eh, justement, depuis tout à l'heure, je te cherche.
2: Pour?
1: Faut trop que je te fasse écouter un truc.
2: C'est-à-dire?
1: Ça y est, j'ai décidé là. Fini le slam comme Paul Wamo. Maintenant, je veux faire du rap.
2: Du rap?
1: Ouais, du rap conscient.
2: Ok, et ça parle de quoi?
1: Ben, écoute ça, mon frère. Ya, ya, ya.
2: Putain, il a commencé par ya.

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1: Ah, mais c'est sur les réseaux.
2: Ben ouais, c'est important d'en parler, c'est actuel.
1: Oui, mais toi, tu parles des dangers sur les réseaux.
2: Comment ça, moi? Ben ouais, pourquoi?
1: Mais frangin, t'es le pire!
2: Comment ça, le pire?
1: Bah, je sais pas, t'es toujours sur ton tel, en train de faire des stories par-ci, des stories par-là.
2: Oh, mais c'est le taf, faut bien que je me vende. Mais ton avis sur mon rap, c'est comment?
1: Je sais même pas, j'étais trop choqué par le texte.
2: Et attends, mon frère, deuxième couplet qui arrive. Oh, ya, ya!
1: Et on recommence.
0: Écran dans la

0: Le temps est digéré.
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2: Non, c'est sympa.
1: Sympa, c'est tout?
2: Ouais.
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0: Marina Walpe.
1: Non mais non mais non frangin. C'est pas possible. C'est genre faites ce que je dis pas ce que je fais.
0: Mais ça va, puis je pas non plus. Et puis je le pense vraiment, c'est un fléau.
1: Tu peux pas faire des leçons de morale comme ça.
0: Mais en même temps c'est pas de ma faute moi. Je suis victime de mon époque.
1: Ah ouais. Ah ouais. T'es une victime.
0: Ouais je suis une victime.
1: Ok, ça veut donc dire que t'as besoin d'aide.
0: Hein? Non mais
1: donne-moi ça. File-moi ton téléphone, on va supprimer toutes tes applications.
0: Non fais pas ça.
1: Donne-moi ça je te dis.
0: Non quitte. Arrête. Mon téléphone c'est toute ma vie.
1: Espèce de gros drogué. Regarde, tu te rends même plus compte.
0: Non moi le vois.
1: Non, assume d'abord. Vous dépêchez Satan. Sors de ce corps Belzébuth.
2: Voilà. Voilà. Respire.
3: Qu'est-ce qui s'est passé?
2: T'étais possédé.
3: Tu m'as sauvé? Promis, je vais faire un effort. C'est pas bien les téléphones à longueur de temps, ça rend fou. Je me rends compte que j'ai besoin de me reconnecter aux choses simples.
2: Ah ben voilà, c'est bien ça. Bon, je te le rends et tu le laisses dans la poche. Hein.
3: D'accord, d'accord. Promis.
0: Bon, sinon rap, il tue quand même ou quoi?
2: Ouais, mais non. Reste dans le slam, frérot.
0: Trop tard.
2: Quoi? Comment ça? On est sur l'album, là?
0: Eh
2: putain, vilain.
0: Bon, on va où?
2: Bah, je sais pas. On va s'entraîner avec la bande.
0: Ah, je les appelle.
2: Hop. Tu fais quoi, là?
0: Que?
2: On a dit que tu touches plus à ton téléphone.
0: Mais non, mais là, c'est pas pareil. Tu veux que je les appelle avec quoi? Une cabine? Y a plus de cabine.
2: Eh, laisse ça. On va partir comme ça. On va forcément tomber sur quelqu'un. Laisse-toi porter un peu par le truc.
0: Oh, ok.
4: Non. Non. Non, Simon.
5: Je peux pas. Promis, je commence demain.
2: T'as besoin d'aide.
5: Moi, j'ai rien à foutre.
2: Reviens ici.
5: Moi, ça m'intéresse.
2: Reviens ici.

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1: Exclusivité Radio Dito que vous venez d'entendre, le tout dernier Rouma Dival, elle est belle la vie tout simplement. Et c'est parti pour votre émission Dédi Live avec mes deux acolytes. Bonjour Sylvain, bonjour Alex.
2: Bonjour Kenji.
3: Bonjour Kenji, bonjour le pays, comment on va?
1: Ça va très bien. Et vous deux?
2: Ça va très bien.
3: Ça va.
1: Sylvain, c'est avec un immense plaisir de t'avoir à nos côtés pour animer cette émission Dédi Live en remplacement de Christophe. Christophe qui a dû nous quitter pour des raisons personnelles. Et on a Sylvain avec nous. Sylvain, pour celles et ceux qui le connaissent, il est chanteur, artiste, dans plein de cordes à son arc. Mais c'est un immense plaisir de t'avoir à nos côtés à travers cette émission Dédi Live. Voilà.
3: Ben oui. Je suis très content de participer avec vous à cette émission avec Alex, voilà. Donc, bonjour au pays, bonjour à tout le monde, voilà, c'est Dédi Live pour vous, hein. Tous les papas, les Ao, les mamans, tout ça, là, qui sont dans les tribus, les frères et sœurs dans les quartiers, etc., etc.
1: Et on invite justement toutes les personnes qui nous écoutent, nos auditrices, nos auditeurs, à nous appeler sur le
2: 36 70 01.
1: Yes.
3: Appelle-nous quoi. Passe ton message quoi.
2: Appelle-nous.
1: L'émission de la joie, de la bonne humeur, du sourire.
3: Bah oui, ça c'est à nous l'émission là. Mais faut nous appeler pour les petits messages et dédicaces, voilà. Petits messages pour quelqu'un qui est là-bas ou de l'autre côté là-bas. Hein. Faut pas hésiter à et puis des petits messages d'amour quoi. Ça va là, nous, quoi.
2: Ah, où mes claquettes?
1: Ichte.
2: Ah, où mes claquettes?
3: On vous attend, les amis.
1: Eh bien, justement, les garçons, il y a un premier appel déjà.
2: Dis donc, dis bonjour.
1: Allô, allô, bonjour.
2: Allô.
1: Ouais. Merci, la bande.
3: Merci, la bande, pour le coup de fil.
1: Bande de Calico, à qui l'on souhaite un bon courage.
3: Oui, bon courage à eux, et puis bonne continuation dans le travail, voilà, ça qui est bon, ça qui est bon.
1: Une pensée à la 49.1 également, à tous les jours, la seule radio qui pense à vous, hein. À vous qui êtes au QPS, quartier des femmes, à l'isolement, dans les différentes cellules, vous qui nous écoutez à travers votre petit poste de radio. Dido ne vous oublie pas, sachez-le.
3: Et oui, et en même temps, vous passez une bonne journée, c'est vendredi, hein, voilà, tranquille.
2: C'est le jour des copains, comme on dit.
1: Et puis les copines, tu mets où?
2: Oui, ben aussi.
3: Ça on met juste.
2: Oh.
3: Ah ben oui, hein, j'en ai des copines en même temps.
1: Ben oui, hein. Toujours des copines et des copains aujourd'hui, c'est le vendredi. Donc à vous qui nous écoutez, on vous souhaite un bon courage, bonne continuation. Plein de bonnes vibrations positives.
3: Yes.
1: Et croquer la vie à pleines dents.
2: C'est ce qu'il faut.
3: Ah oui, hein. Sinon, pas terrible la vie, hein. Sachons-le.
1: Comme Alex y dit, hein. Ah là là.
3: On vous attend.
2: Au 36
3: 70
1: 01.
3: Ah oui, le numéro du standard, hein, ça c'est à nous ça.
1: On prend le téléphone à tonton, tontine, le frangin, la frangine, papa, maman. Et si vous n'avez pas assez d'unité pour nous appeler, vous pouvez toujours rebondir avec les SMS à partir de 10h jusqu'à 11h pour l'émission Freedom. Les garçons, nous avons quelqu'un en ligne.
2: Dis-donc, bonjour.
1: Bonjour.
4: Bonjour, messieurs, dames.
1: Ivalès.
3: Bonjour.
4: Et comment allez-vous du côté de
2: Haïmoun? Tranquille.
1: Ça va très bien du côté de Haïmoun. Et du côté de Vox, c'est comment?
4: Du côté de Vox, tranquille. Bien. Malgré le temps un peu gris, mais voilà, tranquille.
1: Bon, bah écoute, nous, on t'envoie plein de soleil depuis Haïmoun.
4: Voilà, envoyez-nous le soleil, parce que là, on est en plein mariage.
1: Ben, on te l'envoie dans le carail, tu vas le récupérer.
4: Voilà. Envoyé par le carail, et moi, je vous envoie la glacière de picot.
1: Yes.
2: Si tu peux retourner mes claquettes en même temps.
1: Oh là là. Encore les claquettes, Alex.
4: T'as la fée ou tes claquettes?
2: Oh, pardon.
1: On t'écoute, Ibanez, l'antenne est à toi.
3: Ah, on l'a perdu, on l'a perdu.
1: Peut-être qu'elle a plus de crédit.
3: Voilà.
1: Ou Ah, c'est dommage. Bah, je suis sûr qu'elle va nous rappeler.
3: Rappelle-nous, t'inquiète, on est là.
1: C'est comme à chaque fois, je dis, quand je regarde mon téléphone, puis que je vois que j'ai reçu un appel moqué, bah, je dis toujours, eh, mais il y en a quelqu'un qui m'a s'appelle.
3: Mais comment tu te s'appelles?
1: Ah, ça dwing au standard, les garçons.
4: Pardon.
1: Oui, Ibanez.
4: J'ai appuyé quelque chose là.
1: Ah, ça, c'est la faute à Alex à cause de ses claquettes.
4: C'est ça aussi.
2: Ah là là.
3: On t'écoute pour ton message.
4: Ben, moi, comme d'hab, bonjour à la population de Vox. La famille de Rougeau. La famille Wabello aussi. La Goa Kamen. Du PPN. La famille Gounebozen du côté de Webrion, Yanaï, Wakili, Mohala, Nyaikon, Mégué. La petite famille Djemene du côté de Boyen. La petite famille Kouti du côté de Tata. La famille Pouillé du côté de Fonerewen. La famille, les trois familles du côté de Némoné, Washington, Waheo et Tipré. Tati Mela et ses enfants et ses petits-enfants. Bon début de week-end à tout le monde, bon courage pour le taf, à ceux qui sont au taf. Surtout à Rémi du côté des Éoliennes de Rougeau, bon courage à toi avec tes collègues et à M. Tchaounian du côté du Pouya. Bon courage et bonne journée à vous et bon début de week-end à tout le monde. Et bon courage encore à vous les animateurs et les animatrices et merci beaucoup pour l'émission.
3: Oui. Voilà,
4: à travers cette émission, ben... Esprit, ma s'encourage les uns les autres. Ben, je vous dis encore un grand merci. Merci et bonjour encore à la famille Boutou du côté de Oudjou Aïssa. Bonjour et bonne journée à tout le monde. Bonne vacances encore à tous nos enfants. Surtout à mes deux loups, bonne vacances à vous. Là où vous êtes, ben voilà. Vous faites le ménage.
3: C'est ça aussi.
4: Et merci encore. Merci encore pour l'émission. Voilà, on ne peut pas lui dire merci à celui qui est au-dessus de nous.
1: Ah oui.
4: Pour juste le plaisir de tous les jours, pour la force qu'il nous donne, pour tout ce qu'il nous donne ici-bas sur terre. Bon, on lui dit un grand merci. Je remercie à travers ses épreuves et tout. On lui dit merci. Merci encore. Surtout à vous, l'équipe, ma Citroën, parce que voilà, vous êtes là, vous nous écoutez tous les jours. Ben, je vous dis encore un merci. Merci pour chacun de nous. Et encore un bon début de week-end à tout le monde. Et bon mariage à la famille Père Padon du côté du Témala. Bon mariage à eux et bon courage à tous les mamans qui sont dans la cuisine avec les papas et la jeunesse. Bon courage à vous pour la cuisine. Pour la famille du. La famille côté Yengen qui sont arrivés pour manger, ben, bon courage encore et bon mariage. Ben, merci. Merci à vous de m'avoir écouté. Ben, je vous dis encore bon long week-end à tout le monde. Merci.
1: Masitchouanyako, Mibales.
4: Ben, merci à vous et bon courage pour la suite, pour le travail.
2: Olé.
4: Et merci que les seigneurs soient encore avec nous, qu'ils nous bénissent tous encore ce week-end, qu'ils soient avec nous pour le travail, qu'ils nous donnent encore la force. Et merci. Je dis merci encore à tous nos pasteurs qui ont pu partager la parole. Tous les mardis, tous les matins à la radio, ben je leur dis un grand merci pour la parole. C'est avec ces paroles-là qui nous récompensent quand on est au travail. Ben je leur dis un grand merci encore. Et merci à vous, les filles.
2: Olé.
1: Olé. Ma citoyenneko mi Valès.
4: Ma citoyenneko Naïma.
1: Naïma.
4: Bon. Naïma, vous pouvez me donner un morceau là?
1: Alors, dis-nous.
4: Oui, au Chihuahua. Yellow là.
2: Râteau ou balai?
4: Râteau. Râteau, mais râteau dans le coin de la cloche quoi.
2: Oh là là,
3: ça que beau.
4: Voilà, on va penser un peu ailleurs.
3: Voilà.
4: Arrivé.
3: Loin des yeux, mais. Près du cœur, comme on dit.
4: Près du cœur, voilà. Comment on dit quoi?
2: Si tu retrouves avec claquettes, tu m'appelles.
4: C'est ça. Je t'envoie par le carail.
1: Non, mais tes claquettes sont à côté de toi, Alex.
2: Ah non, non, non, non.
1: Ouais, ma situation n'y a qu'un, mi Valès.
4: Bah, ma situation n'y a qu'un, car Naïma, bon courage pour la suite du travail.
1: Bon week-end.
4: Olé. Olé, merci.
1: Oui. Bah alors, Alex, tu vas chercher loin tes claquettes. C'est comme on dit, ne passez pas à côté, voilà, le paradis n'est pas loin.
3: Juste là, là.
2: J'ai un problème de micro.
1: Allez, on rappelle le numéro, les garçons.
2: 36
3: 70
1: 01.
3: Voilà, le numéro du standard de la radio Dido. C'est la radio à nous. Toi qui écoutes là ou toi qui es où, je sais pas. Voilà, appelle-nous, puis tu passes ton message là en direct. Parce qu'il y a des endroits où le téléphone n'y passe pas, mais si tu appelles la radio, ben ça.
2: Ça passe tout seul.
3: Là-bas, la personne elle va entendre là-bas où le téléphone n'y passe pas, parce que la radio elle passe tout partout, elle.
1: C'est ça. 8h21, un autre rendez-vous, les garçons, qui nous attend, c'est à 9h pour
2: Le Flash Info.
1: Hey, t'as vu Sylvain? Il a bien appris sa leçon.
3: C'est un très très bon élève.
2: Je t'ai bien formé.
3: Ah oui, heureusement.
1: Hey, ça dring au standard, les garçons.
2: Tu devrais dire bonjour.
1: Allô, bonjour.
2: Allô.
4: Oui, bonjour.
1: Oui, bonjour à vous.
3: Bonjour.
1: Oui.
3: Ok,
1: d'accord.
3: Ah, on vous entend pas bien.
1: Ah, un morceau de Iguilan.
4: Le vendredi, Bosmans.
1: Jayla.
2: Sandra.
4: Sandra.
1: Ah, Pina.
3: Bonjour. Ça va?
4: Le morceau sera dédié à mon hôte qui est de l'autre côté à la 400.
1: Caloy.
3: Casa.
4: Casa. Ok, merci, monsieur. Merci, vous trois.
3: Olé. Paltoul.
4: Bon week-end, bonne journée.
3: Bon week-end. Ok, net. Ça qui est bon. J'ai reconnu quand même la voix, mais j'ai pas.
1: Moi, j'ai même pas reconnu.
3: J'ai reconnu
1: voix.
3: La voix, mais j'ai pas. Ben voilà, hein, on a des auditeurs qui nous écoutent de tout partout, hein, voilà. Faites-le savoir et appelez-nous. Toi, tu appelles moi. Et moi, je t'entends ici.
1: Toi, tu me s'appelles et moi, je te.
3: Oui, voilà. Et puis, moi, je te demande comment tu te s'appelles.
1: Ça chauffe le standard, les garçons.
2: Bonjour.
1: Allô.
5: Oui, bonjour.
1: Oui, bonjour, monsieur. On vous est.
5: Oui, moi, j'ai voulu dédier le prochain morceau à toute la population de la Trésor Salponé, tu vois.
1: Oui.
5: Sans oublier les ambulanciers du territoire. Et l'ambulancier de Douvéa, chez toi. Tu me reconnaîtras. Et sans oublier la petite aménagée du côté de Nervin, qu'on est loin. Et plus spécialement pour les ambulanciers de Coupen et ceux de Coimbout. Lever un peu les pieds sur les routes. je demande à Sylvain de s'il peut mettre le morceau à de Poitiers, Poitiers. S'il vous plaît.
1: Ah, oui.
3: Mais c'est qui a l'appareil?
1: C'est Achner. On dit que c'est Achner.
5: C'est Achner.
3: Voilà. Ah, ok, ok. Oui, c'est bon, on va caler ça. Poitiers, Poitiers.
5: Olé.
3: Ok. Merci à toi.
5: Olé, Diana.
3: Olé. Diana, mais moi, bon week-end.
5: Olé.
1: Reconnu la voix à Schneider.
3: Bon, ben voilà, Kenji, Poitiers, Poitiers sur la programmation qui s'ajoute aux deux morceaux là qui ont été demandés déjà.
1: Yes.
3: C'est en place et c'est en route.
1: Et ça dwing dwing encore au standard, les
2: gars. Dis bonjour.
5: Bonjour, bonjour tout le monde. Bonjour la Kanaki, c'est JP.
1: Bonjour JP.
5: Voilà. J'ai juste un petit truc à dire. Là, je sais pas, à l'heure où on fait les ponts à 300 mètres de hauteur, on fait les ponts qui sont, je sais pas combien de mètres de portée. On fait un pont à Wailou, il est en tête de la route. Je sais pas qui c'est le mec qui a fait le pont, là, mais il a pas réfléchi, il a dû réfléchir avec les pieds ou les claquettes.
3: Ah, ça c'est sûr. Ça c'est sûr.
5: Et il est en Z le pont, puis quand on arrive, ben, il faut. Il est en travers le pont, mais c'est n'importe où, mais en plus.
1: Ah, l'engin.
5: C'est gaspiller l'argent, puis après, voilà, tous nos petits mecs, ils vont se tuer sur les ponts, là, parce qu'ils roulent un peu. Comme si, comme ça, quoi. Mais voilà, bonne journée à vous, bon courage à tous les petits vacanciers, bon courage aux petites mères pour les mariages, etc., etc. Bon courage à eux. Olé. Et puis, ben, après, ben, si les mariages c'est vite fait, demain c'est fini, il faut plus stresser les mariés, les gens qui sont là pour se casser la tête.
3: Voilà, voilà.
1: Merci beaucoup.
5: Olé. Voilà, bonne journée à vous, puis bon courage à vous. Merci, merci beaucoup pour votre émission.
1: Merci,
3: bon week-end.
5: Merci,
3: bon
5: week-end. Bon week-end. Bon week-end. Oui. Bon week-end.
3: En Z, l'engin.
1: Alors, juste pour rappeler à nos auditrices, nos auditeurs, que cette émission, c'est une émission de coup de cœur. Nous ne faisons pas de coup de gueule, et on fait que des coups de cœur.
2: C'est vrai.
1: Les coups de cœur, c'est nos radios confrères, mais nous, on ne fait pas de coup de, cœur, de coup de gueule. On est anti. Nous, on aime bien quand vous nous appelez.
3: Oui.
1: Hein, Sylvain?
3: Oui, voilà. Comme ça, toi, tu appelles moi, puis moi, je écoute toi, on puis va, toi, tu va, dis comment toi, tu t'appelles.
2: On va s'appeler entre nous. Nous nous appelons.
3: Voilà.
1: Allez, première pause musicale, les garçons. Ça nous c'est a été parti. Demandé par Ivalès du côté de Vogue. Ryu Shiwa, allez, une petite douceur.
3: Collade.

0: Mariska et Mour. Voilà une spéciale dédicace à toute la tribu de Iguilan. Et c'est reparti, les garçons, pour cette émission d'Eddy Live. Rendez vos cœurs joyeux, venez nous rejoindre, appelez-nous sur le
1: 36 70 01.
2: Oui, c'est le code magique de l'émission pour passer votre coup de cœur, votre demande d'aller où, machin, tout ça là, voilà.
3: C'est... Votre demande de mariage. Ah oui, je vais me marier.
0: Voilà.
2: Voilà, vous avez un petit message ou une demande, voilà, puis ça passe directement à la radio, hein, voilà, quelqu'un qui cherche quelqu'un, peut passer par la radio pour demander, puis... Jamais!
3: Je t'attends là-bas à la maison!
0: Et oh là là, je crois que maintenant on va éviter de mettre des slow parce que là ça va mal, hein.
2: Ah oui, j'ai mal au cœur.
0: On n'a pas de défibrillateur, Sylvain. Un autre appel, les garçons.
3: Dis donc, dis donc. Bonjour.
0: Allô, bonjour.
4: Bonjour.
2: Bonjour.
0: Loulou.
4: Bonjour à vous. J'aime bien quand vous rigolez comme ça. C'est la joie.
2: Oui, bonjour.
4: Je voudrais écouter mon morceau de PLK, la Mango.
0: Ok.
4: PLK, mon quartier. Et il faut dire à Diane qu'il n'a pas su trouver mon morceau. Voilà.
0: Ah.
4: Merci.
2: Ah, ça a coupé.
0: Ah, c'est dommage, Loulou. Oui. Ouais.
3: Problème de crédit,
2: rappelle-nous,
3: rappelle-nous, si tu peux.
2: PLK, mon quartier, le morceau qui a été demandé.
0: Ah, elle, je crois qu'elle est revenue.
2: Ah.
0: Didou Radio.
3: Bonjour.
2: Bonjour.
4: Bonjour. Bonjour, c'est.
0: Ah, Yewa, bonjour, c'est.
4: Moyahi.
0: Moyahi, on l'était.
4: Ok. Bon. Bonjour. Et nous, nous croyons ni et nous croyons n'allez pas. Bonjour Teddy et maman et Alex. Bon courage à vous sur la radio Dido. Bon week-end. Sans oublier à toute la population de Bouraille. Ainsi pour ma famille du côté de Ningolé. Courage à eux. Et ma famille du côté de Djerou. Surtout pour la famille Ouégueye. Du côté de la BDA et de Waïsoumat. Et Nouméa et Mérissa. Et la petite famille est du côté de Natchaoum. Du côté du district de l'Est. Sans oublier mon mari. Et ma belle famille du côté de Boussa. Du côté de mon mari Félix. Et ma belle famille du côté de ma belle-mère. Du côté de Waïlou. Monéo. Ponéoua. Poisiné. Poya et Pouy. Et la petite famille Bouteillet du côté de Zekwalou. Et la famille Faïnika. Et la famille Tokopi. Et la famille Tilewa. Et la famille Nalonga du côté de Okerios. Et la famille Waouye du côté de la Nessera. Et la famille Kota du côté de Atile Menoumea. Et la famille Naweo du côté de Kirikis. Gazé. Rokua Dinkoé. Piété et la famille Patine du côté de Wedoumen. Bon week-end à eux. Et gros bisous à Momo et toi, Teddy et Alexis. Bon week-end à vous. Et bon courage à tous. à toute la population de Bouraï.
2: Okay.
4: Merci à vous.
3: Oli.
2: Merci
4: et bon week-end.
2: Merci à toi, bon week-end.
3: Merci, bon week-end.
4: Moyen et morceau.
2: Demande toujours.
0: Oui.
4: C'est Okerios.
2: Okerios.
4: Le temps passé.
2: Le temps passé.
4: Pour la famille Naleongo. Du côté de Okerios et Nouméa. C'est de la part de Yewa, de Siwaik et Waibouaï. Akal. Bon week-end à vous, Dido.
3: Olé.
2: Merci beaucoup.
4: Et Oleti.
2: Oleti.
0: Oleti
2: à
0: Tchakwati.
2: Oui.
0: Oleti, Haïke, Daïcha
2: Daoué. Bon week-end à toi. Merci pour le message.
4: Oleti.
2: Il est bel et bien passé à l'antenne ce beau et long message. C'est ça qui est bon, c'est ça qui est bon. Voilà, on pense à tout le monde, hein, voilà, comme on peut, avec tout ce qu'on peut. Et puis, voilà, hein. Ça fait partie du move, hein.
0: Ils sont terribles, les garçons, là.
3: Mais non. Kenji, tu connais la sagesse incarnée?
0: Encore née.
3: Incarné.
2: Un carnet de quoi? Un carnet de santé? Ah ben le bilan il est parfait, vous pouvez rentrer chez vous. On a peine d'amener le médical.
0: Poitiers Poitiers Poitiers, ça c'est Achner qui nous a demandé.
2: Oui, on est.
0: Sylvain, est-ce que tu peux nous traduire ce que veut dire Poitiers-Poitiers-Poitiers?
2: Poitiers-Poitiers-là, ben, c'est le nom d'un toton qui est tombé là-haut à la tribu.
0: Okay.
2: Pendant les années 80, là, quand il y a eu les événements durs là-haut. Dans les années 80, là-haut. 88, 80.
0: D'accord.
2: Voilà. Poitiers-Poitiers-là, c'est le nom d'un monsieur.
0: Ok.
2: Voilà. Et c'est un toton à moi. Et bonne écoute.

0: sonne au Kyrios, le temps passé. Ça bouge, hein?
1: Ah ben oui, ça bouge beaucoup. Bouge, hein, en espérant que nos auditeurs là qui ont demandé les morceaux, ils ont bien poussé le volume là pour danser un peu parce que ça dégage, hein? On est vendredi et ça dégage.
0: Allez, on vous apporte la positivité en justement profitant ensemble de ce dernier jour de la semaine, notamment pour les travailleuses, les travailleurs, et surtout de bonnes vacances encore à nos enfants.
1: Et oui, comme ça, parce qu'il reste encore quoi,
2: une semaine.
1: Et oui, vous profitez encore, voilà, tranquillement, parce qu'après vous reprenez l'école et puis le train d'habitude, voilà. Hein. C'est comme ça, bonne semaine encore, bonnes vacances encore à vous. C'est comme on dit, dernier jour, et puis voilà, on profite bien tranquille, la petite journée, là, jusqu'à la fin de la journée, et après. J'en dis pas plus la fin de journée.
2: T'as des problèmes de gorge,
1: à la fin de la journée, c'est. On va aller chercher de l'huile.
2: il faut raser tout ça, il faut le gratter.
0: Un bisou à bébé Kaé.
1: Oui,
0: et mamie Zaza.
1: Kaé, mamie Zaza, la oui. Bonne. Papa, maman, tous les gens de la Wala tribu, les cousins, les frères. Ah ouf, Kanakiwei, bonjour à vous. Avec tous les autres communes, les autres familles et tout ça. Voilà, on est content d'être là. Appelez-nous pour passer votre message. Et puis, ben, on se fera un plaisir de diffuser un morceau. Si vous avez un morceau aussi, que vous aimez, un morceau coup de cœur. Colony, j'aime bien.
0: À côté. Non.
2: Justement, je profite de l'antenne pour souhaiter un joyeux anniversaire à bébé Adonai, qui fête aujourd'hui ses 1 an. Et si, voilà, si ses parents nous écoutent, un bon courage du côté de Ducos, là-bas, du côté du chauffeur de Ducos. Pas trop de cigarettes et pas trop d'abus. Tu vois ce que je veux dire?
1: On va tout savoir, hein.
0: Adonai, c'est un très beau prénom. C'est un très très beau prénom.
2: Et un bon courage à toute la famille Denis, s'ils nous entendent. Et puis voilà. Profitez bien du week-end.
1: Et oui, il faut profiter du week-end. Samedi, dimanche, c'est long, mais des fois, quand on y va, on passe, ben c'est court des fois. Voilà, il faut profiter de la petite grillade ou les petits moments, voilà.
2: Ça dépend de ce qu'on fait.
1: Voilà. En plus, il commence à faire chaud, il y a le soleil. Voilà, commence à faire le tour des magasins pour acheter les maillots de bain, les serviettes, tout ça là. Et voilà, pour aller bronzer la peau à nous. Voilà, la crème solaire, etc, etc.
2: Kenji, tu veux que je chante?
0: Non, s'il te plaît, Alex, il fait beau là.
1: Toi, tu vas faire tomber la neige ici.
0: Là, il fait beau, c'est pas que, mais là, il fait beau.
1: Mais enfin, Kenji, tu voulais chanter quoi?
2: Mais enfin, Kenji, avec un peu d'amour.
0: Mais toujours.
1: Miaou. C'est quoi ça? Ça, c'est un oiseau. C'est quoi comme oiseau ça? Oh, mais peut-être c'est un doubé.
0: Un oiseau qui miaule. Il est 8h. Oh là là, les garçons, vous savez quelle heure il est? Il est déjà 8h54 minutes. Donc, c'est pratiquement la fin de notre émission. Mais avant de se quitter, peut-être que Sylvain a une petite histoire à raconter à nos auditrices et nos auditeurs.
1: Ah, tu veux dire une blague?
0: Une petite blague, bien comme il faut.
1: Oui, oui. Ah, ben oui, je vais me faire un petit plaisir. Bon, voilà, ben, je vais vous faire une petite blague, là, histoire de terminer tranquillement. Alors, c'est un frère, voilà, un frère de quartier, là, et lui, il veut un chien. Il veut un chien, donc il part dans le magasin de là où on vend tous les chiens, là. Mais il trouve le vendeur. Bonjour, monsieur, moi, je voudrais un chien qui garde moi. Et le monsieur, il fait, mais attends, ça tombe bien, parce que il y a un nouveau truc, là, qui vient d'arriver. C'est le petit chien, là, la taille d'une boîte, là, que la canette. Et c'est un caniche. Et lui, il s'appelle Karaté.

0: karaté, ah oui. Mais attention, hein, il s'appelle karaté, mais il fait du karaté aussi. Ah ouah. Et si tu veux une démonstration, oui, oui, je veux bien une démonstration. Et là, le vendeur, il fait ça. Karaté, karaté la table. Là, le chien, il saute. Non, j'ai, il a claqué la table. Le frère fait l'engin, mais les terribles chiens. Attends, tu vas voir quoi. Deuxième coup. Karaté la poignée de porte là. Oh, le chien il démarre. Vite fait comme ça. Hey, le frère, hey, je vais acheter le chien là. Je prends pour moi, écoute combien le chien là, il donne le prix et tout. Comme c'est un tout petit chien, ça fait qu'il l'a mis dans la veste à lui, puis il rentre chez lui. Voilà, arrivé le week-end, il fait la grillade avec tous les frères, les copains, tout ça. Et puis t'as un qui embête lui, puis hey! Hello, t'as dit que tu vas acheter un chien pour toi, il loue le chien là. Et voilà lui là par terre là, voilà lui qui dort là par terre là. C'est le petit chien, mais tu voulais un chien qui te garde, puis tu prends le petit chien là. Si! Eh, hey, mais attention, hein! Le chien là, il fait du karaté. Il s'appelle karaté aussi. Ah oui! Puis le frère, quoi. Karaté mon œil, oui. Puis le chien l'a attendu. Ya! L'a tapé l'œil à lui. Puis, aïe, pire, ton chien l'a tapé mon œil. Moi, j'aime pas ton chien. Ah oh, ben, c'est un animal, hein. Voilà la bande. Merci de m'avoir écouté.
1: Karaté mon œil.
0: Michel a jeté l'œil à lui. Yes, la famille.
1: Merci Sylvain. Merci Alex. Les garçons, on se retrouve
2: lundi.
1: On se retrouve lundi. Et puis, on va pas se quitter comme ça. On va se quitter avec ce titre interprété par Don Pose. Et moi, tout ce que je peux vous souhaiter, c'est un bon début de week-end à
0: oui,
1: vous deux.
0: Oui, oui.
1: Et puis, pas trop d'abus surtout.
2: Merci.
1: N'est-ce pas, Alex, hein?
2: on a un chat dans la gorge.
1: Et dans quelques instants, vous allez retrouver le Flash Info. Yo. Merci, les garçons.
0: Tata
1: merci
0: la bonne.
1: Ces esprits qui nous ont appelés. Et gros big up.
0: Big up à tout le monde. Bon week-end. Tout le monde. Bon week-end.
1: Oui.

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3: En espérant que ça roule aussi tranquille pour vous, hein, où que vous soyez à travers notre belle Kanaky. Il est tout juste 9h, place au Flash Info, et c'est avec Romain Méone.
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5: Bonjour Kanaky, bonjour à toutes et tous et merci d'être avec nous pour ce Flash Info. Pour commencer, notre Flash Info parle de championnat d'Europe 2026 de natation avec Maxime Grousset qui a été médaillé d'argent au 100 mètres papillon derrière Christophe Milak. Maxime Grousset n'a rien à regretter. Le Calédonien a tout bien fait dans la finale grandiose du 100 mètres papillon. Le Français a viré mi-course en tête et n'a lâché l'or que sur les dernières longueurs, crucifié par un Christophe Milak, revanchard champion d'Europe à 3/100 de record du monde. Il s'agit en tout cas de la 3e médaille de Grousset dans ces championnats. Ce n'est que de l'argent, mais quel argent! Au terme d'une course magnifique, Maxime Grousset a pris la 2e place du 100 mètres papillon au championnat d'Europe. Il a été battu donc par Christophe Milak. Rappelons-le, double champion du monde en titre, Grousset savait qu'il aurait très fort à faire pour l'emporter en ouverture de cette soirée de jeudi à Saint-Denis. La concurrence était fabuleusement relevée et sa blessure au pied empêchait de croire qu'il atteindrait son meilleur niveau. Au virage, pourtant porté par le délire de la foule, Grousset a touché le premier avec 3/100 de seconde d'avance sur le record du monde de Dressel. Et puis on parle de problèmes, notamment cette visite tension diplomatique. Vladimir Poutine s'est rendu pour la première fois ce jeudi 13 août dans les îles Kouril en Extrême-Orient. Ce qui a été jugé absolument inacceptable par le Japon qui revendique une partie de l'archipel. Les relations russo-japonaises sont marquées par des tensions autour de quatre de ces îles dont s'est emparée l'armée soviétique en 1945, dans les derniers jours de la Deuxième Guerre mondiale. C'est la première visite d'un président russe sur ce territoire depuis celle en 2010 de Dmitri Medvedev, qui avait alors été le premier dirigeant russe, à s'y rendre, suscitant déjà la colère de Tokyo. Au lendemain d'un passage à Loujno-Skalinsk sur l'île de Sakhaline, Vladimir Poutine s'est rendu hier à Itoroup, l'une des quatre îles disputées dans le sud des Kouriles, selon une vidéo diffusée par le Kremlin. Les médias russes ont précisé qu'il avait notamment visité une usine de transformation de poissons où on lui a offert du caviar et une école. Tokyo a vivement réagi à son déplacement à Itoroup. Cette visite heurte les sentiments du peuple japonais. Elle est absolument inacceptable, a déclaré le premier ministre japonais Sanae Takaichi. Cela a encore exacerbé le ressentiment de l'opinion politique japonaise à l'égard de la Russie et rendu difficile l'amélioration des relations déjà mises à mal par le conflit en Ukraine, a-t-elle ajouté. De son côté, le ministre des Affaires étrangères a convoqué l'ambassadeur de Russie au Japon pour lui signifier ses vives protestations. Aux USA, deux condamnés à mort ont été exécutés ce jeudi et une troisième exécution est attendue cette même journée, une première depuis plus de 16 ans. Selon des données du Centre d'information sur la peine de mort, un homme de 66 ans a été exécuté par injection létale dans le Tennessee. Il était accusé du meurtre d'une employée de motel tuée en 1985. Un autre âgé de 70 ans 70 ans, a été exécuté en Oklahoma par injection létale également. Il a été condamné pour le meurtre de sa femme en 2003. La troisième exécution est prévue en Alabama, toujours ce jeudi, âgé de 42 ans. Il doit être exécuté à pour le viol et le meurtre d'une petite fille de 5 ans en 2021. La dernière fois que la peine capitale a été appliquée un même jour pour autant de condamnés remonte au 7 janvier 2010 avec 3 exécutions similaires au Texas, en Louisiane et dans l'Ohio, d'après les données consulté par l'AFP sur le site du DPIC. Le 28 juillet dernier, la Floride a procédé à l'exécution de 2 prisonniers le même jour. Depuis le début, 21 condamnés aux USA, condamnés à mort, ont été exécutés, dans leur grande majorité en Floride et au Texas. L'Oklahoma a procédé à 3 exécutions et l'Arizona en a compté une. Et puis les relations du Mali et de la France pourraient avoir quelques réchauffements, une décision qui pourrait entraîner un réchauffement, en tout cas des relations diplomatiques entre la France et le Mali après plusieurs années de tensions. Ce jeudi 13 août, le gouvernement de transition malien présidé par le général Assimi Goïta a annoncé avoir gracié le ressortissant français identifié comme Yann V. Cette mesure de grâce ne remet pas en cause le fait établi par la justice, écrit la junte dans un communiqué publié sur Facebook. Cette décision est assortie de l'éloignement immédiat de l'intéressé du territoire national et également précisé par ce communiqué. Le 5 juin dernier, ce Français agent de renseignement sous statut diplomatique avait été condamné à 20 ans de réclusion criminelle pour atteinte à la sécurité de l'État. Détenu depuis son arrestation en août 2025 en compagnie de plusieurs officiers maliens accusés d'avoir préparé un coup d'État pour renverser la junte, il s'est également vu infliger une amende de 5 400 € et une interdiction d'entrer au Mali pendant 20 ans. Notre agent menait une mission de coopération en matière de sécurité et en aucun cas la France n'a participé directement ou indirectement à la déstabilisation du Mali, avait assuré au moment de sa condamnation le ministère français des Affaires étrangères. Dans son communiqué, la junte a salué, sans le nommer, un pays frère qui a participé à l'obtention de cette grâce. Le Mali, rappelons-le, est confronté depuis 2012 à une crise sécuritaire alimentée notamment par les violences de groupes affiliés à Al-Qaïda et à l'organisation État islamique ainsi que par des gangs criminels locaux. Sous la direction du chef de la junte Assimi Goïta, le pays a tourné le dos à l'Occident, en particulier à la France, au profit d'un rapprochement avec la Russie, même si un expert de l'Institut français de relations internationales expliquait en mai à Euronews qu'un retrait des forces russes n'était pas à exclure. Le Mali, comme ses voisins, le Niger et le Burkina Faso, est dirigé, rappelons-le, par des militaires arrivés au pouvoir par la force ces dernières années qui promettaient d'apporter davantage de sécurité à la population. Mais la situation sécuritaire dans la région du Sahel s'est dégradée depuis l'arrivée au pouvoir des jeunes, selon les analystes, avec un nombre record d'attaques et de civils tués, tant par les groupes djihadistes que par les forces gouvernementales. C'est donc la fin de ce flash. Merci de l'avoir suivi. Très bonne journée sur Djido Radio.
3: Merci Romain. Rendez-vous à 11h30 pour les titres et 12h avec notre équipe de la rédaction pour l'édition de la mi-journée.

0: 9h18 minutes, votre émission La Boîte Partage, la boîte où l'on partage eh bien, les actualités du moment, les différents événements qui vous attendent. Et toi, jeunesse du pays, tu as entre 16 et 26 ans, tu as envie de t'exprimer, de donner ton avis sur les projets concernant la jeunesse ou même de monter des événements. Alors sache que la ville de Nouméa recherche les futurs membres de son conseil local de la jeunesse, le CLJ 2027-2028, une tribune unique pour t'exprimer, donner ton avis et agir concrètement au service de ta ville. Alors n'hésite pas, envoie ta candidature avant le mercredi 30 septembre 2026. Pour plus d'informations, renseignements au 27 07 02, je répète 27 07 02.
1: Go ahead, Mr. Wynn.

Stage de théâtre pour enfants de 8 à 12 ans, du 17 au 21 août, tous les jours de 9h à 12h. Flesh, but not by law. I feed you dignity to stand with pride. Realize it all in all. You stand tall. Go ahead. Un numéro de téléphone, le 85 56 34. Je répète, 85 56 34. Alors, si vous avez l'âme théâtrale, l'art de l'improvisation, des ateliers de confiance, de créativité, d'expression, une semaine de théâtre pleine d'énergie et de fun, avec des jeux d'improvisation, exercices ludiques, la faut que ça sorte, compagnie, théâtre. Et je rappelle, c'est du 17 au 21 août. Également la team NBC Nouméa Muay Thai, boxe thaï et préparation physique. Arts martiaux à Nouméa, eh bien, vous propose pendant les vacances du 17 au 21 août prochain un stage de Muay Thai de 7 à 14 ans à partir de 13h30 jusqu'à 16h30 à la salle de boxe Vincent Capouin à la Rivière Salée au prix de 10 000 francs. Pour plus de renseignements, le 90 40 80, je répète 90 40 80. Le collectif Handicap qui vous invite à participer à un atelier numérique organisé dans le cadre du Numérail avec la thématique l'intelligence artificielle au service de l'insertion professionnelle. Ça va se dérouler le jeudi 10 septembre prochain de 10h à 11h30. Où ça? Eh bien au 100 avenue Général de Gaulle à Nouméa, collectif Handicap. Un atelier ouvert uniquement aux personnes en situation de handicap. L'inscription est obligatoire. Alors venez découvrir comment l'intelligence artificielle peut devenir un véritable atout pour faciliter votre insertion professionnelle, développer vos compétences et explorer de nouvelles opportunités. Pour vous inscrire ou obtenir plus d'informations, merci de contacter le collectif Handicap au 24 03 01. Je répète, 24 03 01.

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Que vous soyez compétiteur expérimenté, pratique occasionnel ou simplement curieux de découvrir la course d'orientation, nous vous attendons nombreux le dimanche 23 août. Deux circuits découvertes et six circuits en compétition. 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

le centre culturel Tibaou. Rencontre de la médiathèque avec hiérarchie et échange les systèmes statutaires traditionnels en Océanie. Une conférence de Patrice Gaudin, anthropologue. En 1984, Bernard Vienne, chercheur à l'IRD, spécialiste du Vanuatu, suggérait que les systèmes politiques de l'arc mélanésien pouvaient bien être chacun dans sa particularité qu'une variante développée d'un type unique d'organisation politique relevant de la même structure du pouvoir. Plus de 40 années après, il semble possible de répondre positivement à cette interrogation à l'échelle de l'Océanie, en s'appuyant sur une comparaison non plus seulement de la structure du pouvoir, mais aussi des représentations et des valeurs sociales propres aux différentes sociétés de la région. L'anthropologie permet de dégager un substrat commun à leur organisation politique. Cosmologie en acte, ces sociétés soucieuses d'ordre mais aussi jalouses de leur indépendance, conjuguent échange et lien à la terre pour pérenniser dans l'espace insulaire qui est le leur aujourd'hui, comme avant l'évangélisation et la colonisation, le cycle même de la vie. Visuel, pied de croton, plante gardienne dans toute l'Océanie de la terre, de la puissance et de la vie. Et c'est quand? Eh bien, c'est ce jeudi 20 août prochain à 18h15 en salle Sicia. Sachez que l'entrée est libre et gratuite dans la limite des places disponibles. Pour plus d'informations, le 41 45 2 fois 41 45 45.

0: l'association Les Cavaliers de Nouville. L'équitation Nouméa vous propose des cours d'équitation tout niveau pendant les vacances avec des balades en poney, des passages de galop de 1 à 7, des sorties en compétition.
1: C'est bon pour le moral, c'est bon pour le...
0: Pour la semaine du 17 au 21 août, demi-journée de 3 à 6 ans, les baby poneys auprès de 18 000 francs. Pour la journée complète à partir de 7 ans, équitation à tout niveau, jeu et progression, au prix de 29 000 francs, journée complète. Un numéro de téléphone pour plus d'informations, le 78 59 63, je répète 78 59 63.
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0: Le Big Up Day est de retour, la journée dédiée aux cultures urbaines organisée par la ville de Dimbéa avec pour sa 11e édition du Big Up Day. C'est samedi 29 août de 10h à 19h30 au Big Up Spot au parc de Coutio. Au programme, contest de ride, BMX, skate et trottinette, K-pop, spectacle et initiation, scène rap et battle de breakdance, village d'animation gratuite, exposition photo Kahoun, restauration sur place. Cet événement gratuit est ouvert à tous. Un événement partenariat avec la mission aux affaires culturelles, la province sud, l'association Adamic et le collectif Hip Hop Art NC.
1: C'est bon.
0: Plus d'informations à www.moinville-dmba.com.

9h32 minutes et toujours la commune, la ville de Nouméa, eh bien, qui met en place un numéro vert des services techniques des pots sauvages, problème d'assainissement, d'éclairage ou de voirie. Appelez le numéro gratuit à l'Omérie au 050 080 pour permettre aux services techniques d'intervenir au plus vite dans toute la ville. Vous souhaitez joindre des poteaux à votre requête, une adresse email est également à votre disposition, allo.mairie@ville-nouméa.nc, du lundi au vendredi de 7h15 à 15h30 en continu. Retenez bien ce numéro, allo mairie, le 050 080.

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Les danseuses de Melting Pot en cadence, step by step, elles dansent, vous invitent à partager un voyage où la danse raconte ce que les mots expriment parfois difficilement, les doutes, les combats, la force, la liberté, toutes les facettes de la femme. Ça va se dérouler quand? Eh bien le samedi 22 août prochain, où ça? Au Petit Théâtre du Mont d'Or, de 14h à 18h. Les places sont en vente dès maintenant sur https sur étiquette.nc. Donc notez bien la date, le samedi 22 août au Petit Théâtre du Mont d'Or.

Une semaine plein de rendez-vous, un seul objectif, l'écriture pour tous. L'atelier des scribes débarque à Conné pour une semaine riche en activités du 17 au 21 août prochain. Petits et grands ont chacun leur rendez-vous. Pour les enfants, pendant les vacances scolaires, des stages de découverte sensorimotrice pour apprendre en s'amusant dans une ambiance bienveillante. Pour les parents et les enseignants, mardi 18 août prochain à 18h, comprendre le fonctionnement de l'apprentissage. Jeudi 20 août à 18h30, se préparer à l'écriture en maternelle. Que vous soyez enseignant, parents ou que vous rencontriez vous-même des difficultés avec l'écriture, il y a forcément un moment pour vous cette semaine-là. Attention, les places sont très limitées pour chaque événement. N'hésitez pas à vous inscrire rapidement pour ne pas manquer votre créneau. Réservez dès maintenant votre place en appelant le 78 68 71 78 68 71. Et Stéphanie, eh bien, ce sera un plaisir de vous répondre.

Une autre info que l'on partage avec vous en ce vendredi. 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Le musée maritime du pays vous invite et notamment vous rappelle que ça commence demain. L'Odyssée du poisson du ciel mi-coin débute dès demain matin au musée maritime. Vous n'avez pas encore réservé votre place pour venir relever les défis et retrouver ces quatre écailles perdues dans le lagon. Il est encore temps. Du mardi au vendredi jusqu'au 21 août, rendez-vous à 10h30 avec une durée d'environ de 1 heure. 500 francs pour les enfants et 1000 francs pour les adultes. Réservation au 26 34 43 ou au 28 68 21 28 68 21.

rendez-vous aujourd'hui à la tribu de Chambar pour le dernier jour de notre du marché santé. Une dernière étape placée sous le signe de la santé, du bien-être, du partage, de la convivialité. Au programme, marche, atelier, découverte, échange, activités pour terminer cette belle semaine tous ensemble. Merci à toutes celles et ceux qui participent depuis le début. Rendez-vous à la Chamba, à la tribu de Chamba pour clôturer cette belle initiative. Marchons ensemble pour notre santé et notre bien-être. Chamba vous attend. C'est ce vendredi 14 août à partir de 8h. Donc ça a déjà débuté. Démonstration d'atelier Vanille jusqu'à 10h30 avec nos porteurs de projets de la tribu et d'autres partenaires. Découverte, savoir-faire et échange autour de la Vanille. À 11h, atelier culinaire, artisanat, danse, conte, musique, plantes médicinales et traditions. À 11h30, repas bio partage, apporter un plat bio à partager et savourons ensemble un repas convivial et sain. Et à 14h, fin de la journée avec des activités sportives, jeux collectifs, défis, détente. Et cela pour tous les âges. Et ça se déroule où? Eh bien, à la commune de Porairiwa, notamment

sachez que Air Canin a refait une reprogrammation des vols SB500 et SB501 Nouméa-Bangkok-Paris et Paris-Bangkok-Nouméa du 15

La commune de Chaux qui organise sa 37e foire samedi 3 et dimanche 4 octobre prochain à Chaux Mission. La foire de Chaux qui revient pour deux journées dédiées aux artisanes et aux artisans, productrices et producteurs, exposantes et associations de la commune, animation, découverte et convivialité seront au rendez-vous. Un événement organisé par le comité d'animation de Chaux. Pour plus d'informations, le 28 29 58, je répète 28 29 58 pour cette 37e édition de la foire de Chaux les 3 et 4 octobre prochains.

Rue de Manga, eh bien sachez que le festival manga revient pour une seconde édition. Fans de manga, d'anime ou simplement curieux de découvrir cet univers, rendez-vous samedi 22 août prochain. Du côté de Païta, dans un hypermarché, pour une journée placée sous le signe de la culture japonaise et du divertissement. À partir de 10h jusqu'à 17h, avec au programme des animations, des surprises et une ambiance festive à partager en famille ou entre amis. Plein de lots seront à gagner également lors de cette journée.

Et la SPANC qui fait sa brocante solidaire dimanche 23 août de 7h à 11h au refuge de la SPANC à Dembéa. Et du parc des sports de Koutiou, venez nombreux soutenir nos animaux à quatre pattes, les chiens et les chats du refuge. Lors de la brocante solidaire, vous y trouverez à petit prix des articles de sport, des bijoux, de la décoration, des jouets, des livres, des fringues et chaussures, linge de maison, papeterie, plantes, produits animaliers, vaisselle, buvette sur place avec des gourmandises à déguster. Les paiements peuvent se faire en espèces ou par CB. Les chèques ne sont pas acceptés. Chaque achat, sachez que chaque achat, chaque don, chaque partage nous aide à continuer à nourrir, soigner et protéger les animaux. Pour rappel, pendant nos brocantes, les visites au refuge ne sont pas possibles. Alors si vous souhaitez rencontrer les pensionnaires, il faut passer au refuge aux heures d'ouverture les mardis, mercredis, vendredis et samedis de 13h à 16h30. Et sachez que tous les bénéfices pendant cette journée brocante seront intégralement reversés au refuge. Alors c'est quand? C'est le 23 août, samedi 23 août prochain de 7h à 11h.

parents, ceci vous concerne, sachez que la campagne de demande de bourse scolaire en province sud est en cours. Donc la campagne de demande de bourse qui concerne la rentrée 2027 est en cours. Les démarches se font en ligne à province-sud.nc/bourse au pluriel-scolaire. Vous n'êtes pas équipé à la maison, alors rendez-vous dans l'espace connecté le plus proche de chez vous. Car sachez que les démarches se font uniquement par Internet.

cours de ukulélé gratuit pour débutants. À Ducos, le centre, tous les samedis de 9h.

c'était votre émission La Boîte à Partage. Si vous avez des activités ou des événements qui s'annoncent dans les prochains jours, vous pouvez toujours nous les envoyer à accueil@rd

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Excellente mi-journée que nous vous souhaitons. Prenez soin de vous, prenez soin de vos proches. Quant à nous, eh bien, on se retrouve dimanche matin pour l'ouverture d'antenne à 6h. L'ami Jeanne avec vous dans quelques instants.

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1: Eh bien, vous écoutez Jidou Radio, il est 10h04. C'était il y a quelques instants la boîte à partage avec Kenji, que vous retrouverez demain matin à partir de 5h45. Et c'était... Et il est 10h04, c'est ça. Kanaki, bonjour, bonjour, nation multiples couleurs, à tous les clans et les familles et toutes ethnies confondues, bonjour. Aujourd'hui, nos pensées se tournent vers les Maximiliens et les Arnold. C'est votre fête aujourd'hui, en ce jour béni. Un bel anniversaire à tous ceux qui sont nés un 14 août. C'est donc votre émission Freedom à tout SMS au 3002 en partenariat avec l'OPTNC. Envoyez vos SMS, vos dédicaces, vos titres musicaux. Et c'est Gianni ce matin qui a le plaisir d'être avec nous jusqu'à 11h pour l'émission des dédicaces. Alors n'hésitez pas. Chargez le standard du 3002 tout en sachant que des cartes Liberté de la valeur de 1000 francs sont à gagner au 30e SMS.

Et voilà que c'est le dernier jour et c'est le week-end, alors c'est la dernière ligne droite. Courage à ceux qui sont au boulot ce matin, qui se sont levés. Bon courage aussi également à toutes les familles qui sont dans les travaux coutumiers, dans les mariages.

voilà qu'il est 10h13 sur les ondes de Radio de Kanaki. C'était Zavililo avec Soumaïlé, le groupe Soumaïlé, qui nous vient de l'extrême nord de l'île de Néngoné. Et c'est donc votre émission dédiée aux dédicaces et messages. 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Et le prochain tirage au sort, c'est le 28 août à 10h30. Sur les ondes de Djido Radio, et nous poursuivons notre lecture musicale en attendant vos SMS et vos dédicaces. Alors la famille, n'hésitez pas, ça se passe au 30 02 jusqu'à 11h.

Et nous revoilà du côté de la tour de contrôle. Il est 10h21. C'est l'heure dédiée à vos SMS et vos dédicaces dans la dernière ligne droite de la semaine. Et c'est la première semaine des vacances pour nos enfants. Et le dernier jour pour le boulot. Pour ceux qui sont au boulot, un bon courage. Que vous soyez dans peu importe le secteur où vous êtes, bon courage pour cette dernière ligne droite. Et là, pour l'instant, nous sommes au 30-02. Alors n'hésitez pas avec vos SMS, vos dédicaces, vos titres.

Vous écoutez Jido Radio, c'était donc le titre Love God the Power de Gladiator. On est là, on est bon, on est posté, opérationnel du côté du 30 02 avec vos SMS et vos

Et il est 10h29 minutes, bientôt 30 minutes. Alors nous avons au 30-02 vos dédicaces et vos messages en attendant un titre de Pablo Moses, Ready, I'm Fire. Belle écoute.

Vous écoutez Djido Radio, vous êtes bien branchés sur la meilleure des fréquences. Il est 10h33 sur les ondes de la RDK. Et du côté des SMS du 30-02, une bonne journée les Kanaki. Yes, bonne journée où que vous soyez, en tribu, en ville, au village, au quartier. Belle journée à vous.

Le jeudi du centre-ville vous donne rendez-vous le 20 août de 9h à 19h pour une journée gourmande dédiée aux saveurs et produits locaux en partenariat avec les disciples d'Escoffier au programme des produits locaux et de la mer, dégustation, un show cooking avec des chefs locaux, des animations culinaires, des concours des exposants, des conseils, de la musique, de quoi se régaler les papilles. Et pour cette édition 2026, le chef Fabrice Chassagne vous réserve une animation pour le moins relevé, le concours Hot Honest. Le principe, c'est de déguster des nuggets accompagnés de sauces de plus en plus pimentées. Les plus téméraires pourront s'inscrire directement sur place pour tenter de relever le défi. Alors rendez-vous jeudi 20 août sur la place des Cocotiers pour une journée gourmande.

Et pour l'instant, nous sommes au 30-02, alors n'hésitez pas à envoyer vos SMS, vos dédicaces et des cartes Liberté de la Valeur, 2000 francs sont à gagner. Au 30e SMS, vous repartez avec une carte Liberté. Alors n'hésitez pas à envoyer, chargez le 30-02 de vos SMS, de vos dédicaces, vos titres musicaux, que je puisse les caler. Un joyeux anniversaire à mon chéri Aoué Karl Naman, et ça c'est de la part de ses enfants et sa femme qui t'aiment fort. Bel anniversaire à tous les natifs du 14 août, bel anniversaire encore.

0: encore. Mesdames, yo.
1: Et pour les vacances scolaires d'août, les équipes du dispositif Proxys Cité proposent un programme riche et gratuit d'animation à destination des jeunes et des familles au travers d'activités culturelles, sportives et éducatives. L'objectif est de favoriser la rencontre, la découverte et le partage. Alors pour les inscriptions, il n'y a pas de limite de participation aux animations et toutes sont gratuites. Alors pour y prendre part, rejoignez directement les lieux de rassemblement au sein des 5 secteurs du mardi au vendredi. Alors, il reste une semaine pour la semaine prochaine, entre 9h et 16h30, où inscrivez-vous par téléphone auprès des référents de secteur. Alors, il y a le secteur de Ducos, le secteur nord-est, le secteur est, le secteur sud et le secteur ouest. Pour les quartiers de ces secteurs, alors il faut appeler le secteur de la presqu'île de Ducos pour ceux qui veulent inscrire leurs enfants qui sont du côté de la presqu'île, le 91, le 07, le 97. Le secteur nord-est, il s'agit des quartiers de Saint-Quentin, Rivière-Salée, 6e kilomètre, 7e kilomètre, Tina, c'est le numéro 83 97 37. Les secteurs ouest, le 90 04 97 89, c'est du côté de l'aérodrome Magenta. Du côté du secteur est, le Faré de Tuban, espace municipal de Magenta. Ça, c'est les endroits où il faut venir attendre le transport. Et pour le secteur sud, le 91, le 10 et le 40. Ça, c'est pour le secteur sud du Tuban, et le secteur ouest, l'Al de Moravel, école Amélie Cosny à Nouville. Donc des cars, des bus sont mis à disposition pour récupérer les enfants pour les sorties. Il y a beaucoup de programmes, alors n'hésitez pas. Ça, c'est Nouméa ma ville qui organise avec le dispositif Proxicité. N'hésitez pas pour les enfants, alors, pour les inscrire. N'hésitez pas aussi de faire un tour sur la page bleue. Tout est cité. Pour l'instant, nous sommes au 30-02 jusqu'à 11h ensemble avec les dédicaces, les titres musicaux. Vos titres musicaux. Une belle journée à ma famille Aoué, Oué, sans oublier Aoué Karl, maman. Joyeux anniversaire à toi. Ça, c'est de la part de ton amoureuse.
0: Allô, nana.
1: Une bonne journée à Taxo, c'est beau Abi du côté de Kidas. Bisous à la princesse Donessina Wamela du côté de Saint-Michel. Nouméana, bisous ma fille. Je pense très fort à toi et ça c'est de la part de Mam Iaï.

C'était donc le titre Maripone du groupe Tchada. Et il est 10h46. Et vous écoutez bien Djido Radio.

nous sommes au 30-02. Merci pour la fidélité de votre écoute sur les ondes de la RDK. Bonjour à ceux qui viennent de se brancher, de se connecter.

information, la 11e édition du Big Up Day qui va se passer le samedi 29 août de 10h à 19h30 au Big Up Spot du côté du parc de Coutiou. Au programme, un contest de ride, du BMX, du skate et de la trottinette, du K-pop, spectacle et initiation, une scène de rap et battle de breakdance, un village d'animation gratuite, exposition photo avec Kahoun, une restauration sur place, c'est un événement gratuit et ouvert à tous. C'est un événement en partenariat avec la mission aux affaires culturelles et la province sud, l'association Adamic et le collectif Hip Hop Art NC.

Et voilà qu'il est 10h50, c'est donc votre émission Freedom à tout SMS au 30 02. Dans quelques instants, le radioservice avec la lecture de vos avis de décès ainsi que vos communiqués divers. Les titres du journal à 11h30, le journal de midi à midi.

0: regarder les cams. 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
1: Et voilà que c'était votre émission Freedom à tout SMS que vous retrouverez demain à partir de 10h. Alors n'hésitez pas, le standard est ouvert. Envoyez vos SMS, vos titres musicaux, vos messages. Dans quelques instants, votre radio service avec la lecture de vos avis de décès ainsi que vos communiqués divers.

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